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0: La Chine a publié une norme nationale obligatoire relative aux exigences de sécurité applicables au système de conduite autonome, a annoncé mardi le ministère de l'Industrie et des Technologies de l'Information. Elle s'applique aux véhicules des catégories M et N équipés de systèmes de conduite autonome de niveau 3 et 4, mais ne couvre pas les systèmes de stationnement automatisés. La norme exige que les constructeurs automobiles améliorent les mécanismes d'assurance de la sécurité tout au long du cycle de vie du produit et effectuent des simulations, des essais sur le terrain et des essais routiers pendant le développement et la vérification des systèmes de conduite autonome. Pour les systèmes de niveau 3, les véhicules doivent être capables de surveiller la disponibilité du conducteur à reprendre le contrôle. Cette norme devrait entrer en vigueur le 1er juillet 2027. La taille du secteur chinois de l'intelligence artificielle a dépassé 1 200 milliards de yuans, environ 176,7 milliards de dollars en 2025, en hausse de 40% sur un an, selon un institut de recherche relevant du ministère de l'Industrie et des Technologies de l'Information. L'Académie chinoise de recherche sur les technologies de l'information et des communications a indiqué qu'en juin 2026, la Chine comptait plus de 6 600 entreprises spécialisées dans l'IA, soit 15% du total mondial. Le segment des applications représentait 55% de l'ensemble de la chaîne industrielle de l'IA en 2025, soit une hausse de 22% par rapport à l'année précédente. Le segment des infrastructures de base représentait 38% et a connu une croissance de 59%, tandis que le segment des modèles et des cadres représentait 7% et a enregistré une croissance de 189%. Le géant technologique chinois Alibaba a dévoilé lundi son dernier grand modèle de langage, Qwen 3.8 Max, marquant une mise à niveau majeure de sa série Qwen avec des capacités avancées en codage, en travail concret et en recherche. Selon l'entreprise, le modèle compte 2 400 milliards de paramètres et prend en charge une fenêtre de contexte allant jusqu'à 1 million de tokens. Qwen 3.8 Max démontre des compétences en codage autonome et en exécution sur le long terme, fonctionnant de manière indépendante sur de longues périodes sans intervention humaine, selon Alibaba. Une nouvelle unité nucléaire dotée de Hualongwan, un réacteur nucléaire de troisième génération conçu par la Chine, a été mise en service commercial lundi dans la province chinoise du Guangdong, selon la China General Nuclear Power Corporation. Situé dans le district de Huidong de la ville de Huizhou, le projet prévoit au total 6 unités Hualongwan. Les 2 unités de la première phase ont été approuvées en avril 2019 et la construction de l'unité numéro 2 a débuté en octobre 2020. Ces 2 unités devraient produire plus de 18 milliards de kilowattheures par an, soit suffisamment pour alimenter en électricité près de 2 millions de personnes. Le système de navigation par satellite Beidou a achevé une mise à niveau en orbite pour fournir des services de meilleure qualité, selon le Bureau chinois de navigation par satellite. Tout en garantissant la stabilité de son fonctionnement, le système développera de nouvelles technologies de navigation afin de fournir des services de positionnement, de navigation et de synchronisation plus fiables aux utilisateurs du monde entier. Grâce à son signal de service de positionnement ponctuel précis, il peut atteindre une précision de positionnement horizontale inférieure à 0,3 mètres et une précision verticale inférieure à 0,6 mètres. Une fusée bordeuse Smart Dragon 3 a décollé mercredi des eaux au large de la province chinoise du Shandong, envoyant les satellites Hyperspectro 01 et 02 du système oriental Smart Eye sur les orbites prévues. La fusée a décollé à 10h38 heure de Beijing depuis les eaux au large de la ville de Haiyang. La mission de lancement en mer a été menée par le centre de lancement de satellites de Taiyuan. 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
3: Bienvenue à Cogito. Robots, grands modèles d'intelligence artificielle et médicaments innovants. Ces trois nouvelles vedettes du Made in China s'imposent désormais sur les marchés internationaux et deviennent le nouvel atout du commerce extérieur chinois. L'évolution des produits chinois les plus demandés à l'international reflète la montée en gamme de l'appareil industriel du pays. Au début de la réforme et de l'ouverture, les trois produits phares du Made in China, vêtements, meubles et appareils,

l'intelligence artificielle et les médicaments innovants. Le Made in China évolue désormais vers une fabrication intelligente chinoise. Comment ces trois nouvelles vedettes des exportations chinoises ont-elles conquis le monde? Les chiffres parlent d'eux-mêmes. Au premier semestre de cette année, les exportations chinoises des robots industriels ont progressé de 18,6% et atteint 141 pays et régions. Les exportations des robots chirurgicaux, quant à elles, ont été multipliées par 3,3 par rapport à la même période de l'année précédente. Selon OpenRouter, plateforme mondiale d'agrégation des modèles d'IA, le volume hebdomadaire d'appels aux grands modèles chinois a atteint 36 110 milliards de tokens au cours de la troisième semaine de juillet, conservant ainsi la première place mondiale pour la 12e semaine consécutive. Dans le domaine pharmaceutique, les 11 médicaments innovants, reposant sur de nouvelles cibles thérapeutiques ou de nouveaux mécanismes d'action, approuvés par les autorités chinoises au premier semestre, ont tous été développés par des laboratoires chinois. Parallèlement, les montants des transactions internationales des licences portant sur des médicaments innovants chinois a atteint près de 110 milliards de dollars, soit 80% du total enregistré sur l'ensemble de l'année précédente. Parmi les 10 premières entreprises mondiales en matière de transactions pharmaceutiques, 8 sont chinoises. L'essor fulgurant de ces nouveaux trios illustre la transformation de la Chine qui passe progressivement du statut d'usine du monde à celui de véritable pôle mondial d'innovation. Cette montée en puissance résulte à la fois de la capacité du pays à saisir les opportunités offertes par la nouvelle révolution technologique et industrielle et de sa volonté de renforcer son autonomie dans la recherche scientifique et l'innovation de haut niveau. Au cours des 5 dernières années, les investissements en recherche et développement de l'ensemble de la société ont progressé en moyenne de 10% par an, maintenant la Chine au deuxième rang mondial en volume de dépenses de R&D. Selon plusieurs analystes, la montée en gamme continue du Made in China repose sur un système industriel complet en constante évolution, des investissements soutenus dans l'innovation et l'immense potentiel de son marché intérieur. Ces trois nouveaux secteurs stratégiques insufflent un nouvel élan à la croissance économique chinoise, tout en créant de nouvelles opportunités pour le développement des autres pays. Dans le même domaine de la robotique, un rapport de Morgan Stanley souligne que, sans la participation des entreprises chinoises, les coûts de développement de la chaîne d'approvisionnement du robot humanoïde Optimus de deuxième génération de Tesla seraient multipliés à plusieurs reprises. Dans le domaine de l'intelligence artificielle, la Chine mise sur un écosystème open source permettant aux PME du monde entier ainsi qu'aux pays en développement d'accéder à des modèles de pointe et à une puissance de calcul performante à un coût particulièrement faible. Dans le secteur médical, la Chine a considérablement réduit les délais de recherche et développement ainsi que les coûts de production grâce à l'innovation indépendante et à la numérisation de la production. Appuyée par un système industriel performant, une chaîne de valeur complète et d'importantes économies d'échelle, les médicaments innovants chinois sont souvent commercialisés à des prix nettement inférieurs à ceux de leurs équivalents européens ou américains. Une fois intégrés au système de santé français, certains traitements contre les cancers permettent ainsi à chaque patient d'économiser plusieurs dizaines de milliers d'euros par an. Au-delà de leurs performances économiques, ces trois nouvelles vedettes du Made in China contribuent à démocratiser l'accès aux technologies de pointe. En Asie du Sud-Est, les solutions d'IA chinoises accompagnent la transformation numérique des PME et contribuent à réduire la fracture numérique. En Thaïlande, des robots médicaux chinois assurent le transport continu des médicaments et d'échantillons, atténuant ainsi les pénuries du personnel hospitalier. En Amérique du Sud, des systèmes intelligents de répartition de courses développés par des entreprises chinoises à partir des technologies de télémétrie
ont favorisé l'émergence de nouveaux modèles de mobilité tels que le taxi.

moto et les services de livraison à la demande. Autant d'innovations qui soutiennent concrètement le développement économique et l'amélioration des conditions de vie dans les pays du Sud. Plus important encore, alors que certains pays occidentaux multiplient les barrières commerciales et technologiques, la Chine continue de miser sur l'innovation dans un esprit d'ouverture, offrant ainsi de nouvelles perspectives de coopération à l'échelle mondiale. À ce jour, le nombre cumulé de téléchargements de grands modèles open source chinois a dépassé les 10 milliards dans le monde. Selon le Financial Times, des plateformes internationales telles que Pinterest et Airbnb utilisent depuis plusieurs années ces modèles open source pour optimiser leurs produits et améliorer leurs services. Dans le domaine des médicaments innovants, les laboratoires chinois ne se contentent pas de renforcer leurs propres capacités de recherche. Ils stimulent également l'innovation mondiale grâce à des accords de licences internationales, des programmes de recherche conjoints et la création de co-entreprises. Plus qu'un simple nouveau moteur de la croissance chinoise, ce nouveau trio est en train de devenir une locomotive du développement mondial et de la prospérité partagée. Une nouvelle démonstration que le développement de la Chine n'apporte pas des chocs au monde, mais des nouvelles opportunités.

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2: Bonjour à toutes et à tous, bienvenue dans cette nouvelle édition musicale « Vous connaissez la chanson » sur Radio Chine Internationale. Aujourd'hui, je vous invite à écouter des mélodies très douces pour vous faire détendre. On commence tout de suite par le titre « La porte de la lune ».

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2: Vous êtes sur RCI et vous écoutez Vongona la chanson. Les deux derniers titres qu'on a écoutés tout à l'heure ont été tous composés par le musicien chinois Li Zhihui. Le prochain titre.

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3: Vous écoutez Wangguan la chanson de RCI. Le prochain titre s'intitule Water Lily.

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3: Vous êtes sur Radio Chine Internationale et vous suivez votre émission musicale Mon Connaît la chanson. Aujourd'hui, je vous invite à écouter des mélodies très douces. Les deux prochains titres parlent de la mélancolie de l'automne.

Vous êtes sur Radio Chine International et vous suivez votre émission Vous connaissez la chanson. Le temps passe très vite. Avant de vous dire au revoir, je vous souhaite passer une très bonne journée et avoir une très bonne écoute sur Radio Chine International. À très bientôt!

La Chine a publié une norme nationale obligatoire relative aux exigences de sécurité applicables au système de conduite autonome, a annoncé mardi le ministère de l'Industrie et des Technologies de l'Information. Elle s'applique aux véhicules des catégories M et N équipés de systèmes de conduite autonome de niveau 3 et 4, mais ne couvre pas les systèmes de stationnement automatisé. La norme exige que les constructeurs automobiles améliorent les mécanismes d'assurance de la sécurité tout au long du cycle de vie du produit et effectuent des simulations, des essais sur le terrain et des essais routiers pendant le développement et la vérification des systèmes de conduite autonome. Pour les systèmes de niveau 3, les véhicules doivent être capables de surveiller la disponibilité du conducteur à reprendre le contrôle. Cette norme devrait entrer en vigueur le 1er juillet 2027. La taille du secteur chinois de l'intelligence artificielle a dépassé 1 200 milliards de yuan, environ 176,7 milliards de dollars en 2025, en hausse de 40% sur un an, selon un institut de recherche relevant du ministère de l'Industrie et des Technologies de l'Information. L'Académie chinoise de recherche sur les technologies de l'information et des communications a indiqué qu'en juin 2026, la Chine comptait plus de 6 600 entreprises spécialisées dans l'IA, soit 15% du total mondial. Le segment des applications représentait 55% de l'ensemble de la chaîne industrielle de l'IA en 2025, soit une hausse de 22% par rapport à l'année précédente. Le segment des infrastructures de base représentait 38% et a connu une croissance de 59%, tandis que le segment des modèles et des cadres représentait 7% et a enregistré une croissance de 189%. Le géant technologique chinois Alibaba

0: 啊，对，我来兰迪送当年个好莫代了的 langage Queen 3不安于 Max Mark 讲于那 mise à niveau majeur 和的 sa série Queen avec des capacités avancées en codage, en travail concret et en recherche. Selon l'entreprise, le modèle compte 2 400 milliards de paramètres et prend en charge une fenêtre de contexte allant jusqu'à 1 million de tokens. Queen 3.8 Max démontre des compétences en codage autonome et en exécution sur le long terme, fonctionnant de manière indépendante sur de longues périodes sans intervention humaine, selon Alibaba. Une nouvelle unité nucléaire dotée de Hua Long Wan, un réacteur nucléaire de troisième génération conçu par la Chine, a été mise en service commercial lundi dans la province chinoise du Guangdong, selon la China General Nuclear Power Corporation. Situé dans le district de Huidong de la ville de Huizhou, le projet prévoit au total 6 unités Hua Long Wan. Les 2 unités de la première phase ont été approuvées en avril 2019 et la construction de l'unité numéro 2 a débuté en octobre 2020. Ces 2 unités devraient produire plus de 18 milliards de kilowattheures par an, soit suffisamment pour alimenter en électricité près de 2 millions de personnes. Le système de navigation par satellite Beidou a achevé une mise à niveau en orbite pour fournir des services de meilleure qualité, selon le Bureau chinois de navigation par satellite. Tout en garantissant la stabilité de son fonctionnement, le système développera de nouvelles technologies de navigation afin de fournir des services de positionnement, de navigation et de synchronisation plus fiables aux utilisateurs du monde entier. Grâce à son signal de service de positionnement ponctuel précis, il peut atteindre une précision de positionnement horizontal inférieure à 0,3 mètres et une précision verticale inférieure à 0,6 mètres. Une fusée bordeuse Smart Dragon 3 a décollé mercredi des eaux au large de la province chinoise du Shandong, envoyant les satellites hyperspectraux 01 et 02 du système oriental Smart Eye sur les orbites prévues. La fusée a décollé à 10h38 heure de Beijing depuis les eaux au large de la ville de Haiyang. La mission de lancement en mer a été menée par le centre de lancement de satellites de Taiyuan. 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
3: Bienvenue à Cogito. Robots, grands modèles d'intelligence artificielle et médicaments innovants. Ces 3 nouvelles vedettes du Made in China s'imposent désormais sur les marchés internationaux et deviennent le nouvel atout du commerce extérieur chinois. L'évolution des produits chinois les plus demandés à l'international reflète la montée en gamme de l'appareil industriel du pays. Au début de la réforme et de l'ouverture, les 3 produits phares du Made in China, vêtements, meubles et appareils électroménagers, avaient conquis les marchés mondiaux grâce à l'abondance de la main-d'œuvre et à des coûts de production compétitifs. Ces dernières années, la Chine a su saisir les opportunités offertes par la transition écologique pour accélérer le développement de ses capacités de production verte. Un nouveau trio, véhicules électriques, batteries au lithium et équipements photovoltaïques, est ainsi devenu le moteur des exportations de la 2e économie mondiale. Aujourd'hui, les pays embrasse pleinement la révolution de l'intelligence artificielle et des sciences de la vie, en misant résolument sur les industries d'avenir et les technologies de pointe. Il favorise l'essor rapide d'un nouveau trio, la robotique, l'intelligence artificielle et les médicaments innovants. Le Made in China évolue désormais vers une fabrication intelligente chinoise. Comment ces 3 nouvelles vedettes des exportations chinoises ont-elles conquis le monde? Les chiffres parlent d'eux-mêmes. Au premier semestre de cette année, les exportations chinoises des robots industriels ont progressé de 18,6% et atteint 141 pays et régions. Les exportations des robots chirurgicaux, quant à elles, ont été multipliées par 3,3 par rapport à la même période.

territoire chinois. Parallèlement, les montants des transactions internationales des licences portant sur des médicaments innovants chinois a atteint près de 110 milliards de dollars, soit 80% du total enregistré sur l'ensemble de l'année précédente. Parmi les 10 premières entreprises mondiales en matière de transactions pharmaceutiques, 8 sont chinoises. L'essor fulgurant de ces nouveaux trios illustre la transformation de la Chine qui passe progressivement du statut d'usine du monde à celui de véritable pôle mondial d'innovation. Cette montée en puissance résulte à la fois de la capacité du pays à saisir les opportunités offertes par la nouvelle révolution technologique et industrielle et de sa volonté de renforcer son autonomie dans la recherche scientifique et l'innovation de haut niveau. Au cours des 5 dernières années, les investissements en recherche et développement de l'ensemble de la société ont progressé en moyenne de 10% par an, maintenant la Chine au deuxième rang mondial en volume des dépenses de R&D. Selon plusieurs analystes, la montée en gamme continue du Made in China repose sur un système industriel complet en constante évolution, des investissements soutenus dans l'innovation et l'immense potentiel de son marché intérieur. Ces trois nouveaux secteurs stratégiques insufflent un nouvel élan à la croissance économique chinoise tout en créant de nouvelles opportunités pour le développement des autres pays. Dans le même domaine de la robotique, un rapport de Morgan Stanley souligne que, sans la participation des entreprises chinoises, les coûts de développement de la chaîne d'approvisionnement du robot humanoïde Optimus de deuxième génération de Tesla seraient multipliés à plusieurs reprises. Dans le domaine de l'intelligence artificielle, la Chine mise sur un écosystème open source permettant aux PME du monde entier ainsi qu'aux pays en développement d'accéder à des modèles de pointe et à une puissance de calcul performante à un coût particulièrement faible. Dans le secteur médical, la Chine a considérablement réduit les délais de recherche et développement ainsi que les coûts de production grâce à l'innovation indépendante et à la numérisation de la production. Appuyée par un système industriel performant, une chaîne de valeur complète et d'importantes économies d'échelle, les médicaments innovants chinois sont souvent commercialisés à des prix nettement inférieurs à ceux de leurs équivalents européens ou américains. Une fois intégrés au système de santé français, certains traitements contre les cancers permettent ainsi à chaque patient d'économiser plusieurs dizaines de milliers d'euros par an. Au-delà de leurs performances économiques, ces trois nouvelles vedettes du Made in China contribuent à démocratiser l'accès aux technologies de pointe. En Asie du Sud-Est, les solutions d'IA chinoises accompagnent la transformation numérique des PME et contribuent à réduire la fracture numérique. En Thaïlande, des robots médicaux chinois assurent le transport continu des médicaments et d'échantillons, atténuant ainsi les pénuries du personnel hospitalier. En Amérique du Sud, des systèmes intelligents de répartition de courses développés par des entreprises chinoises à partir des technologies de télémétrie ont favorisé l'émergence de nouveaux modèles de mobilité tels que les taxi-moto et les services de livraison à la demande. Autant d'innovations qui soutiennent concrètement le développement économique et l'amélioration des conditions de vie dans les pays du Sud. Plus important encore, alors que certains pays occidentaux multiplient les barrières commerciales et technologiques, la Chine continue de miser sur l'innovation dans un esprit d'ouverture, offrant ainsi de nouvelles perspectives de coopération à l'échelle mondiale. À ce jour, le nombre cumulé de téléchargements de grands modèles open source chinois a dépassé les 10 milliards dans le monde. Selon le Financial Times, des plateformes internationales telles que Pinterest et Airbnb utilisent depuis plusieurs années ces modèles open source pour optimiser leurs produits et améliorer leurs services. Dans le domaine des médicaments innovants, les laboratoires chinois ne se contentent pas de renforcer leurs propres capacités de recherche. Ils stimulent également l'innovation mondiale grâce à des accords de licences internationales, des programmes de recherche conjoints et la création de co-entreprises. Plus qu'un simple nouveau moteur de la croissance chinoise,
ce nouveau trio est en train de devenir

une locomotive du développement mondial et de la prospérité partagée. Une nouvelle démonstration que le développement de la Chine n'apporte pas des chocs au monde, mais des nouvelles opportunités.

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0: Bonjour à tous, bienvenue dans une nouvelle émission de Classico. Aujourd'hui, nous allons découvrir tout d'abord l'évolution au secteur des services destinés au troisième âge et ensuite nos regards se tournent vers le fabriqué en Chine. Un reportage nous permet d'avoir un aperçu sur la formation des compétences professionnelles en Chine.
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0: Le vieillissement de la population est aujourd'hui une tendance mondiale et la Chine n'y échappe pas. Fin 2022, on comptait en Chine quelque 280 millions de personnes âgées de plus de 60 ans. Selon les estimations, ce chiffre dépassera la barre des 400 millions d'individus d'ici 2035. Han Guilin, 67 ans, habitant de Pékin, fait partie de la colossale population âgée de Chine. Il souhaite trouver des produits et services communs et efficaces pour améliorer sa qualité de vie.
6: D'après ma propre expérience, mes parents âgés et mes proches ont tous connu les difficultés du vieillissement, et c'est une préoccupation commune à toute la société. On devrait faire avancer les choses à ce stade. J'ai essayé plusieurs produits internationaux visant à prendre soin des personnes âgées, qui sont pour moi une grande aubaine et un grand espoir. Les produits en provenance du reste du monde nous offrent davantage de choix.
0: Depuis une dizaine d'années, les capitaux étrangers ont commencé à s'implanter en Chine sur le marché des services de soins aux personnes âgées, pour répondre aux besoins du marché et à exploiter le gigantesque marché chinois. Étant les premiers pays à être entrés en période de vieillissement de leur population, les pays occidentaux ont développé de multiples produits et services pour les personnes âgées. Des produits ont apporté des nouveautés et permis de combler les lacunes sur le marché chinois. Arrivé en Chine en 2015, Aquamunit, une marque venant des Pays-Bas, spécialisée dans la réhabilitation aquatique, a travaillé avec plusieurs établissements médicaux chinois pour y entamer la construction d'infrastructures et la formation à la réhabilitation aquatique. Liu Huijie, représentante en Chine d'Aquamunit.
7: La réhabilitation se faisait principalement par immersion dans l'eau en Chine. Quant à nous, nous préconisons des exercices actifs. Des exercices de port de poids et de résistance peuvent être effectués dans l'eau pour aider les patients en phase post-opératoire à reconstruire rapidement leurs muscles. La réhabilitation dans l'eau a ses propres avantages. Grâce à la flottabilité de l'eau, le corps peut être placé dans un état proche de l'apesanteur et des exercices de force et de souplesse.

0: ciblées dans ces conditions peuvent être très efficaces et améliorer l'état des muscles.
1: B+H Consulting International figure parmi les premières entreprises étrangères à s'installer en Chine dans le domaine de la conception architecturale des établissements de soins. Depuis une dizaine d'années, la société canadienne a constaté la transformation du secteur en Chine. Écoutons Landy Liang, directrice supérieure de la clientèle de B+H Consulting International.
2: Beaucoup de nos propriétaires préféraient un grand espace, tandis qu'aujourd'hui on souligne davantage une conception qui insiste sur la primauté de l'homme. Nous accordons beaucoup d'attention aux détails de la conception, en respectant les caractéristiques et les habitudes des personnes âgées. En termes d'emplacement, ils souhaitent pouvoir passer du temps avec leur famille en ville et continuer à communiquer avec leurs amis et voisins. Si l'on veut tenir compte des besoins des personnes à mobilité réduite, il faut leur donner suffisamment d'espace, sans viser le luxe, mais en privilégiant la commodité et le confort.
1: En 2014, le Conseil des affaires d'État de Chine a publié un document visant à encourager et à soutenir les investisseurs étrangers à investir dans les maisons de retraite. Les entreprises internationales ont vu des opportunités à cet égard et voudraient profiter des immenses perspectives de l'économie des chevaux gris en Chine afin de mieux s'adapter à la vie des Chinois âgés. Spécialisée dans les soins infirmiers à domicile pour le troisième âge, la société néerlandaise Purzurg dispose d'une équipe professionnelle d'infirmiers pour effectuer des soins à domicile.
3: Installée en Chine depuis 2014, Purzurg a coopéré tout d'abord avec les agglomérations locales chinoises pour prendre soin des personnes âgées, qui perdent la capacité à effectuer les activités du quotidien. Le personnel infirmier se rend chez les seniors, et leur offre de multiples services infirmiers, allant de la prise de douche à la surveillance de la glycémie, en passant par la réhabilitation physique.
1: Selon les statistiques de la Commission nationale de la santé, 90% des Chinois âgés ont choisi de passer chez eux la période post-retraite. Le représentant en Chine de Purzurg, Daniel Huang, estime que le marché futur des soins infirmiers à domicile sera très vaste en Chine.
3: D'abord, la population âgée est très importante et le sera encore plus avec l'augmentation de la longévité. Deuxièmement, la structure de la famille à enfants unique en Chine fera que les familles chinoises auront besoin de plus de soutien en termes de services publics. En outre, nous avons constaté que de nombreuses personnes âgées souhaitaient encore vivre chez elles et nous espérons fournir des services de qualité dans ce domaine.
1: Les entreprises japonaises cherchent également à s'implanter sur le marché chinois. Une dizaine de marques japonaises se sont exposées récemment auprès du public chinois. Yan Chao, représentant du marketing de ces marques japonaises en Chine.
4: Le Japon est entré dans une société vieillissante depuis 1979. Et pendant près de 50 ans, le pays a élaboré de nombreux produits d'excellente qualité et souhaite exploiter le vaste marché chinois. De l'appareil de physiothérapie aux chaussures destinées au troisième âge, la plupart des produits ne sont pas encore présentés et vendus en Chine. Ils souhaitent trouver des agents ou des partenaires pour la production locale en Chine par le biais de l'exposition.
1: Les perspectives du marché sont prometteuses. Alors, les entreprises étrangères devaient savoir s'adapter aux conditions locales. Or, la tarification reste problématique pour ces produits étrangers. Yan Chao.
4: Le coût de la main-d'œuvre est plus élevé au Japon, et pour réduire le coût, des marques japonaises comptent fabriquer leurs produits localement en collaboration avec les usines chinoises. Une entreprise japonaise qui produit des toilettes et des bidets va fabriquer des produits en Chine, pour s'adapter aux conditions physiques et à la taille des Chinois, différentes des Japonais.
1: D'ici à 2050, on prévoit que le potentiel de consommation de la population âgée chinoise atteindra environ 106 000 milliards de yuan, ce qui fera de la Chine le pays disposant du plus grand potentiel de marché du genre dans le monde. Au niveau du gouvernement, la Chine encourage les capitaux étrangers à prendre part au marché des soins pour personnes âgées. L'industrie des services aux personnes âgées est en constante transformation et se développe rapidement en Chine. Lindy Liang souhaite continuer à investir dans le marché

0: The service aux personnes âgées en Chine.
1: Au départ, c'était souvent les entreprises étrangères qui nous demandaient d'effectuer les conceptions, tandis qu'aujourd'hui de plus en plus d'entreprises privées chinoises cherchent à nouer des coopérations. Il nous fallait donc fournir des concepts et autres services de meilleure qualité, afin d'attirer les clients sur le marché chinois.
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0: L'utilisation des technologies numériques sont de plus en plus fréquentes dans les services destinés au troisième âge.
3: Avec une simple touche du bouton, le senior peut envoyer un message de secours qui sera rapidement capté par le centre d'urgence de sa communauté. Ce dernier va immédiatement localiser le signal et prêter secours à la personne âgée en fonction de son document enregistrant ses conditions physiques.
0: Vous venez d'entendre le responsable de vente d'un téléinvestisseur qui explique l'usage d'un produit à un client. En forme du bracelet, ce téléinvestisseur à une touche permet, à l'aide d'une puce insérée en son sein, d'enregistrer les données physiques et de demander secours en cas d'urgence. Comme son nom l'indique, le bracelet n'est muni que d'un seul bouton. Une conception qui vise à faciliter l'usage du téléinvestisseur pour les personnes âgées, souvent embarrassées par le fossé numérique. Aujourd'hui, de multiples produits numériques font leur apparition sur le marché, ce qui aide le troisième âge à passer plus heureusement la période post-retraite. Le système de surveillance de sécurité est aussi un produit numérique installé dans un grand nombre de maisons de retraite en Chine. Faisant usage des technologies 4G et d'Internet des objets, ce système permet de donner l'alerte en cas d'urgence, telles que l'anormalité de la fréquence cardiaque, l'attardement aux toilettes ou sans activité vitale. En plus, une application sur le portable permet aux jeunes d'être informés de façon constante des informations physiques de leurs parents. Longpong Technology est une société chinoise qui se spécialise dans la recherche et le développement des produits intelligents au service du troisième âge. Li Yunxu, agent du marketing de Longpong.
4: Il arrive parfois que les seniors tombent par terre à la maison, mais sans aide d'autrui, ou qu'ils se perdent dans la rue. Ce sont tous des problématiques dont on doit prendre en considération. Nous souhaitons éviter au possible ce genre de tragédie en recourant aux moyens intelligents.
0: L'apparition des produits développés à partir des technologies numériques et d'intelligence artificielle aide à largement améliorer la qualité de vie des seniors. Un marché prometteur s'émerge et se développe rapidement en Chine.
4: Le nombre de la population âgée est colossal en Chine, tandis que le personnel de service est relativement peu nombreux. Les produits et équipements intelligents permettent de réduire la charge de travail des agents de service pour qu'ils puissent mieux prendre soin des personnes âgées.
0: Selon les statistiques de la Commission nationale de la santé de Chine, 90% des Chinois âgés ont choisi de passer chez eux la période post-retraite, ce qui offre des opportunités pour les entreprises du secteur de services intelligents pour les personnes âgées.
4: Au niveau du gouvernement, on peut voir que la Chine attache une grande importance à ce domaine. Prenons l'exemple de Beijing, les agglomérations sont en train d'effectuer des transformations d'infrastructures en faveur du troisième âge, des fonds ont été versés et seront continuellement versés par les services gouvernementaux à différents échelons pour installer des équipements.
0: À l'heure actuelle, la plupart des entreprises dans le domaine de services intelligents pour personnes âgées coopèrent principalement avec les maisons de retraite ou les gouvernements. Selon Li Yunxu de Longpong Technology, son entreprise a fourni depuis 2019 des services à quelque 2000 résidences de vieillesse à travers le pays, couvrant plus de 100 000 personnes âgées. Certes, le potentiel du marché vis-à-vis des consommateurs individuels reste à être développé. Écoutons les remarques du responsable d'une société pékinoise spécialisée dans les produits intelligents destinés au troisième âge.
3: Les gens manquent encore de connaissances sur les produits intelligents. Différencié à d'autres produits, le marché de services aux personnes âgées a un phénomène particulier, c'est que ceux qui paient les produits ne sont pas les personnes qui les utilisent. Les jeunes sont parfois inconscients et ne savent pas que les seniors ont besoin de tels produits ou services. En l'occurrence, il est important pour nous de renforcer les connaissances des consommateurs.
0: Voilà, c'était un reportage consacré à l'évolution du marché des services aux personnes âgées en Chine. On prend maintenant une pause musicale et de retour dans Classico, vous allez suivre un reportage sur la vie des maîtres artisans qui assurent la réalisation des grandes conceptions scientifiques et technologiques.

0: Vous êtes toujours dans Classe Echo. Le radiotélescope FAST, le programme d'exploitation lunaire Chang'e ou le système de navigation satellite Beidou, tous ces projets phares incarnent la puissance du fabriqué en Chine et la capacité de recherche et de développement du pays. Du plan initial au produit fabriqué, qui sont les maîtres artisans assurant la réalisation de ces grandes conceptions scientifiques et technologiques? Xia Li, ajusteur à China Electronic Technology Group Corporation, est l'un d'entre eux. Il a assumé l'assemblage et l'ajustage des antennes satellites pour les grands projets énumérés précédemment.
1: Distincte d'une production standardisée, les travaux que nous devons réaliser sont des projets extrêmement exigeants quant à la précision des pièces détachées. Chaque assemblage constitue un nouveau défi pour nous. Je dis souvent à mes apprentis qu'il nous faut réfléchir en position de concepteur pour qu'on puisse mieux comprendre le dessin et les structures du produit et mener à bien l'assemblage et l'ajustage des antennes satellites.
0: La sonde lunaire Chang'e 4 a été lancée avec succès en décembre 2018. Sans la précision du télescope, la sonde ne serait pas capable d'accomplir le premier alunissage en douceur jamais réalisé sur la face cachée de la Lune. Xia Li.
1: 0,004 mm, c'est la précision pour l'assemblage des télescopes. Si on le fait à 0,005 mm, il semble qu'il s'agit d'une nuance négligeable, mais on ne saura pas pratiquer l'observation.
0: Alors, comment faire pour être apte à réaliser de telles tâches? La réponse de Xia Li consiste à faire des exercices autant que possible. Un attachement persistant à la qualité marque son attitude au travail.
1: Un ensemble d'équipements se compose souvent de plusieurs milliers d'accessoires et le détachement d'une simple petite vie provoquerait un accident gravissime. On n'a pas d'autre moyen que d'aller feuilleter les documents pour perfectionner nos compétences.
0: L'héritage du maître à l'apprenti est très important pour la transmission des savoir-faire de l'ajustage. Xia Li rappelle ses premiers jours en tant qu'apprenti.
1: Mon maître est une personne sérieuse, il ne parle pas beaucoup. Jusqu'aujourd'hui, j'ai encore un peu peur de lui. Un ajusteur doit savoir soulever la lourdeur aussi légèrement que possible. Ce travail est bien exigeant sur la stabilité. Mon maître m'a demandé de faire une dizaine de pompes avant d'affûter le forêt. Après les exercices, on est en état de fatigue et cela aide à tremper ma stabilité.
0: Xia Li éprouve toujours une grande gratitude envers son maître. Il lui a enseigné les compétences professionnelles et l'a beaucoup influencé sur sa manière de penser.
1: Le plus important, c'est qu'il m'a montré cette mode de pensée en tant qu'ajusteur professionnel. Il nous a appris à ne pas se presser de faire la tâche, parce que sans lui, la qualité prime toujours sur la vitesse. Ça, c'est le plus grand profit. Cette idée m'a tellement influencé. Lorsque je dirige aujourd'hui une équipe à mon tour, j'ai la même exigence sur le travail.
0: Xia Li se consacre à l'ajustage depuis plus de 30 ans et garde toujours un respect solennel envers la mise en application des compétences professionnelles. Mais il accorde aussi beaucoup d'enthousiasme à son travail.
1: Nos produits ne sont pas que des métaux froids, ils sont aussi des œuvres d'art. Chaque fois que je finis l'ajustage, le produit devient comme mon propre enfant alors que c'est moi qui lui donne vie. Une fois livré au client, il acquiert son propre univers.
0: Aujourd'hui, la Chine aspire à un développement axé sur la qualité des plans économiques et sociaux. Les compétences professionnelles permettent à Xia Li de faire des réflexions en la matière. Selon lui, dans ce processus, il fallait que le pays se munisse d'une équipe d'ouvriers et de gens compétents qualifiés.
1: Lorsque le pays a besoin d'un développement de qualité, il ne fallait pas non seulement renforcer la capacité de recherche, mais aussi développer la formation des talents avec des compétences professionnelles. Si les compétences des ouvriers ne sont pas à la hauteur de la recherche et du développement, une fois que le produit sera mis en service, sans l'assurance d'ouvriers qualifiés, la performance du produit ne répondra pas aux exigences.
0: Selon les chiffres de sources officielles, à la fin de 2021, on compte plus de 200 millions de travailleurs de compétences en Chine, soit 26% de la population active totale, qui s'élève à 650 millions de personnes. Parmi ces travailleurs de compétences, le nombre de talents munis de hautes qualifications dépasse 60 millions de personnes, soit 30% du chiffre total. En tant que député à la 14e Assemblée populaire nationale, Xia Li a soumis en mars 2023 une proposition évoquant le renforcement de la formation des talents de compétences

0: en Chine. Pour lui, il fallait tout d'abord établir au niveau gouvernemental un concept bien ciblé pour ensuite élaborer des politiques en faveur de la formation professionnelle.
1: Les écoles, elles aussi, devraient renforcer les échanges avec les entreprises et les usines pour mieux savoir de quelle technologie et de quelle sorte de talent on a besoin dans la pratique et ainsi lancer une coopération plus efficace avec elles. Il ne faut non plus oublier la formation dirigée par le concepteur au sein de l'entreprise. Cela est, à mon avis, la formation la plus économique parce qu'elle est orientée directement vers la production.
0: Face à l'essor de l'intelligence artificielle, Xiaoli avoue un sentiment de crise, mais il affirme le rôle toujours indispensable des ouvriers qualifiés dans l'assemblage des équipements de précision.
1: Une machine-outil n'arrivera jamais à fabriquer une machine dont la précision est plus élevée que celle de cette machine-outil. Elle n'est point compétente de réaliser cette tâche, le rôle de l'homme est d'illustrer à ce moment. Nous fabriquons des produits issus de recherches scientifiques qui sont souvent en forme originale et distincte. Les machines sont parfois incapables de faire ce genre de produits. On a encore besoin des ouvriers compétents pour réaliser l'assemblage et l'ajustage.
0: Un ouvrier de compétence devait se munir d'un esprit de dévouement, d'une capacité d'apprendre et du sens de responsabilité, d'après Xiaoli. Il souhaite apprendre de nouvelles connaissances auprès des jeunes ouvriers au temps de la révolution industrielle, tout en s'efforçant de leur transmettre ses compétences traditionnelles.
1: Nous devons certainement nous adapter à l'évolution de l'époque au lieu d'y être réfractaires. Les jeunes ouvriers sont bien intelligents et ils grandissent beaucoup plus vite que ma génération. En général, au bout de 3 à 5 ans, ils sont capables de réaliser un projet et après une dizaine d'années, ils dirigent déjà une équipe capable d'accomplir des projets assez importants. Ma tâche est de faire rayonner les compétences et de ne pas les laisser disparaître.
0: On prend à présent une pause musicale et on se retrouve juste après pour la dernière partie de notre émission consacrée aux courtes chinoises.

0: Merci de nous rejoindre dans Classe Echo. C'est le moment de suivre notre rubrique Le chinois au quotidien.
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0: Bonjour à tous, bienvenue dans notre cours de chinois au quotidien, c'est Xiaotai.
1: Salut Xiaotai, eh bien, moi c'est toujours Thomas, votre apprenti étudiant en chinois. Et je crois que la dernière fois nous avons parlé d'achat par téléphone, Tai. Donc le plus important ça va être de réviser les phrases du cours précédent. Alors la première phrase c'était « Je veux commander une pizza ». Comment tu dis ça en chinois ?
0: 我要订个比萨饼.
1: Comment puis-je payer ? Alors, comment on dit ça en chinois, Tai ?
0: 怎么付钱呢?
1: Une nouvelle phrase, vous pouvez payer à la livraison.
0: 您可以货到付款.
1: Encore une phrase et une dernière, donnez-moi une heure.
0: 您说个时间.
1: Allez, on se réécoute les dialogues en entier de la dernière fois.
2: 喂,你好,我要订一个比萨饼.
3: 大的还是小的?
2: 大的,怎么付钱呢?
3: 可以货到付款。
2: 请送到北京大学西门吧。
3: 好的。
2: 您几点能送到?
3: 你说一个时间。
2: 大概12点吧。
1: Bon allez, la révision s'arrête là, c'est le moment de passer aux nouvelles phrases du jour où je crois qu'on va parler de vêtements. Alors comme d'habitude, Xiaotai va vous donner les phrases en chinois, je vais les traduire en français et puis on va commencer les exercices.
0: 我想买一件旗袍.
1: Je veux acheter une 旗袍.
0: 这是什么料子的?
1: C'est en quel tissu?
0: 蓝色的好还是黄色的好?
1: Quelle est la mieux, la bleue ou la jaune?
0: 能试试吗?
1: Je peux l'essayer?
0: 能打折吗?
1: Pouvez-vous me faire une réduction? Allez, quand je rentre en France, je voudrais ramener à ma mère un truc bien pékinois, une 旗袍. Bien, c'est une robe fendue des deux côtés. C'est une robe traditionnelle chinoise d'origine manchoue qui permet aux femmes de montrer pleinement sa féminité.
0: Quand tu te trouves dans le magasin, tu peux dire au vendeur « 我想买一件旗袍. » « 我 » pas la peine de répéter.
1: Ok, « 我 »
0: « 想 » vouloir.
1: « 想 »
0: « 买 » acheter.
1: « 买 »
0: « 一件旗袍. » C'est une robe fendue des deux côtés, une robe chinoise.
1: Voilà, 旗袍, qui se traduit en français par robe fendue des deux côtés. Mais maintenant, on a tendance à utiliser directement sa prononciation en chinois, c'est-à-dire qu'on n'utilise plus robe fendue des deux côtés, on dit directement 旗袍. La phrase en entier, Tai.
0: 我想买一件旗袍. Ok, maintenant on va écouter le premier dialogue.
2: 你要买什么衣服?
3: 我想买一件旗袍.
1: Et je veux demander en quel

0: Tissu et cette robe. Alors, comment dit-on ça en chinois, Tai?
1: Tu peux dire, "这是什么料子的？"这、ce、
0: Je.
1: 是 veut dire être.
0: Je.
1: 什么 veut dire quel.
0: 什么
1: 料子 tissu.
0: 料子。
1: 这是什么料子的？
0: Qui veut dire quel est ce tissu? Bon, on s'écoute le dialogue.
2: 这是什么料子的？
3: 真丝的。
0: Voilà, on vient d'écouter le dialogue. Il me semble que le vendeur répond « C'est de la soie ». Alors, comment on dit le mot « soie » en chinois, Tai ?
1: Jensi.
0: Jensi. Une nouvelle phrase, mais de quelle couleur faut-il l'acheter, le bleu ou la jaune ?
1: Bon, là, tu peux demander l'avis de tes amis chinois. Sinon, tu peux aussi décrire au vendeur ta mère, c'est-à-dire sa couleur de peau, son style, ses préférences quant aux couleurs. Tu peux ainsi demander « 蓝色的好还是黄色的好?»« 蓝色的», le bleu.
0: « 蓝色的».«
1: 还是 » veut dire « où ?»«
0: 还是».«
1: 黄色的», le jaune.
0: « 黄色的».
1: « 好 » veut dire « mieux »,« meilleur ».«
0: 好 »
1: Donc la phrase au complet, « 蓝色的好» 还是「黄色的好 » Ok, on va s'écouter le troisième dialogue.
2: « 蓝色的好» 还是「黄色的好» ?»«
3: 蓝色的更适合您。»
0: Voilà, il me semble que dans ce dialogue, le vendeur répond au potentiel acheteur « Le bleu vous va mieux ». Comment dit-on ça en chinois à taille ?«
1: 蓝色的更适合您。»
0: Voilà, et on aura compris que « 蓝色的» Ça veut dire ?
1: Le bleu.
0: Ok, on est d'accord. Bon, je crois que tu vas m'apprendre une autre phrase. C'est quand même important d'essayer les vêtements. Alors, comment dit-on ça en chinois ? Je peux l'essayer.
1: 我能试试吗？
0: 我能试试吗？
1: 我能试试吗？ 我, bien sûr, c'est je.
0: 我。
1: 能, pouvoir.
0: 能。
1: 试试, essayer.
0: 试试。
1: 我能试试吗？
0: Bon, on s'écoute tout de suite le dialogue 4.
2: 能试试吗？
3: 您穿什么号的？
2: 中号的。
0: Allez, dans les phrases que nous venons d'entendre, on a bien sûr entendu « je peux l'essayer ». Et il y avait deux autres phrases. Alors la deuxième phrase, c'était « quelle est votre taille ?» Comment dire ça en chinois ?
1: 您穿什么号的？
0: Voilà, et la réponse de la femme, c'était « je suis de taille moyenne ». Alors comment dit-on « moyenne taille » ?
1: 中号的。
0: Ok, bon, ça y est, le tissu choisi, la robe également, bref, tout va bien, mais j'aimerais bien sûr qu'on me fasse une petite réduction, comment demander ça en chinois, Tai.
1: Bon, alors soit je te propose d'écouter d'abord le dialogue 5, dans lequel tu vas trouver les réponses.
2: 多少钱?
3: 980 yuan.
2: 太贵了,能打折吗?
3: 可以打九折。
1: Alors Thomas, mon étudiant, as-tu saisi quelque chose de ce dialogue ?
0: Je pense, ouais, mais le mieux, c'est que tu répètes les phrases une fois en chinois et que je les répète, moi, en français.
1: D'accord. 多少钱?
0: Ça fait combien ?
1: 980 yuan.
0: 980.
1: 太贵了.
0: C'est très cher.
1: 能打折吗?
0: Est-ce que vous pouvez me faire une réduction ?
1: 可以打九折.
0: 10% de réduction.
1: Ok, maintenant je propose qu'on révise un peu les phrases clés d'aujourd'hui avant de repasser les dialogues au complet.
0: Voilà, alors on va s'écouter les phrases. Je veux acheter une qipao.
1: 我想买一件旗袍。
0: C'est en quel tissu ?
1: 这是什么料子的？
0: Lequel est le mieux ? Le bleu ou la jaune ?
1: 蓝色的好还是黄色的好？
0: Est-ce que je peux l'essayer ?
1: 能试试吗？
0: Est-ce que vous pouvez me faire une petite réduction ?
1: 能打折吗？
0: Ok, allez, on se réécoute les dialogues en complet, donc avant de passer à notre rubrique ABC de la culture chinoise.
3: 您要买什么衣服？
2: 我想买一件旗袍。这是什么料子的？
3: 真丝的。
2: 蓝色的好还是黄色的好？
3: 蓝色的更适合您。
2: 能试试吗？
3: 您穿什么号的？
2: 中号的。多少钱？
3: 九百八十元。
2: 太贵了，能打折吗？
3: 可以打九折。
1: C'est tout ce qu'on a appris aujourd'hui. Passons maintenant à la rubrique ABC de la culture chinoise.
0: Voilà, aujourd'hui il sera question de couleurs. On sait que le rouge est une couleur très appréciée par les Chinois parce qu'il incarne le bonheur, la joie. Lors des fêtes, on accroche partout des lanternes rouges, en fait, aux maisons, au plafond. Il y en a partout dans la

0: Parue, lors des mariages, des cérémonies heureuses, la fiancée porte également un vêtement rouge, des chaussures rouges, et le palanquin pour la transporter est aussi généralement de couleur écarlate. Le rouge est en même temps un signe de réussite, et si quelqu'un se trouve dans une situation favorable, on dit taille.
1: Zǒu
0: Voilà, si on le traduit mot à mot, ça veut dire marcher vers le rouge.
1: Et la personne qui a la faveur du chef est nommée Hongren.
0: Voilà, ça veut dire la personne rouge.
1: Le fait de distribuer le profit est appelé Fenhong.
0: Voilà, distribuer le rouge.
1: Le rouge incarne aussi la beauté. On qualifie le visage d'une belle femme Hongyan.
0: Par contre, en Occident, le rouge porte une signification toute différente et relativement péjorative. On le lie souvent au feu, à l'enfer, au sang, toute une symbolique qui nous vient des temps moyenâgeux. Il symbolise également la cruauté, ou bien sûr, le rouge, c'est la couleur du sang.
1: Voilà une preuve de plus de la différence culturelle.
0: Tout à fait. Salut Thaï, et à la prochaine.
1: Salut Thomas, à la prochaine fois.

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La Chine a publié une norme nationale obligatoire relative aux exigences de sécurité applicables au système de conduite autonome, a annoncé mardi le ministère de l'Industrie et des Technologies de l'Information. Elle s'applique aux véhicules des catégories M et N équipés de systèmes de conduite autonome de niveau 3 et 4, mais ne couvre pas les systèmes de stationnement automatisé. La norme exige que les constructeurs automobiles améliorent les mécanismes d'assurance de la sécurité tout au long du cycle de vie du produit et effectuent des simulations, des essais sur le terrain et des essais routiers pendant le développement et la vérification des systèmes de conduite autonome. Pour les systèmes de niveau 3, les véhicules doivent être capables de surveiller la disponibilité du conducteur à reprendre le contrôle. Cette norme devrait entrer en vigueur le 1er juillet 2027. La taille du secteur chinois de l'intelligence artificielle a dépassé 1 200 milliards de yuan, environ 176,7 milliards de dollars en 2025, en hausse de 40% sur un an, selon un institut de recherche relevant du ministère de l'Industrie et des Technologies de l'Information. L'Académie chinoise de recherche sur les technologies de l'information et des communications a indiqué qu'en juin 2026, la Chine comptait plus de 6 600 entreprises spécialisées dans l'IA, soit 15% du total mondial. Le segment des applications représentait 55% de l'ensemble de la chaîne industrielle de l'IA en 2025, soit une hausse de 22% par rapport à l'année précédente. Le segment des infrastructures de base représentait 38% et a connu une croissance de 59%, tandis que le segment des modèles et des cadres représentait 7% et a enregistré une croissance de 189%. Le géant technologique chinois Alibaba a dévoilé lundi son dernier grand modèle de langage, Qwen 3.8 Max, marquant une mise à niveau majeure de sa série Qwen avec des capacités avancées en codage, en travail concret et en recherche. Selon l'entreprise, le modèle compte 2400 milliards de paramètres et prend en charge une fenêtre de contexte allant jusqu'à 1 million de tokens. Qwen 3.8 Max démontre des compétences en codage autonome et en exécution sur le long terme, fonctionnant de manière indépendante sur de longues périodes sans intervention humaine, selon Alibaba. Une nouvelle unité

0: des nucléaires dotée de Hua Long 20, un réacteur nucléaire de troisième génération conçu par la Chine, a été mise en service commercial lundi dans la province chinoise du Guangdong, selon la China General Nuclear Power Corporation. Situé dans le district de Huidong de la ville de Huizhou, le projet prévoit au total 6 unités Hua Long 20. Les deux unités de la première phase ont été approuvées en avril 2019 et la construction de l'unité numéro 2 a débuté en octobre 2020. Ces deux unités devraient produire plus de 18 milliards de kWh par an, soit suffisamment pour alimenter en électricité près de 2 millions de personnes. Le système de navigation par satellite Beidou a achevé une mise à niveau en orbite pour fournir des services de meilleure qualité, selon le Bureau chinois de navigation par satellite. Tout en garantissant la stabilité de son fonctionnement, le système développera de nouvelles technologies de navigation afin de fournir des services de positionnement, de navigation et de synchronisation plus fiables aux utilisateurs du monde entier. Grâce à son signal de service de positionnement ponctuel précis, il peut atteindre une précision de positionnement horizontale inférieure à 0,3 m et une précision verticale inférieure à 0,6 m. Une fusée bordeuse Smart Dragon 3 a décollé mercredi des eaux au large de la province chinoise du Shandong, envoyant les satellites Hyperspectro 01 et 02 du système oriental Smart Eye sur les orbites prévues. La fusée a décollé à 10h38 heure de Beijing depuis les eaux au large de la ville de Haiyang. La mission de lancement en mer a été menée par le centre de lancement de satellites de Taiyuan. 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
3: Bienvenue à Cogito. Robots, grands modèles d'intelligence artificielle et médicaments innovants. Ces trois nouvelles vedettes du Made in China s'imposent désormais sur les marchés internationaux et deviennent le nouvel atout du commerce extérieur chinois. L'évolution des produits chinois les plus demandés à l'international reflète la montée en gamme de l'appareil industriel du pays. Au début de la réforme et de l'ouverture, les trois produits phares du Made in China, vêtements, meubles et appareils électroménagers, avaient conquis les marchés mondiaux grâce à l'abondance de la main-d'œuvre et à des coûts de production compétitifs. Ces dernières années, la Chine a su saisir les opportunités offertes par la transition écologique pour accélérer le développement de ses capacités de production verte. Un nouveau trio, véhicules électriques, batteries au lithium et équipements photovoltaïques, est ainsi devenu le moteur des exportations de la deuxième économie mondiale. Aujourd'hui, les pays embrassent pleinement la révolution de l'intelligence artificielle et des sciences de la vie, en misant résolument sur les industries d'avenir et les technologies de pointe, il favorise l'essor rapide d'un nouveau trio, la robotique, l'intelligence artificielle et les médicaments innovants. Le Made in China évolue désormais vers une fabrication intelligente chinoise. Comment ces trois nouvelles vedettes des exportations chinoises ont-elles conquis le monde? Les chiffres parlent d'eux-mêmes. Au premier semestre de cette année, les exportations chinoises des robots industriels ont progressé de 18,6% et atteint 141 pays et régions. Les exportations des robots chirurgicaux, quant à elles, ont été multipliées par 3,3 par rapport à la même période de l'année précédente. Selon OpenRouter, plateforme mondiale d'agrégation des modèles d'IA, le volume hebdomadaire d'appels aux grands modèles chinois a atteint 36 110 milliards de tokens au cours de la troisième semaine de juillet, conservant ainsi la première place mondiale pour la 12e semaine consécutive. Dans le domaine pharmaceutique, les 11 médicaments innovants reposant sur de nouvelles cibles thérapeutiques ou de nouveaux mécanismes d'action approuvés par les autorités chinoises au premier semestre, ont tous été développés par des laboratoires

renforcer son autonomie dans la recherche scientifique et l'innovation de haut niveau. Au cours des 5 dernières années, les investissements en recherche et développement de l'ensemble de la société ont progressé en moyenne de 10% par an, maintenant la Chine au deuxième rang mondial en volume des dépenses de R&D. Selon plusieurs analystes, la montée en gamme continue du Made in China repose sur un système industriel complet en constante évolution, des investissements soutenus dans l'innovation et l'immense potentiel de son marché intérieur. Ces trois nouveaux secteurs stratégiques insufflent un nouvel élan à la croissance économique chinoise tout en créant de nouvelles opportunités pour le développement des autres pays. Dans le même domaine de la robotique, un rapport de Morgan Stanley souligne que, sans la participation des entreprises chinoises, les coûts de développement de la chaîne d'approvisionnement du robot humanoïde Optimus de deuxième génération de Tesla seraient multipliés à plusieurs reprises. Dans le domaine de l'intelligence artificielle, la Chine mise sur un écosystème open source permettant aux PME du monde entier ainsi qu'aux pays en développement d'accéder à des modèles de pointe et à une puissance de calcul performante à un coût particulièrement faible. Dans le secteur médical, la Chine a considérablement réduit les délais de recherche et développement ainsi que les coûts de production grâce à l'innovation indépendante et à la numérisation de la production. Appuyée par un système industriel performant, une chaîne de valeur complète et d'importantes économies d'échelle, les médicaments innovants chinois sont souvent commercialisés à des prix nettement inférieurs à ceux de leurs équivalents européens ou américains. Une fois intégrés au système de santé français, certains traitements contre les cancers permettent ainsi à chaque patient d'économiser plusieurs dizaines de milliers d'euros par an. Au-delà de leurs performances économiques, ces trois nouvelles vedettes du Made in China contribuent à démocratiser l'accès aux technologies de pointe. En Asie du Sud-Est, les solutions d'IA chinoises accompagnent la transformation numérique des PME et contribuent à réduire la fracture numérique. En Thaïlande, des robots médicaux chinois assurent le transport continu des médicaments et d'échantillons, atténuant ainsi les pénuries du personnel hospitalier. En Amérique du Sud, des systèmes intelligents de répartition de courses développés par des entreprises chinoises à partir des technologies de télémétrie ont favorisé l'émergence de nouveaux modèles de mobilité tels que le taxi-moto et les services de livraison à la demande. Autant d'innovations qui soutiennent concrètement le développement économique et l'amélioration des conditions de vie dans les pays du Sud. Plus important encore, alors que certains pays occidentaux multiplient les barrières commerciales et technologiques, la Chine continue de miser sur l'innovation dans un esprit d'ouverture, offrant ainsi de nouvelles perspectives de coopération à l'échelle mondiale. À ce jour, le nombre cumulé de téléchargements de grands modèles open source chinois a dépassé les 10 milliards dans le monde. Selon le Financial Times, des plateformes internationales telles que Pinterest et Airbnb utilisent depuis plusieurs années ces modèles open source pour optimiser leurs produits et améliorer leurs services. Dans le domaine des médicaments innovants, les laboratoires chinois ne se contentent pas de renforcer leurs propres capacités de recherche. Ils stimulent également l'innovation mondiale grâce à des accords de licences internationales, des programmes de recherche conjoints et la création de co-entreprises. Plus qu'un simple nouveau moteur de la croissance chinoise, ce nouveau trio est en train de devenir une locomotive du développement mondial et de la prospérité partagée. Une nouvelle démonstration que le développement de la Chine n'apporte pas de choc au monde, mais de nouvelles opportunités.

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3: Bonjour à toutes et à tous, bienvenue dans l'émission Interview Plus. Fanfan vous souhaite une très bonne journée depuis le studio de Beijing. L'émission d'aujourd'hui se focalise sur un français qui s'applique à de nouveaux vins chinois. La région autonome Ouïghour du Xinjiang est l'une des régions viticoles les plus réputées de Chine qui bénéficie des conditions naturelles exceptionnelles. Fred Nolo, issu d'une famille de viticulteurs français, s'est rendu dans le comté de Manas au Xinjiang en 2000 et y est installé depuis plus de 20 ans. Passionné par le vin, il s'est toujours engagé à élaborer des productions respectant le terroir chinois. En 2010, il a reçu le prix de l'amitié du gouvernement chinois pour avoir contribué au développement de la vinification en Chine. Dans le dialogue qu'il a eu récemment avec notre consoeur Madame Xu Li, M. Fred Nolo a partagé ses longues expériences en Chine.
4: Bonjour.
5: Bonjour, enchanté.
4: Enchanté.
5: Bonjour Monsieur Nolo.
4: Bonjour.
5: Bienvenue dans notre émission.
4: Merci.
5: Vous travaillez et vivez dans la région autonome Ouïghour du Xinjiang depuis plus de 20 ans. Comment votre histoire avec cette région a-t-elle commencé?
4: J'ai commencé à travailler à l'étranger en tant qu'œnologue. En fait, j'ai travaillé en Bulgarie. Et après ma mission en Bulgarie, j'ai été informé qu'ils avaient un gros projet en Chine. Et cette société, à l'époque, souhaitait recruter un œnologue français. Donc, j'ai regardé sur la carte et j'ai vu que c'était dans le Xinjiang, sur la route de la soie. Et tout de suite, ça m'a vraiment intéressé. Et donc, je suis venu pour la première fois en 2000, le 14 août 2000, pour les premières vendanges ici. Et donc là, c'était pratiquement les premières vendanges. Avec des petits volumes, des vignes assez jeunes. Mais j'ai tout de suite senti que la région avait un très bon potentiel pour faire des vins très intéressants. Donc ensuite, je suis resté de fil en aiguille. Voilà, ça fait il y a 24 ans en arrière, quoi.
5: À quoi ressemblait le Xinjiang à cette époque?
4: À cette époque, c'était un peu l'aventure. Évidemment, il n'y avait pas d'autoroute, il n'y avait pas beaucoup de liaisons par le train. Et puis Manas, où on est actuellement, là maintenant ça ressemble à une petite ville, hein. Mais à l'époque ça ressemblait plus à un grand village. Par exemple à Manas, il n'y avait pas du tout d'immeubles de plusieurs étages, c'était que des petites maisons. Ça a beaucoup changé en termes de développement économique, d'infrastructures routières, ferroviaires, et ça a beaucoup changé.
5: Y a-t-il certains souvenirs qui vous reviennent souvent à l'esprit?
4: Oh oui, nombreux. À mon âge, on se rend compte que les souvenirs anciens sont plus frais que les souvenirs récents. Mais c'était vraiment l'aventure à l'époque, hein. La société a donc une grosse cave et le centre à Manas ici, mais on a aussi une cave à Ili, c'est sur la frontière avec le Kazakhstan. Donc à chaque fois qu'on allait dans cette cave pendant les vendanges, c'était, comme il n'y avait pas d'autoroute, c'était vraiment une aventure. Parce que le Xinjiang, c'est très grand, hein, ça fait trois fois la France. Donc d'ici à notre cave à Ili, ça fait plus de 600 kilomètres. Donc à l'époque, sur les petites routes, c'était vraiment du sport.
5: Vous êtes aujourd'hui installé en Chine, vous avez fondé une famille heureuse et vous avez deux enfants adorables. Comment décririez-vous la région autonome ouïghour du Xinjiang et la vie que vous menez ici?
4: La région, j'en suis tombé amoureux dès mon arrivée il y a 24 ans, parce que c'est une région pour un Français qui n'est jamais venu en Chine et qui ne connaît pas l'Asie centrale, c'est vraiment une région très intéressante. Il y a des déserts. Là, on est dans une oasis, en fait, et les montagnes des Tianshan sont à 200 km. Elles culminent à 6000 mètres. En longueur, elles vont du Gansu jusqu'au Kazakhstan. Il y a des paysages magnifiques. Et puis surtout, il y a des gens magnifiques aussi. Il y a une diversité culturelle, une diversité ethnique qui fait que c'est une région très intéressante.
5: Tout à l'heure, vous m'avez raconté votre histoire avec le Xinjiang. Mm-hmm. Avant de venir, est-ce que vous connaissiez déjà cette région ?
4: Non, pas vraiment. Mm-hmm. Mais bon, j'étais plus attiré par l'Orient que par l'Ouest, disons. Mais c'est quand j'ai vu la localisation sur la route de la soie, mm-hmm. Ça m'a vraiment intéressé, quoi. C'est ça qui m'a donné envie de venir voir.
5: Et après que vous êtes venu ici, est-ce qu'il ressemble à ce que vous avez imaginé ?
4: Non, pas vraiment, parce que même si j'avais lu quelques bouquins sur la région, ça ressemble jamais exactement à ce qu'on pouvait imaginer, quoi. C'est encore plus grand.
5: Qu'est-ce qui vous a le plus surpris?
4: À mon arrivée dans le Xinjiang, ce qui m'a le plus surpris, c'est les nombreuses ethnies qui vivent tous ensemble. Et on se rend compte de ce mélange de populations, enfin de différentes ethnies, et c'est très très intéressant, quoi.
5: C'est pas trop facile pour les échanges avec les locaux.
4: Bah, disons que les codes de la communication entre les personnes sont un petit peu différents entre la Chine et la France. Donc c'est ça qui peut surprendre un petit peu. Mais voilà, il faut de la patience, et puis au bout de quelques années, ça va beaucoup mieux.
5: Vous venez de la région de la Loire, une région viticole très réputée en France. Vous êtes né dans une famille de viticulteurs et vous vous intéressez au vin depuis votre enfance. Pouvez-vous nous raconter un peu cette histoire ?
4: Oui, du côté de ma mère, mon grand-père était viticulteur. Ensuite, mon oncle. Quand j'ai commencé à faire des études d'ingénieur en agriculture, je me suis rapidement décidé à m'orienter vers la viticulture et l'œnologie, parce que j'ai toujours aimé goûter, déguster, sentir. Donc, ouais, c'est sûr que c'est une passion qui remonte à la petite enfance.
5: Pour vous, quels sont les avantages de la situation géographique du Xinjiang pour la viticulture et la production du vin ?
4: Il y a un gros avantage, c'est que c'est une région très, très sèche. Là, sur la partie nord des montagnes Tianshan, donc c'est une agriculture d'oasis, enfin avec de l'irrigation, y compris pour la vigne, puisqu'en fait, par an, il ne tombe que 200 mm de pluie par an. Donc, c'est presque désertique. Par comparaison, à Bordeaux, il peut tomber entre 700 et 800 mm par an. Donc ça, c'est un gros avantage, parce que l'irrigation permet de contrôler le développement de la vigne, mais aussi de contrôler la maturité, contrôler la qualité des raisins qu'on veut obtenir. Et surtout, le fait qu'il pleuve très peu, ça permet d'avoir très peu de problèmes de maladies cryptogamiques ou des choses comme ça. C'est non seulement très sec, mais c'est très chaud en été Ça, c'est bon pour la maturation, mais très très froid en hiver. C'est-à-dire que même si le climat a un petit peu changé ici aussi, je me rappelle à Manas, il y a 15 ans en arrière, l'hiver, ça pouvait descendre à moins 35. Donc dans ces conditions, les vignes, elles ne résistent pas à ce froid intense et à cette sécheresse sévère. Donc il faut en fait, juste après la récolte, il faut rapidement faire la taille de la vigne pour pouvoir ployer les ceps et les enterrer pour les protéger non seulement du froid, mais de la sécheresse.
5: Quelles sont les caractéristiques des vins du Xinjiang par rapport aux vins français?
4: Déjà, au niveau des raisins, on peut avoir les mêmes cépages. Hein. Ce sont les cépages français et internationaux bien connus, comme le Cabernet Sauvignon, le Cabernet Franc, le Merlot. Là, c'est du Marcellan, en l'occurrence. Les mêmes cépages, mais au niveau de la qualité des raisins, on a quelques différences. C'est-à-dire que là, on est sur des sols qui sont sablo-limoneux, mais avec des sols avec un pH un petit peu élevé. Tout cela combiné avec un climat très chaud, en général, on a des taux de sucre très élevés, mais des niveaux d'acidité un peu plus bas que ce qu'on peut trouver à Bordeaux, par exemple. Donc, ça donne des vins très, très riches, très, très puissants, avec des tanins assez soyeux. Et en fait, en bouche, ça donne une impression de sucrosité et avec une acidité assez basse. Et ça, en fait, je me suis rendu compte au fil des ans que c'est très adapté au goût des consommateurs chinois. Parce que les consommateurs chinois qui découvrent le vin rouge, par exemple, ils sont très surpris par l'acidité, parfois, ou les tanins un petit peu secs de certains vins. Mais là, ici, dans Xinjiang, on a une impression de sucrosité qui, en général, plaît bien aux consommateurs chinois.
5: En quoi consiste votre travail quotidien?
4: Alors, pendant les vendanges, mon travail quotidien, ça commence au vignoble, puisque on a certaines parcelles qui sont sélectionnées, dont on contrôle le management et le rendement. Et sur ces parcelles, donc, qui sont destinées à faire nos vins haut de gamme, là, il faut absolument, parcelle par parcelle, cépage par cépage, décider de la date optimum de récolte pour obtenir le meilleur produit possible. Donc, on passe pas mal de temps dans les parcelles, à observer le développement de la maturité, à goûter les raisins, observer l'état des pépins, des pellicules, pour décider parcelle par parcelle de la date de récolte. Voilà. Ensuite arrivé au chai, donc il y a sur ces raisins premium, il y a tout un travail de sélection des grappes, sélection des tri des baies. Et bon, comme c'est un process assez précis, chaque petit détail compte, donc il faut bien maîtriser tout ça, quoi. Voilà. Donc ensuite, le travail, c'est dégustation des jus, adaptation du procédé, dégustation en cours de fermentation, en post-fermentation, etc. Et puis ensuite vient le travail d'assemblage des différents vins, des différents cépages, pour obtenir le produit que l'on souhaite mettre sur le marché.
5: Quels sont les aspects les plus importants du processus de vinification?
4: C'est tout d'abord la qualité de la matière première, ça c'est super important. Après, tout le procédé, ça consiste à révéler un petit peu tout le potentiel de qualité qui est dans les raisins. Donc la température de fermentation, la levure, la durée de la macération, tout ça, c'est super important. Donc, c'est des petits détails. Si je parle de température, c'est à 1 ou 2 degrés près. Si je parle de la durée de la macération, c'est à un ou deux jours près. Donc, tout ça, c'est des détails qu'il faut bien contrôler, bien maîtriser pour obtenir des bons vins. Voilà, c'est ça.
5: Outre la région autonome ouïghoure du Xinjiang, quelles sont, selon vous, les meilleures régions viticoles en Chine?
4: Ben, il y a, à mon avis, des régions qui ressemblent un petit peu au Xinjiang, par rapport au climat et au sol également. Des régions comme le Gansu ou le Ningxia, qui a prouvé d'ores et déjà qu'ils étaient capables de produire des très bons vins. Mais il y a aussi la région du Yunnan, dont on parle beaucoup en ce moment. Et on en parle parce que c'est une viticulture complètement différente. C'est une viticulture d'altitude, avec des caractéristiques de climat et de température qui sont très différentes, mais qui visiblement peuvent donner des résultats très intéressants aussi.
5: En 2010, vous avez reçu le prix de l'amitié du gouvernement chinois pour avoir contribué au développement de la vinification en Chine. Pouvez-vous nous raconter en détail cette expérience?
4: Oui, bah si je me rappelle, j'ai été informé de cette distinction et puis de la réunion qui allait avoir lieu. C'était pendant les vendanges, justement. Donc, sur le coup, j'ai été un peu surpris et puis ça m'a pas trop marqué. Mais ensuite, au Grand Palais du Peuple à Pékin et avec d'autres experts étrangers, j'ai rencontré des gens très intéressants et je me suis rendu compte que c'était vraiment un grand honneur qui m'était fait de recevoir cette distinction. C'était très, très impressionnant.
5: Que représente ce prix pour vous?
4: Quelque part, c'est une reconnaissance, enfin, de tout le travail que j'ai fait pendant toutes ces années pour aider la région et à développer la viticulture, à améliorer la qualité des vins et à mettre sur le marché des vins de bonne qualité. Je crois que c'est cette reconnaissance, quoi. Donc, c'est très touchant.
5: Sous votre conduite, votre équipe a obtenu de nombreux résultats remarquables, remportant notamment des centaines de distinctions lors des concours viticoles en Chine et à l'international. Y a-t-il des expériences qui restent pour vous particulièrement mémorables?
4: Donc, depuis 2000, 2005, évidemment. Chaque année, on essaye d'améliorer à la vigne, d'améliorer les vins que l'on produit à la cave. Et puis, ça s'est fait petit à petit. Vers les années 2010, justement, petit à petit, on s'est rendu compte, en dégustant nos vins et en dégustant des vins étrangers, on s'est rendu compte qu'on avait obtenu un niveau de qualité, un niveau international, on peut dire. Et là, je me suis dit que peut-être on pourrait commencer à participer à des dégustations, des compétitions de vin au niveau international. Et donc, en 2012, je me rappelle, au moment du Nouvel An chinois, j'ai pu rentrer en France avec ma femme. Et comme c'est souvent un petit peu compliqué d'envoyer des échantillons de vin vers la France. En fait, on a pris nos bouteilles de Chardonnay dans nos valises et puis on les a arrivées en France, on les a expédiées au concours mondial des Chardonnays en Bourgogne. Et donc, pour notre première participation au concours mondial des Chardonnays, ça s'appelle Chardonnay du monde, et ben on a obtenu une médaille de bronze. Donc, après le Nouvel An chinois, je suis revenu ici et avec mon équipe, on était super contents de ce résultat. Bon, ça, c'était en 2012. Depuis, les les médailles d'or et les grandes médailles d'or, on les compte par dizaines. Donc, on essaye d'améliorer d'année en année. Voilà.
5: Comment évaluez-vous le développement de l'industrie viticole chinoise au cours des 2 dernières décennies?
4: Alors, au cours des 2 décennies, il y a eu de gros changements parce que dans les années 2000 jusqu'à 2010, on va dire, c'était plutôt des grosses caves, des grosses entreprises qui se développaient. Mais ensuite, on a vu apparaître de plus en plus dans le Xinjiang ou dans le Ningxia, dans d'autres régions, des plus petits domaines, mais qui, dans ce cas-là, maîtrise à la fois la partie du vignoble, la gestion du vignoble et la vinification jusqu'à la commercialisation. Donc, c'est des plus petits domaines qui ressemblent davantage à ce qu'on connaît en France, par exemple. Et bon, ça, c'est un développement intéressant. Ensuite, on peut dire aussi que on est passé de grosses entreprises, de grosses caves qui produisaient des vins sans vraiment un lien avec l'origine, le terroir, alors que les petits domaines dont je viens de parler, évidemment, ils se réclament de terroirs, d'origine géographique particulière. Et ça, j'en suis très content parce que c'était un petit peu l'idée que j'ai suggérée aux dirigeants, à mes employeurs dès le départ. Et en fait, ici à Manas, on est là sur la première origine géographique reconnue en Chine pour la production de raisins et la production de vin. Donc c'est le terroir de Manas.
5: Avec le renforcement des échanges internationaux, les marques de vin chinoises commencent à se faire connaître dans le monde. Quelles sont, selon vous, les perspectives de la coopération entre la Chine et la France en matière de viticulture et d'œnologie?
4: Pour Nia, pour mon entreprise en particulier, en fait, on a commencé à travailler à l'export, en particulier vers la France, dès les années 2005. Bon, ça représente des volumes assez limités, puisque nos vins étaient commercialisés essentiellement dans les restaurants chinois. Après, c'est vrai que l'export des vins chinois vers l'Europe ou les États-Unis, ça se développe un petit peu, mais ça reste encore des volumes assez limités. Moi, j'espère que ces échanges vont se maintenir et même s'améliorer. C'est bénéfique pour tout le monde. Après, au niveau des échanges, il y a aussi les échanges, disons, culturels, scientifiques. Et je crois que cette année, avec l'entrée de la Chine, dans l'OIV, l'Organisation internationale de la vigne et du vin, ça va permettre d'accroître ces échanges. Et je pense que ça va être positif pour les deux parties.
5: La région autonome Ouïghour du Xinjiang représentait un axe essentiel de l'ancienne route de la soie et possède de riches vestiges historiques et culturels. Avec la promotion de l'initiative La Ceinture et la Route, le Xinjiang est devenu une région très importante pour la coopération économique. Quel regard portez-vous sur le développement du Xinjiang ces dernières années et sur ces nouvelles opportunités de développement dans le futur?
4: On ressent que ces dernières années, il y a une volonté d'ouverture vers les pays de l'Asie centrale, même jusque vers l'Europe de l'Est. Bon, je pense, c'est des échanges économiques qui ont toujours existé, mais justement, grâce à à cette initiative, je pense que ça va se développer encore plus, quoi.
5: L'année 2024 marque le 60e anniversaire de l'établissement des relations diplomatiques entre la Chine

0: et la France. Quelles sont vos attentes en matière de développement des relations entre les deux pays ?
1: Bien évidemment, cet anniversaire, ça fait référence à la période du général de Gaulle et du Sherman Mao. Ils ont eu tous les deux une vision très très bonne sur le long terme. Et évidemment, j'espère que les relations franco-chinoises vont être de plus en plus proches. Et puis, surtout que le développement des échanges personnels soit de plus en plus fructueux.
0: Si vous deviez comparer l'amitié entre la Chine et la France à un vin, lequel choisiriez-vous ?
1: Je crois déjà que l'amitié entre la France et la Chine, elle repose sur, en partie, sur un souci commun qui est de bien manger tous les jours. La cuisine chinoise est très riche en diversité, comme la cuisine française. Donc, quel vin ? Forcément, ce serait un vin rouge. Et je pense que le Marcelin, ce serait un très bon exemple. Parce que, en fait, le Marcelin, c'est un croisement entre le Cabernet Sauvignon et le Grenache. Un croisement qui a été obtenu en France par des chercheurs français dans les années 50-60. Mais alors, c'est intéressant parce que en France, on a beaucoup de réglementations, vous savez, pour les appellations d'origine contrôlée. Et en fait, en France, le cépage s'est peu développé en surface. Alors qu'en Chine, depuis les années 2000, justement, ça s'est beaucoup développé. Et il s'avère que c'est un cépage très aromatique, qui a beaucoup de sucrosité, beaucoup de rondeur et qui plaît beaucoup aux consommateurs chinois. Donc je pense que le Marcelin, ce serait l'exemple idéal pour symboliser l'amitié franco-chinoise.
0: Vous connaissez très bien ces deux cultures. Pour vous, quels sont les principaux points communs mais aussi les différences entre ces deux cultures ?
1: Des points communs, il y en a beaucoup. J'en ai cité un tout à l'heure, le souci de bien manger, de la diversité des cultures culinaires dans les différentes régions, en France comme en Chine. Après, des différences, il y en a beaucoup, beaucoup aussi. C'est sûr que c'est un challenge quand on arrive ici en Chine pour s'adapter, parce que les différences culturelles sont énormes. Ces différences culturelles, c'est surtout au niveau de la communication entre personnes. La communication dans les détails est un peu différente en France et en Chine. Mais bon, il faut s'adapter et puis petit à petit, on apprend la patience et on comprend de plus en plus de choses. Mais quand la culture chinoise est tellement ancienne, tellement profonde, que moi, ce que je ressens, c'est que plus on apprend, plus on a l'impression qu'il y en a encore beaucoup, beaucoup à comprendre et à apprendre. En tous les cas, je pense que ce soit du côté de la Chine ou du côté de la France, il faut que nous incitions les gens qui ont la chance de pouvoir voyager, de le faire et de venir en Chine pour pouvoir se rendre compte par eux-mêmes de la réalité chinoise.
0: Merci Monsieur Nolo, merci d'avoir partagé avec nous votre expérience.
1: Avec plaisir.
2: Vous venez de suivre une interview accordée par Monsieur Fred Nolo. Maintenant, je vous invite à écouter la chanson « Qian li, wan li »« 1000 kilomètres » interprétée par le chanteur chinois Ai Re.

0: L'émission Interview Plus se poursuit avec le cours de chinois. C'est parti!
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2: Bonjour à tous et bienvenue dans notre cours de chinois. Je suis Xiao Tai, je suis avec Thomas.
1: Salut tout le monde, salut Xiao Tai. Comment ça va depuis la dernière fois ?
2: Moi je vais très bien. Et toi, t'as un peu travaillé depuis la dernière fois ?
1: Ouais, un petit peu effectivement. J'ai un petit peu révisé les cours de la première leçon. Et justement, là, nous révisions justement les premières phrases de la première leçon pour bien se remettre les idées en place avant d'entamer une nouvelle session.
2: Très bonne idée. Nous allons donc répéter les dialogues de la première leçon.
1: Ok, on écoute ça tout de suite avec le premier dialogue.
3: 你好。
4: 你好。
3: 您好。
4: 您好。
2: Maintenant le deuxième dialogue.
3: 你叫什么名字？
4: 我叫王龙。你叫什么名字？
3: 刘璐。
1: Et enfin, le troisième et dernier dialogue de la première leçon.
4: 这是我的名片。
3: 谢谢。
4: 好久不见，你好吗？
3: 挺好的，谢谢。
2: Et voilà, c'est tout ce que nous avons appris dans la première leçon. Et les mots-clés, je vous rappelle, bonjour, en chinois on dit ni hao.
1: Ni hao.
2: Et comment t'appelles-tu ? En chinois on dirait ni jiao shenme mingzi.
1: Ni jiao shenme mingzi.
2: Rappelles-tu encore comment dit-on en chinois ? Ça fait longtemps qu'on ne s'est pas vu.
1: Ouais, je crois que c'est hao jiu bu tian.
2: Exact. Bon. Et c'est aussi la réponse de la petite question que nous vous avons posée à la fin de la première leçon. Est-ce que vous avez répondu correctement ? Hao jiu bu tian.
1: Hao jiu bu tian. Bon, maintenant, nous allons voir ce que nous allons apprendre aujourd'hui.
4: Xie xie. Xie xie ni. Fei chang gan xie. Bu yong xie. Dui bu qi.没关系，没事儿。
3: 谢谢，谢谢你，非常感谢。不用谢，对不起，没关系，没事儿。
2: Aujourd'hui, on va apprendre xie xie, ce qui veut dire je te remercie.
1: Ok, on va aussi voir comment remercier, mais de façon plus appuyée avec le merci beaucoup.
2: Oui, merci beaucoup. On dit en chinois fei chang gan xie.
1: D'accord.
2: Et pour répondre à cette formule, tu peux dire bu yong xie.
1: Ok, maintenant, on va voir la phrase je suis désolé. Je crois que c'est dui bu qi, non ?
2: Oui, tu as raison, Thomas. On dit dui bu qi en chinois pour dire je suis désolé.
1: Bon alors maintenant, ce n'est rien, comment ça se dit en chinois ?
2: Ce n'est rien, ça se dit en chinois comme mei guan xi.
1: Mei guan
2: xi. Mei guan xi.
1: D'accord, ok.
2: Et pour le dire dans un langage un peu plus parlé, on peut aussi dire mei sha. Et maintenant, quand vous remerciez quelqu'un de quelque chose, vous dites xie xie.
1: Xie xie. Je l'ai entendu dans plein de conversations en fait, et c'est vrai que ça veut dire merci, c'est très simple.
2: Oui, et ça se dit tout le temps. Xie xie, ça veut dire merci, et tu peux aussi dire xie xie ni.
1: Xie xie ni.
2: Ni, c'est toi.
1: Ni.
2: Et si vous voulez montrer que vous avez beaucoup apprécié quelque chose, vous pouvez dire fei chang gan xie.
1: Fei chang gan xie.
2: Ce qui veut dire merci beaucoup. Fei chang est un adverbe qui signifie beaucoup ou infiniment. Gan xie veut dire également merci. Merci beaucoup. Fei chang gan xie.
1: Fei chang gan xie.
2: Et si quelqu'un vous dit merci, que faut-il répondre en français ? C'est je vous en prie. En chinois, vous pouvez dire bu yong xie.
1: Bu yong xie.
2: Littéralement, il signifie ne remercie pas. Bu yong xie veut dire ce n'est pas la peine de. Et xie, c'est merci, je vous en prie. Bu yong xie.
1: Bu yong xie.
2: Alors, on écoute le premier dialogue. Et dans cette première scène, l'ordinateur de Lily est tombé en panne. Son collègue a passé 3 heures pour le dépanner.
3: 非常感谢。
4: 不用谢。
3: 非常感谢。
4: 不用谢。
2: Bon, maintenant nous allons apprendre une autre expression très utile. Il s'agit de désolé.
1: Exactement, ça me servirait bien lorsque j'écrase dans le métro les pieds des petits Pékinois.
2: Ah bon, désolé en chinois, vous pouvez dire 对不起.
1: 对不起.
2: Alors quelqu'un vous dit 对不起, comment vous répondez ?
1: Ben, est-ce que ce ne serait pas mes coins-ci par hasard ? Parce que lorsque justement j'écrase les pieds de mes congénères dans les ascenseurs ou dans le métro, c'est apparemment la phrase qu'ils me disent, c'est ça ou pas ?
2: Oui, c'est ça, parfait, c'est correct. Mais littéralement signifie non. Coins-ci, littéralement, ça veut dire relation. Ce n'est rien, en clair. Mais coins-ci.
1: Mais coins-ci.
2: Vous pouvez aussi dire mei-she.
1: Mei-she.
2: Mais signifie également non ou ne pas. Sure, c'est chose.
1: Meishe, donc ça veut dire de rien.
2: Un petit récap de ce qu'on a vu ensemble. Désolé, dui bu qi.
1: Dui bu qi.
2: Ce n'est rien. Mei guan xi.
1: Mei guan xi.
2: Une phrase similaire, c'est meishe.
1: Meishe.
2: Très bien, maintenant un dialogue que l'on peut entendre tous les jours dans la rue.
3: 对不起，
4: 没关系。
3: 对不起，
4: 没事儿。
3: 对不起，
4: 没关系。
3: 对不起，
4: 没事儿。
2: Bon, est-ce que tu as compris?
1: Bah, la majeure partie, je pense, oui.
2: Bon, avant que nous écoutions encore une fois les deux dialogues entièrement, je propose que nous passions en revue ce qu'on a appris aujourd'hui.
1: Ok, ce que je te propose, c'est que tu lises d'abord en français et en chinois, et après je te le répète.
2: D'accord, on fait comme ça. Merci en chinois, c'est xie xie.
1: Xie xie.
2: Ou xie xie ni.
1: Xie xie ni.
2: Xie xie.
1: Xie xie.
2: Ou xie xie ni.
1: Xie xie ni.
2: Et merci beaucoup en chinois, on dit 非常感谢。
1: 非常感谢。
2: 非常感谢。
1: 非常感谢。
2: La réponse pourrait être 不用谢。
1: 不用谢。
2: 不用谢。
1: 不用谢。
2: Et tu peux aussi dire 没事儿。
1: 没事儿。
2: 没事儿。
1: 没事儿。
2: Désolé en chinois c'est
1: 对不起 non?
2: Très bien, maintenant on écoute encore une fois les deux dialogues.
1: Le premier dialogue.
3: 非常感谢。
4: 不用谢。
3: 非常感谢。
4: 不用谢。
2: Maintenant le deuxième dialogue.
3: 对不起。
4: 没关系。
3: 对不起。
4: 没事儿。
3: 对不起。
4: 没关系。
3: 对不起。
4: 没事儿。
3: 对不起。
4: 没关系。
3: 对不起。
4: 没事儿。
2: Avant de terminer cette émission, je propose de jeter un coup d'œil à notre ABC de la culture chinoise. Vas-y Thomas.
1: Eh bien merci. Et on va parler de l'hospitalité chinoise, car les Chinois sont très réputés pour leur accueil des étrangers ou des invités. Le peuple chinois réalise ses meilleurs plats pour ses invités. Normalement, ils commencent à préparer même quelques jours avant la visite. La table est généralement recouverte de mets, et l'hôte dit toujours « il n'y a rien de bon à manger, contentons-nous de cela ». Et ce, afin de montrer son respect par rapport aux invités.
2: On voit que tu as bien compris l'hospitalité chinoise, Thomas.
1: Ben, surtout, j'apprécie la cuisine, effectivement.
0: C'est ainsi que prend fin notre cours de chinois et cette édition d'Interview Plus. Merci de les avoir suivis. On se dit au revoir en musique avec un titre de Xianzi, 天空之外, au-delà du ciel. À la prochaine!

0: La Chine a publié une norme nationale obligatoire relative aux exigences de sécurité applicables au système de conduite autonome, a annoncé mardi le ministère de l'Industrie et des Technologies de l'Information. Elle s'applique aux véhicules des catégories M et N équipés de systèmes de conduite autonome de niveau 3 et 4, mais ne couvre pas les systèmes de stationnement automatisés. La norme exige que les constructeurs automobiles améliorent les mécanismes d'assurance de la sécurité tout au long du cycle de vie du produit et effectuent des simulations, des essais sur le terrain et des essais routiers pendant le développement et la vérification des systèmes de conduite autonome. Pour les systèmes de niveau 3, les véhicules doivent être capables de surveiller la disponibilité du conducteur à reprendre le contrôle. Cette norme devrait entrer en vigueur le 1er juillet 2027. La taille du secteur chinois de l'intelligence artificielle a dépassé 1 200 milliards de yuans, environ 176,7 milliards de dollars en 2025, en hausse de 40% sur un an, selon un institut de recherche relevant du ministère de l'Industrie et des Technologies de l'Information. L'Académie chinoise de recherche sur les technologies de l'information et des communications a indiqué qu'en juin 2026, la Chine comptait plus de 6 600 entreprises spécialisées dans l'IA, soit 15% du total mondial. Le segment des applications représentait 55% de l'ensemble de la chaîne industrielle de l'IA en 2025, soit une hausse de 22% par rapport à l'année précédente. Le segment des infrastructures de base représentait 38% et a connu une croissance de 59%, tandis que le segment des modèles et des cadres représentait 7% et a enregistré une croissance de 189%. Le géant technologique chinois Alibaba a dévoilé lundi son dernier grand modèle de langage, Qwen 3.8 Max, marquant une mise à niveau majeure de sa série Qwen avec des capacités avancées en codage, en travail concret et en recherche. Selon l'entreprise, le modèle compte 2 400 milliards de paramètres et prend en charge une fenêtre de contexte allant jusqu'à 1 million de tokens. Qwen 3.8 Max démontre des compétences en codage autonome et en exécution sur le long terme, fonctionnant de manière indépendante sur de longues périodes sans intervention humaine, selon Alibaba. Une nouvelle unité nucléaire dotée de Hualongwan, un réacteur nucléaire de troisième génération conçu par la Chine, a été mise en service commercial lundi dans la province chinoise du Guangdong, selon la China General Nuclear Power Corporation. Situé dans le district de Huidong de la ville de Huizhou, le projet prévoit au total 6 unités Hualongwan. Les 2 unités de la première phase ont été approuvées en avril 2019 et la construction de l'unité numéro 2 a débuté en octobre 2020. Ces 2 unités devraient produire plus de 18 milliards de kWh par an, soit suffisamment pour alimenter en électricité près de 2 millions de personnes. Le système de navigation par satellite Beidou a achevé une mise à niveau en orbite pour fournir des services de meilleure qualité, selon le Bureau chinois de navigation par satellite. Tout en garantissant la stabilité de son fonctionnement, le système développera de nouvelles technologies de navigation afin de fournir des services de positionnement, de navigation et de synchronisation plus fiables aux utilisateurs du monde entier. Grâce à son signal de service de positionnement ponctuel précis, il peut atteindre une précision de positionnement horizontale inférieure à 0,3 m et une précision verticale inférieure à 0,6 m. Une fusée bordeuse Smart Dragon 3 a décollé mercredi des eaux au large de la province chinoise du Shandong, envoyant les satellites Hyperspectro 01 et 02 du système oriental Smart Eye sur les orbites prévues. La fusée a décollé à 10h38 heure de Beijing depuis les eaux au large de la ville de Haiyang. La mission de lancement en mer a été menée par le centre de lancement de satellites de Taiyuan. 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
3: Bienvenue à Cogito. Robots, grands modèles d'intelligence artificielle et médicaments innovants. Ces trois nouvelles vedettes du Made in China s'imposent désormais sur le marché international et deviennent le nouvel atout du commerce extérieur chinois. L'évolution des produits chinois les plus demandés à l'international reflète la montée en gamme de l'appareil industriel du pays. Au début de la réforme et de l'ouverture, les trois produits phares du Made in China, vêtements, meubles et appareils électroménagers, avaient conquis le marché mondial grâce à l'abondance de la main-d'œuvre et à des coûts de production compétitifs. Ces dernières années, la Chine a su saisir les opportunités offertes par la transition écologique pour accélérer le développement de ses capacités de production verte. Un nouveau trio, véhicules électriques, batteries au lithium et équipements photovoltaïques, est ainsi devenu le moteur des exportations de la deuxième économie mondiale. Aujourd'hui, les pays embrasse pleinement la révolution de l'intelligence artificielle et des sciences de la vie, en misant résolument sur les industries d'avenir et les technologies de pointe. Il favorise l'essor rapide d'un nouveau trio, la robotique, l'intelligence artificielle et les médicaments innovants. Le Made in China évolue désormais vers une fabrication intelligente chinoise. Comment ces trois nouvelles vedettes des exportations chinoises ont-elles conquis le monde? Les chiffres parlent d'eux-mêmes. Au premier semestre de cette année, les exportations chinoises des robots industriels ont progressé de 18,6% et atteint 141 pays et régions. Les exportations des robots chirurgicaux, quant à elles, ont été multipliées par 3,3 par rapport à la même période de l'année précédente. Selon OpenRouter, plateforme mondiale d'agrégation des modèles d'IA, le volume hebdomadaire d'appels aux grands modèles chinois a atteint 36 110 milliards de tokens au cours de la troisième semaine de juillet, conservant ainsi la première place mondiale pour la 12e semaine consécutive. Dans le domaine pharmaceutique, les 11 médicaments innovants reposant sur de nouvelles cibles thérapeutiques ou de nouveaux mécanismes d'action approuvés par les autorités chinoises au premier semestre ont tous été développés par des laboratoires chinois. Parallèlement, les montants de transactions internationales des licences portant sur des médicaments innovants chinois a atteint près de 110 milliards de dollars, soit 80% du total enregistré sur l'ensemble de l'année précédente. Parmi les 10 premières entreprises mondiales en matière de transactions pharmaceutiques, 8 sont chinoises. L'essor fulgurant de ces nouveaux trios illustre la transformation de la Chine qui passe progressivement du statut d'usine du monde à celui de véritable pôle mondial d'innovation. Cette montée en puissance résulte à la fois de la capacité du pays à saisir les opportunités offertes par la nouvelle révolution technologique et industrielle et de sa volonté de rendre

autre pays. Dans le même domaine de la robotique, un rapport de Morgan Stanley souligne que, sans la participation des entreprises chinoises, les coûts de développement de la chaîne d'approvisionnement du robot humanoïde Optimus de deuxième génération de Tesla seraient multipliés à plusieurs reprises. Dans le domaine de l'intelligence artificielle, la Chine mise sur un écosystème open source permettant aux PME du monde entier ainsi qu'aux pays en développement d'accéder à des modèles de pointe et à une puissance de calcul performante à un coût particulièrement faible. Dans le secteur médical, la Chine a considérablement réduit les délais de recherche et développement ainsi que les coûts de production grâce à l'innovation indépendante et à la numérisation de la production. Appuyée par un système industriel performant, une chaîne de valeur complète et d'importantes économies d'échelle, les médicaments innovants chinois sont souvent commercialisés à des prix nettement inférieurs à ceux de leurs équivalents européens ou américains. Une fois intégrés au système de santé français, certains traitements contre les cancers permettent ainsi à chaque patient d'économiser plusieurs dizaines de milliers d'euros par an. Au-delà de leurs performances économiques, ces trois nouvelles vedettes du Made in China contribuent à démocratiser l'accès aux technologies de pointe. En Asie du Sud-Est, les solutions d'IA chinoises accompagnent la transformation numérique des PME et contribuent à réduire la fracture numérique. En Thaïlande, des robots médicaux chinois assurent le transport continu des médicaments et d'échantillons, atténuant ainsi les pénuries du personnel hospitalier. En Amérique du Sud, des systèmes intelligents de répartition de courses développés par des entreprises chinoises à partir des technologies de télémétrie ont favorisé l'émergence de nouveaux modèles de mobilité tels que le taxi-moto et les services de livraison à la demande. Autant d'innovations qui soutiennent concrètement le développement économique et l'amélioration des conditions de vie dans les pays du Sud. Plus important encore, alors que certains pays occidentaux multiplient les barrières commerciales et technologiques, la Chine continue de miser sur l'innovation dans un esprit d'ouverture, offrant ainsi de nouvelles perspectives de coopération à l'échelle mondiale. À ce jour, le nombre cumulé de téléchargements de grands modèles open source chinois a dépassé les 10 milliards dans le monde. Selon le Financial Times, des plateformes internationales telles que Pinterest et Airbnb utilisent depuis plusieurs années ces modèles open source pour optimiser leurs produits et améliorer leurs services. Dans le domaine des médicaments innovants, les laboratoires chinois ne se contentent pas de renforcer leurs propres capacités de recherche. Ils stimulent également l'innovation mondiale grâce à des accords de licences internationales, des programmes de recherche conjoints et la création de co-entreprises. Plus qu'un simple nouveau moteur de la croissance chinoise, ce nouveau trio est en train de devenir une locomotive du développement mondial et de la prospérité partagée. Une nouvelle démonstration que le développement de la Chine n'apporte pas de choc au monde, mais de nouvelles opportunités.

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Vous êtes à l'écoute de notre émission Tour du Monde. Au micro, Claudine. Aujourd'hui, dans la première partie de cette émission, nos invités vont nous parler de l'initiative de gouvernance mondiale proposée par la Chine. Dans la deuxième partie de cette émission, je vous propose d'apprendre le chinois avec nous.

0: Bonjour à toutes et à tous, bienvenue dans notre émission spéciale. Les incertitudes du monde actuel appellent des solutions renouvelées en matière de gouvernance mondiale. Quelles sont les propositions chinoises et comment relever les nombreux défis qui se posent actuellement à l'échelle internationale? Aujourd'hui, nous consacrons cette émission spéciale en compagnie des invités, tous passionnés par ce sujet. Et j'ai le grand plaisir de recevoir par visio conférence depuis la France, Sonia Bressler, docteur en philosophie et épistémologie, fondatrice de La Route de la Soie édition. Et votre maison d'édition a publié au mois de mai un ouvrage intitulé Gouvernance mondiale, ce que dit la Chine. Et aussi, aujourd'hui, nous avons aussi une autre invitée qui est en rapport avec ce livre, Charlie Sha, qui est à côté de moi, chercheuse associée en relations internationales à l'Institut de recherche sur la Chine et le monde contemporain. Et vous avez joué un rôle majeur dans la conception de la version chinoise de ce livre. Bienvenue.
1: Merci.
0: Et sur notre plateau également, j'ai le plaisir d'accueillir Ding Yifan, professeur à l'Institut de gouvernance mondiale et de développement de l'Université Renmin de Chine. Et également en visioconférence depuis la France, j'ai le plaisir d'accueillir docteur Mathieu Grandperron, professeur associé en relations internationales et directeur du département de sciences politiques à l'Institut catholique de Vendée. Bonjour, bonjour, bienvenue à tous. Donc, j'aimerais bien commencer par Ding Yifan. Alors, pourquoi cette initiative pour la gouvernance mondiale?
2: En fait, j'aimerais bien, c'est mon propre analyse. Je pense qu'il y a principalement deux raisons. D'abord, il y a une logique derrière toutes les initiatives, c'est-à-dire l'initiative sur le développement global, l'initiative sur la civilisation globale, puis l'initiative sur la sécurité globale. Et maintenant, il est temps de lancer une initiative sur la gouvernance mondiale, car tout le système de la gouvernance mondiale est en crise pour le moment. Donc, il y a à la fois une logique dans toute une série d'initiatives globales, mais il y a aussi une urgence de sauver le système existant de la gouvernance mondiale. En fait, si vous regardez le système de la gouvernance mondiale, est basé d'abord sur les Nations Unies. Sur l'Organisation des Nations Unies, dans le domaine économique, il y avait la Banque mondiale plus le FMI, le Fonds monétaire international. Dans le domaine du commerce international, il y avait l'OMC, l'Organisation mondiale du commerce. Il y a, dans le domaine de la santé publique, il y avait l'Organisation de la santé mondiale. Donc, toutes ces organisations perdent leur influence dans la solution des crises, des grandes crises, etc. Donc, l'OMC a été mise à part. Il n'a plus aucun rôle. L'organisation n'a plus aucun rôle à jouer pour arbitrer les contentieux du commerce international. Donc, le système de gouvernance mondiale multilatérale est en crise profonde. Pour cela, c'est une crise de la gouvernance mondiale. Et donc, il est temps de lancer une initiative de la gouvernance mondiale pour sauver, tant soit peu, le système qui existe encore.
0: Effectivement, on voit qu'il y a, comme vous l'avez dit, il y a une vraie urgence là-dedans. Et on voit que cette initiative repose sur cinq principes fondamentaux. Je cite un peu, respecter l'égalité souveraine, se conformer à l'état de droit international, pratiquer le multilatéralisme, promouvoir une approche centrée sur le peuple et privilégier la prise de mesures concrètes. On voit quand même, il y a pas mal de principes qui ont répondu justement aux défis que vous avez relevés. Et Charlie Sha, en tant que chercheuse, quels sont les aspects de cette initiative qui vous semblent les plus marquants?
1: L'initiative pour la gouvernance mondiale, il propose un mécanisme permettant de remédier au déficit de gouvernance, au déficit de paix, au déficit de confiance et au déficit de développement du monde. Et ces cinq principes fondamentaux, il sont conformes à la charte des Nations Unies et aussi aux aspirations communes de la plus grande majorité des nations. Et pour moi, je vois trois aspects très saisissants. Premièrement, c'est son caractère inclusif. Le monde aujourd'hui est confronté à une résurgence de l'unilatéralisme et de protectionnisme. La voix des pays du Sud ne sont pas très entendues. Donc, un système de gouvernance équitable doit être mis en œuvre pour relever ces défis. Donc, je crois que respecter l'égalité souveraine, c'est très important. Donc, cette initiative a proposé une table ronde où tout le monde a une place. Et deuxièmement, je trouve que le lien direct entre les grands principes et les préoccupations des gens sont très importants. Pratiquer le multilatéralisme, c'est très important, mais pourquoi faire? L'initiative a répondu, c'est pour le bien-être des gens, des populations. Et troisièmement, je trouve que l'accent mis sur l'action et la pratique est un caractère saisissant, c'est-à-dire l'initiative n'est pas seulement un slogan. Il faut faire des actions, prendre des pratiques. Le meilleur exemple, c'est l'initiative La Ceinture et la Route. Quand la Chine construit une ligne de fer en Afrique de l'Est ou un port en Grèce, ça, ce n'est pas seulement une coopération économique. C'est aussi, elle améliore les infrastructures, elle crée de nouveaux emplois, elle stimule l'économie locale et améliore ainsi le bien-être local. Voici les trois aspects qui m'impressionnent le plus.
0: Alors Mathieu, en France, en tant que chercheur français, quel est votre avis là-dessus?
3: Je dirais que, du point de vue, c'est qu'on est à un moment. Et c'est pour ça que c'est important de parler de gouvernance et pas de gouvernement. Ici, en France et la plupart des pays occidentaux, on met l'accent, on a tendance à confondre la gouvernance mondiale et le gouvernement mondial. Et on préfère parler de gouvernement mondial parce que cela inclut une notion de hiérarchie et de domination, la bonne vieille politique de puissance, alors que justement, quand on regarde les défis de l'humanité, le développement économique, la transition écologique, l'accès aux nouvelles technologies. Cela concerne à la fois les États, mais surtout les populations. Et parler de gouvernement, de gouvernance mondiale permet en fait de remettre les individus et les peuples au centre des enjeux et pas seulement d'en faire des acteurs qui subissent les décisions de gouvernement qui continuent malgré tout à rester, en tout cas pour la partie occidentale, à rester dans une logique de guerre froide, ce qui me semble est contre-productif, complètement dépassé. Et donc c'est en ce sens que je trouve que les différentes initiatives mises en avant par le président chinois proposent une autre manière de voir les choses pour enfin éviter de répéter les erreurs du passé. Et puis, sauver, comme l'a si bien dit le professeur Dinifan, ce qui existe déjà, est-ce que donc les systèmes de coopération qui ont quand même grand besoin d'être aidés face à l'unilatéralisme américain, mais aussi l'unilatéralisme civilisationnel européen.
0: Nous allons aussi avoir une voix qui provient de l'Afrique. Ribert Labelle Elisia Jovi, gouverneur du magazine béninois Le Label Diplomatique et président du caucus panafricain des journalistes, a aussi donné son avis sur le sujet par vidéo.
4: Il est important.

0: important de promouvoir l'initiative pour la gouvernance mondiale. Il est important de promouvoir le fait que tous les acteurs de la société internationale, je parle des États précisément, sont égaux en droit, sont souverains et doivent décider de leur propre modèle de développement. Il est important également que le droit international soit le même pour tous et non que notamment les pays occidentaux cherchent à imposer un droit international à géométrie variable. En troisième position, il est important que le multilatéralisme soit sauvegardé, promu, surtout aujourd'hui où l'isolationnisme est en train de prendre le pas sur la volonté de gouverner le monde ensemble. En dehors de cela, il est très important que toutes les décisions qui sont prises à l'échelle internationale aillent dans le sens de la promotion de l'humain, parce qu'il n'y a de richesse que d'hommes. Et enfin, qu'il y ait des actions concrètes pour promouvoir aujourd'hui la sécurité internationale, le développement, mais aussi la lutte contre les changements climatiques. Parce qu'aucun pays à lui seul ne peut s'en sortir, notamment face à tous les défis contemporains, et qu'également que le droit soit assuré pour tous. Et quand on parle de droits humains, il y a également le droit à la vie, donc promotion de l'éducation, promotion de la santé, promotion de la sécurité et promotion du développement, parce qu'il faut nourrir les populations et pour les nourrir, il faut produire pour la richesse locale, mais il faut produire également pour l'exportation. Et c'est en cela que nous saluons tous les efforts qui sont accomplis par les BRICS, mais également le Forum sur la coopération sino-africaine, le FOCAC, qui célèbre ses 25 ans. Et je crois fondamentalement que la coopération sino-africaine est un modèle de développement pour le Sud global et également une coopération qui sert de repère pour un repositionnement des anciennes puissances coloniales, notamment vis-à-vis de l'Afrique. La Chine donne l'exemple et la Chine et l'Afrique ensemble peuvent aider le monde à une paix et une sécurité internationale.
1: Je veux revenir sur un point soulevé par Charlie Chat tout à l'heure. C'est cette caractéristique. Effectivement, il y a l'accent mis sur la prise de mesures concrètes. C'est quand même intéressant de voir ça dans une initiative, parce que pour beaucoup d'initiatives, ça reste des principes. Donc, comment voyez-vous la façon dont les choses peuvent vraiment être mises de manière concrète?
2: Ça, c'est la question centrale et je vois trois aspects, trois niveaux de mise en œuvre. Premièrement, au niveau global, les institutions existantes, il faut les mettre plus justes et plus équitables, se conformer à l'état de droit international. Il faut un grand support au système des Nations Unies, et c'est-à-dire que le système de gouvernance mondiale, il faut être plus représentatif du monde d'aujourd'hui. Et deuxièmement, au niveau régional, je crois qu'il y a déjà ces principes proposés par l'initiative. C'est déjà pratiqué et testé dans beaucoup de plateformes régionales, telles que l'Organisation de coopération de Shanghai, sur les problèmes de sécurité et de développement, et aussi des forums, tels que le Forum sur la coopération sino-africaine et des dialogues entre les pays du BRICS. Ça, ce sont des laboratoires vivants où ces principes de l'initiative sont déjà testés et pratiqués parce qu'ils ont déjà proposé des solutions concrètes adaptées aux réalités locales. Ça, c'est très important et ils ont proposé ces solutions à partir des consultations et des bénéfices mutuels. Et troisièmement, ce qui est le plus visible, c'est au niveau des projets précis. Par exemple, dans le domaine de la lutte contre le changement climatique, la Chine a déjà pris l'exemple pour signer l'accord de Paris et elle a coopéré avec beaucoup de pays dans les domaines de énergies renouvelables telles que les énergies solaires et éoliennes elle a partagé des technologies vertes et finance des infrastructures durables. Et chaque parc construit en coopération sur les énergies renouvelables pose une pierre essentielle à l'édifice de la gouvernance climatique mondiale. Donc je crois qu'il faut à travers ces trois niveaux qu'on met en œuvre l'initiative dans la pratique.
1: Mmh. Oui. Quel est votre avis là-dessus sur la mise en pratique des principes, voilà.
3: Oui, c'est important d'avoir une mise en application concrète parce que sinon le principe est dénaturé et il n'y a qu'à regarder combien de beaux principes il y a aux Nations Unies qui sont dénaturés soit parce qu'on ne fait rien, soit parce qu'un club d'État se pense supérieur aux autres et décide en fait de ne rien faire ou de changer le principe. On ne nommera pas les pays parce que sinon on va penser qu'on tape toujours dessus, mais en tout cas ils sont plutôt ce sont les pays qui font l'unilatéralisme, voilà. Donc il y a ça, et puis il y a aussi un problème de responsabilité dans la classe politique occidentale, et c'est ce qui explique pourquoi l'Europe en tout cas est tellement derrière ce que propose la Chine. Responsabilité vis-à-vis d'un État, oui, mais aussi responsabilité vis-à-vis de la qualité de vie des populations. Et quand on regarde comment l'idée de développement économique est conçue en ce moment en Europe, elle est principalement conçue derrière des éléments quantitatifs, c'est-à-dire quel est mon niveau de PIB, quel est mon taux de croissance, on ne parle que de ça, mais en réalité, on s'abrite derrière un taux de dette, un taux de croissance ou un PIB sans vraiment regarder la réalité derrière et ce développement économique concrètement, comment il se mesure. Est-ce que le métro est climatisé ou pas? Est-ce qu'il y a des nouveaux systèmes mis en place pour fluidifier, par exemple, le trafic urbain et limiter à la fois les bouchons, les émissions de CO2, etc. Enfin, des éléments qui à la fois mettent en place un principe et puis change la vie des gens. Et puis, il y a, à mon avis, un autre enjeu à avoir en tête, c'est que malheureusement, il y a dans certains pays une sorte de carcan intellectuel qui empêche de considérer que bien ce qui se passe dans d'autres pays, dans d'autres continents, devrait être pris comme modèle. Là, je prends, quand on regarde les discours des institutions européennes sur la Chine, c'est quand même frappant et désolant de constater ce refus que, en fait, la Chine a des idées, a des solutions, prend des initiatives et qu'on devrait s'en inspirer. Et quand on regarde, et on aurait à mon avis tort de ne pas s'inspirer de ce qui se fonctionne ailleurs, et quand on regarde le développement économique chinois dans les 30-40 dernières années, enfin, c'est complètement phénoménal et complètement fantastique, et on aurait, à mon avis, on a tort de ne pas de tout réduire à une question de point de vue différent, de système politique différent, au lieu de se dire d'accord, et là-dessus on va pas être d'accord, donc on va arrêter d'en parler, et puis on va se mettre d'accord sur comment est-ce qu'on peut faire, comment est-ce qu'on peut collaborer concrètement pour changer la vie des gens.
1: Et qu'en pensez-vous, Sonia?
4: Moi, je suis partisane de l'idée de dire que ce qu'il faut avant tout, le premier enjeu, c'est la confiance. Et ça, la confiance, elle se bâtit, elle se construit. Et effectivement, il faut tellement renverser de paradigme qu'on a besoin de livres, on a besoin de conférences, on a besoin d'émissions telles que la vôtre pour pouvoir dépasser les préjugés et les visions qui sont totalement partielles. Et donc, moi j'avais créé la maison d'édition dans cette idée-là, c'est-à-dire de créer ces ponts, de bâtir des dialogues. Et d'essayer de faire comprendre aux gens que l'on peut renverser ce point de vue, qui est effectivement celui qui est imposé, en tout cas dans le cadre européen, qui n'est pas bon vis-à-vis de la Chine. On l'a encore entendu hier à l'ONU, il y a des choses qui ont été dites qui sont totalement absurdes et totalement fausses aussi. Donc, à un moment donné, il faut prendre le temps de réfléchir. Et donc, la question est comment on construit la confiance, particulièrement dans un monde qui s'effondre. Et le second enjeu pour moi, c'est vraiment la traduction concrète, comme vous l'avez tous dit, des principes qui va se mettre en place, enfin qui vont se mettre en place dans des projets communs. Et je pense qu'il y a plein de domaines, il n'y a pas que la transition écologique, hein, qui pourrait être facteur de travail en commun. Il y a évidemment l'écologie est centrale, mais il y a aussi l'intelligence artificielle. Il y a aussi, la réduction des inégalités, évidemment, à travers le monde. Notre système occidental, nous devons le dire, ne fonctionne que sur la production de la misère. Donc aujourd'hui, on arrive avec un autre paradigme en disant « ça suffit, la production de la misère, il faut développer l'égalité économique, etc. » Et donc, effectivement, dans un monde qui est en train de complètement changer, c'est comment on donne accès aux populations ces outils de réflexion pour s'ouvrir à une autre façon de concevoir la société. Mmh. Et c'est bien ça, peut-être le problème fondamental de l'Occident, c'est d'avoir pendant des années cru que le système économique tel qu'il était représentait la fin de l'histoire. Ça n'est pas la fin de l'histoire. C'est juste que à un moment donné, on s'est arrêté de penser correctement et qu'il fallait peut-être justement retrouver l'énergie de recréer un système de pensée. Et la Chine, avec ses propositions, avec cette manière de voir la gouvernance mondiale, offre de nouveaux concepts, de nouveaux principes qui sont effectivement très concrets, comme vous l'avez dit, avec l'OCS, avec les BRICS, etc. Mais aussi une autre manière d'apporter les mots, et donc je pense que ça c'est important de les faire comprendre et d'ouvrir les débats et de créer cette confiance.
1: Et je voudrais demander à Mathieu quels sont les points de vue, exemples présentés dans le livre qui vous marquent particulièrement.
3: C'est vrai que c'est quand même un livre très important parce que pour la première fois on a, alors pour les francophones en tout cas, on a un livre qui donne la parole non biaisé, non édulcoré, aux penseurs chinois qui pensent et proposent le monde de demain. Et ça, c'est quand même novateur, parce que tout ce qu'on trouvait dans la littérature française en ce moment, ce sont des... Il n'y a pas de qualificatif, ce sont des ouvrages écrits par des personnes qui, la plupart du temps, ne parlent pas chinois, refusent d'aller en Chine, et on a des images complètement délirantes. Dans le monde anglo-saxon, c'est pas mieux parce que ce sont peut-être parfois des noms, on va dire, chinois sur la couverture, mais quand on regarde le profil de ces universitaires, en fait, ils sont issus de troisième ou quatrième génération de la diaspora et tout ce qu'ils ont connu, c'est le Royaume-Uni et les États-Unis ou le Canada. Et c'est vrai que quand on visite la Chine et qu'on compare ce qui est écrit, on a l'impression d'être dans deux réalités. Donc là, c'est important, on a une parole libre et claire des propositions chinoises.
1: Vous avez tous les deux parlé tout à l'heure de l'environnement un peu intellectuel en Occident. Et Sonia, je voudrais savoir, est-ce que c'est un défi pour vous de sortir un livre comme cela ?
4: C'est un défi majeur. Alors d'abord, c'est parce qu'on se pose la question de comment traduire au mieux. Et c'est pas nécessairement seulement passer d'une langue à l'autre, c'est aussi, comme vous l'avez souligné, rendre lisibles les concepts, la pensée chinoise, sans la trahir. Et ça, c'est extrêmement important, particulièrement dans le contexte dans lequel nous sommes aujourd'hui, dans l'environnement intellectuel occidental et européen. Je rejoins complètement ce qui a été dit avant, c'est-à-dire, évidemment, un enfermement dans des doctrines qui sont des doctrines anciennes et qui ne fonctionnent pas. Et malheureusement, face à cette masse de production, il y a très peu d'ouvrages dans lesquels on peut se retrouver. Et moi, j'ai créé cette maison d'édition vraiment dans cette idée-là, c'est-à-dire, je l'ai créée en 2017 avec cette idée que Il faut ouvrir la pensée, il faut décloisonner, il faut permettre à d'autres cultures de s'exprimer, et particulièrement, évidemment, la culture chinoise. Et donc, c'est aussi ça le rôle de l'édition, c'est-à-dire de rendre fluide. Donc, avec l'équipe, on a essayé de vraiment de rendre fluide cette traduction, de lui permettre d'être réaliste, de ne pas trahir et de ne pas tromper le lecteur. Moi, j'insiste vraiment, il nous faut entendre la parole chinoise contemporaine et les penseurs. Et je pense que c'est vraiment important pour nous, pour nos recherches, pour les futurs chercheurs, pour l'ensemble des lecteurs et du public.
1: Non, ça
4: je pense que c'est ouvrir les voies de la compréhension de la Chine contemporaine. Voilà. Mm. C'est vraiment ça. Et bâtir ensemble le futur. Sinon, on va rester chacun dans notre coin et c'est ce qui est le plus dangereux.
1: Mm. Voilà. Vous avez participé aussi activement à la version chinoise de ce livre. Alors, pour vous, quelles sont l'expérience la plus intéressante et à quoi faut-il s'attendre pour l'avenir ?
2: Pour moi, cela est d'une chance et d'une responsabilité. En fait, notre génération est naturellement connectée au monde entier parce que nous sommes grandis avec les réseaux sociaux et nous vivons les défis communs comme le changement climatique. Donc, notre tâche doit être le pont et être traducteur pour expliquer la Chine au monde et le monde à la Chine avec un langage neuf et plus direct pour casser les préjugés, comme tout à l'heure Sonia a dit. Et donc, cette expérience de la publication de livres en France avec notre éditrice française Sonia Brosselet, c'est très très agréable et c'est aussi enrichissante. Et pour nous, beaucoup de grands auteurs chinois ont fourni leur point de vue et aussi nous avons fait beaucoup d'efforts pour traduire les concepts chinois à un public européen, c'est-à-dire des concepts aux caractéristiques chinoises, par exemple les forces productives de nouvelle qualité. Mm-hmm. Nous avons cité des exemples de coopération technologique, économique pour mieux expliquer, pour le rendre plus concret. Mm. Et donc, pour moi, je crois que dans l'avenir, j'espère que davantage de voix chinoises, voire des voix des jeunes chinoises, peuvent être de plus en plus entendues dans le monde entier. Et aussi, j'espère que nous pouvons faire beaucoup de collaborations comme ce livre, faire des forums ensemble, co-écrire d'autres ouvrages et faire des recherches internationales ensemble pour expliquer mieux la Chine et les politiques chinoises au monde. Et enfin, j'espère que les chercheuses, les intellectuels chinois peuvent faire des choses plus concrètes pour sortir leur tour d'ivoire et avoir des solutions concrètes à des défis tels que le découplage ou la crise financière, etc. Comme ça, nous pouvons, mieux relier la Chine et le monde.
1: Mmh. Alors, je vous remercie à tous les quatre vraiment sincèrement d'avoir partagé vos expériences, vos points de vue avec nos téléspectateurs. Merci beaucoup, merci beaucoup.
5: Merci bien.
2: Merci beaucoup.
1: Et je vous remercie d'avoir suivi notre émission. À la prochaine.

0: Retour sur l'émission Tour du Monde. 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Dans la deuxième et dernière partie de cette émission, je vous propose d'apprendre le chinois avec nous.
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2: Salut tout le monde, 大家好, moi c'est Xiao Tai, bienvenue dans ce cours de chinois au quotidien.

0: je suis avec Yves.
1: Bonjour tout le monde, Datia Rao, bonjour Xiao Tai.
0: Bonjour Yves. Une petite révision comme d'habitude pour commencer la leçon. 请您先拿号，再去那边等候。
1: S'il vous plaît, prenez un numéro et allez attendre là-bas.
0: 请问需要等多长时间？
1: S'il vous plaît, combien de temps dois-je attendre?
0: 我想取点钱。
1: Je voudrais retirer de l'argent.
0: 您取多少钱？
1: Combien d'argent voulez-vous retirer?
0: 请您输入密码。
1: S'il vous plaît, composez votre mot de passe.
0: Les dialogues.
2: 请您先拿号，再去那边等候。
3: 好的，谢谢。 请问需要等多长时间？
2: 大概半个小时。 您好。
3: 你好。
2: 您办理什么业务？
3: 我想取点钱。
2: 您取多少钱？
3: 1万元。
2: 请您输入密码。
3: 好的。
0: Bon, c'est tout pour la révision. Voici maintenant les phrases clés pour aujourd'hui. 您要办理什么业务?
1: Que puis-je faire pour vous?
0: 我想换美元.
1: Je voudrais changer des dollars.
0: 现在的汇率是多少?
1: Quel est le taux de change actuellement?
0: 美元又跌了.
1: Le dollar a été dévalué de nouveau. Xiao Tai, j'aime bien les cours concernant la banque. De plus, je suis vraiment content de savoir comment m'exprimer quand je dois communiquer avec des employés bancaires.
0: Oui, tout d'abord, dans la banque, on peut te demander « 您要办理什么业务? »
1: Ça veut dire « Que puis-je faire pour vous ?»«
0: 办理, régler. »« 业务, affaire ou service. »« 您要办理什么业务? » »«
1: Que puis-je faire pour vous ?»
0: Écoutons le dialogue 1.
2: « 您要办理什么业务? » ?»«
3: 我想换美元。»
2: 你想换多少美元?
3: 1500美元.
0: Voilà, maintenant un peu d'explication pour le dialogue 1. 您要办理什么业务?
1: Donc, nin, la formule de politesse. Bani, régler. Shenme, quel. Yeou, les affaires. Donc, littéralement, vous voulez régler quelles affaires? Que puis-je faire pour vous?
0: 我想换美元.
1: 我想, je voudrais. Yuan, changer. Meiyuan, les dollars. Je veux changer les dollars.
0: 你想换多少美元?
1: Combien voulez-vous changer de dollars? 你想, vous voulez, Juan, changer, 多少, combien, 美元, les dollars.
0: 1500美元.
1: 1500 美元 dollars.
0: Mais tu sais que pour changer de l'argent, il est nécessaire de savoir le taux de change.
1: Tu as raison. Alors comment on dit en chinois le taux de change?
0: Le taux de change se dit en chinois comme hui lu. Hui veut dire l'argent, la monnaie, devise. Lu, le taux. Alors, pour poser la question, on dit comme ça en chinois. Hui lu shi duoshao.
1: Hui lu shi duoshao.
0: Ce qui signifie quel est le taux de change. Un exemple. Renminbi dui meiyuan de hui lu shi duoshao.
1: Quel est le taux de change entre le renminbi et le dollar?
0: 人民币对美元的汇率是7比1.
1: Le taux de change entre le renminbi et le dollar est de 7 pour 1.
0: Ou tout simplement, 人民币对美元是7比1. 人民币 contre le dollar américain est 7 pour 1. Le dialogue de tout de suite.
3: 现在的汇率是多少?
2: 人民币对美元是7比1.
0: Bon, c'était le dialogue 2 et dans cette conversation, on a parlé du taux de change. 现在的汇率是多少?
1: Quel est le taux de change actuel? 现在, actuel, maintenant, de 汇率, taux de change, 是多少, et de combien?
0: 人民币对美元是7比1.
1: 人民币, la monnaie chinoise, 对, contre ou en face de 美元, le dollar, 是, être, TBI, 7 contre 1. Donc la phrase complète, renminbi contre US dollar est de 7 pour 1. Mais Xiao Tai, le dollar américain s'est de nouveau dévalué.
0: Ah, je sais, on dit ça en chinois, mais.

0: Yuan又跌了，美元，le dollar américain又 encore 跌 baissé，美元又跌了。
1: Le dollar américain s'est de nouveau dévalué.
0: Dialogue 3。
2: 美元又跌了。
3: 是，要是上个星期换就好了。
2: 其实也差不了多少。
0: Voilà, dans le dialogue 3, on a parlé du taux de change. 美元又跌了。
1: 美元又跌了。美元，le dollar, 又。De nouveau, die baissé le qui accomplit l'action. Donc, Meiyuan yo die le, c'est dévalué de nouveau.
0: 是，要是上个星期换就好了。
1: Shi, oui. Yao shi, si, c'est la condition. Shang xing qi, la semaine dernière, Juan changeait, tu hao le, ça aurait été bien. Donc, Yao shi, shang xing qi, Juan, tu hao le, j'aurais dû le changer la semaine dernière.
0: 其实也差不了多少。
1: 其实也差不了多少。其实，en fait，也 aussi，差不了，c'est une expression qui veut dire ça ne change pas. Cha c'est la différence. Bouliao c'est une expression un peu toute faite qui indique la possibilité. Doshao ça indique une quantité. Ça, on peut le traduire par grand chose. Donc, Chishe ye chawuliao doshao, en fait, ça ne change pas grand-chose.
0: Merci Yves. Avant de repasser les dialogues en complet, je propose de réviser les phrases clés. 您要办理什么业务？
1: Nin yao ban li shenme ye wu. Que puis-je faire pour vous?
0: 我想换美元。
1: Wo xiang huan mei yuan. Je voudrais changer des dollars.
0: 现在的汇率是多少？
1: 现在的汇率是多少？Quel est le taux de change actuel？
0: 美元又跌了。
1: 美元又跌了。Le dollar américain a de nouveau baissé。
0: Les dialogues tout de suite。
3: 您要办理什么业务？
2: 我想换美元。
3: 您想换多少美元？
2: 1500美元。现在的汇率是多少？
3: 人民币对美元是7:1。
2: 美元又跌了。
3: 是，要是上个星期换就好了。
2: 其实也差不了多少。
0: Voilà, c'est tout pour les dialogues et passons maintenant à notre partie préférée, l'ABC de la culture chinoise.
1: Merci Xiao Tai pour ce compliment. Alors en Chine, l'épargne reste le principal moyen d'investissement. Deux raisons. En premier lieu, les Chinois ont une tradition d'économiser. En deuxième lieu, pendant une grande période, l'État a encouragé sa population à épargner. Pourtant, cette tradition a évolué depuis la réforme et l'ouverture, depuis les années 79 avec Deng Xiaoping, et surtout ces dernières années avec le développement de la bourse et de l'immobilier. Nombreux sont ceux qui retirent de la banque leur argent pour acheter des actions, des fonds, des assurances ou des logements. Motivés par leur rêve de fortune, il y a même des personnes qui empruntent de l'argent pour investir en bourse ou vendre leur logement pour acheter des actions. Il apparaît en Chine beaucoup d'histoires de fortune et beaucoup de tragédies lors des échecs d'investissement. On a aussi inventé de nouveaux mots pour qualifier spécialement les gens qui achètent des actions et des fonds. Par exemple,
0: Gumi ou Jimmy.
1: Gumi et Jimmy, qui qualifient spécialement les personnes qui achètent massivement des actions et des fonds. Mais en général, l'épargne reste le principal moyen d'investissement chez les Chinois. Ce dernier cherche avant tout la stabilité et l'absence de risque.
0: Bon, c'est tout pour aujourd'hui. Avant de vous quitter, un petit test. Comment dire en chinois, je voudrais changer des dollars?
1: Si vous avez la réponse, écrivez-nous à l'adresse suivante, crifra@cri.com.cn.
0: Et venez de temps en temps sur notre site internet french.cri.cn pour plus d'informations. Au revoir, à la prochaine.
1: Au revoir tout le monde, au revoir Xiao Tai et merci.
0: Merci à tous. Voilà notre émission Tout du monde. 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

0: La Chine a publié une norme nationale obligatoire relative aux exigences de sécurité applicables au système de conduite autonome, a annoncé mardi le ministère de l'Industrie et des Technologies de l'Information. Elle s'applique aux véhicules des catégories M et N équipés de systèmes de conduite autonome de niveau 3 et 4, mais ne couvre pas les systèmes de stationnement automatisé. La norme exige que les constructeurs automobiles améliorent les mécanismes d'assurance de la sécurité tout au long du cycle de vie du produit et effectuent des simulations, des essais sur le terrain et des essais routiers pendant le développement et la vérification des systèmes de conduite autonome. Pour les systèmes de niveau 3, les véhicules doivent être capables de surveiller la disponibilité du conducteur à reprendre le contrôle. Cette norme devrait entrer en vigueur le 1er juillet 2027. La taille du secteur chinois de l'intelligence artificielle a dépassé 1 200 milliards de yuan, environ 176,7 milliards de dollars en 2025, en hausse de 40% sur un an, selon un institut de recherche relevant du ministère de l'Industrie et des Technologies de l'Information. L'Académie chinoise de recherche sur les technologies de l'information et des communications a indiqué qu'en juin 2026, la Chine comptait plus de 6 600 entreprises spécialisées dans l'IA, soit 15% du total mondial. Le segment des applications représentait 55% de l'ensemble de la chaîne industrielle de l'IA en 2025, soit une hausse de 22% par rapport à l'année précédente. Le segment des infrastructures de base représentait 38% et a connu une croissance de 59%, tandis que le segment des modèles et des cadres représentait 7% et a enregistré une croissance de 189%. Le géant technologique chinois Alibaba a dévoilé lundi son dernier grand modèle de langage, Qwen 3.8 Max, marquant une mise à niveau majeure de sa série Qwen avec des capacités avancées en codage, en travail concret et en recherche. Selon l'entreprise, le modèle compte 2400 milliards de paramètres et prend en charge une fenêtre de contexte allant jusqu'à 1 million de tokens. Qwen 3.8 Max démontre des compétences en codage autonome et en exécution sur le long terme, fonctionnant de manière indépendante sur de longues périodes sans intervention humaine, selon Alibaba. Une nouvelle unité nucléaire dotée de Hualongwan, un réacteur nucléaire de troisième génération conçu par la Chine, a été mise en service commercial lundi dans la province chinoise du Guangdong, selon la China General Nuclear Power Corporation. Situé dans le district de Huidong de la ville de Huizhou, le projet prévoit au total 6 unités Hualongwan. Les 2 unités de la première phase ont été approuvées en avril 2019 et la construction de l'unité numéro 2 a débuté en octobre 2020. Ces 2 unités devraient produire plus de 18 milliards de kWh par an, soit suffisamment pour alimenter en électricité près de 2 millions de personnes. Le système de navigation par satellite Beidou a achevé une mise à niveau en orbite pour fournir des services de meilleure qualité, selon le Bureau chinois de navigation par satellite. Tout en garantissant la stabilité de son fonctionnement, le système développera de nouvelles technologies de navigation afin de fournir des services de positionnement, de navigation et de synchronisation plus fiables aux utilisateurs du monde entier. Grâce à son signal de service de positionnement ponctuel précis, il peut atteindre une précision de positionnement horizontale inférieure à 0,3 m et une précision verticale inférieure à 0,6 m. Une fusée bordeuse Smart Dragon 3 a décollé mercredi des eaux au large de la province chinoise du Shandong, envoyant les satellites Hyperspectro 01 et 02 du système oriental Smart Eye sur les orbites prévues. La fusée a décollé à 10h38 heure de Beijing depuis les eaux au large de la ville de Haiyang. La mission de lancement en mer a été menée par le centre de lancement de satellites de Taiyuan. 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
3: Bienvenue à Cogito. Robots, grands modèles d'intelligence artificielle et médicaments innovants. Ces trois nouvelles vedettes du Made in China s'imposent désormais sur les marchés internationaux et deviennent le nouvel atout du commerce extérieur chinois. L'évolution des produits chinois les plus demandés à l'international reflète la montée en gamme de l'appareil industriel du pays. Au début de la réforme et de l'ouverture, les trois produits phares du Made in China, vêtements, meubles et appareils électroménagers, avaient conquis le marché mondial grâce à l'abondance de la main-d'œuvre et à des coûts de production compétitifs. Ces dernières années, la Chine a su saisir les opportunités offertes par la transition écologique pour accélérer le développement de ses capacités de production verte. Un nouveau trio, véhicules électriques, batteries au lithium et équipements photovoltaïques, est ainsi devenu le moteur des exportations de la deuxième économie mondiale. Aujourd'hui, les pays embrassent pleinement la révolution de l'intelligence artificielle et des sciences de la vie, en misant résolument sur les industries d'avenir et les technologies de pointe, ils favorisent l'essor rapide d'un nouveau trio, la robotique, l'intelligence artificielle et les médicaments innovants. Le Made in China évolue désormais vers une fabrication intelligente chinoise. Comment ces trois nouvelles vedettes des exportations chinoises ont-elles conquis le monde? Les chiffres parlent d'eux-mêmes. Au premier semestre de cette année, les exportations chinoises des robots industriels ont progressé de 18,6% et atteint 141 pays et régions. Les exportations des robots chirurgicaux, quant à elles, ont été multipliées par 3,3 par rapport à la même période de l'année précédente. Selon OpenRouter, plateforme mondiale d'agrégation des modèles d'IA, le volume hebdomadaire d'appels aux grands modèles chinois a atteint 36 110 milliards de tokens au cours de la troisième semaine de juillet, conservant ainsi la première place mondiale pour la 12e semaine consécutive. Dans le domaine pharmaceutique, les 11 médicaments innovants reposant sur de nouvelles cibles thérapeutiques ou de nouveaux mécanismes d'action approuvés par les autorités chinoises au premier semestre, ont tous été développés par des laboratoires chinois. Parallèlement, les montants des transactions internationales des licences portant sur des médicaments innovants chinois a atteint près de 110 milliards de dollars, soit 80% du total enregistré sur l'ensemble de l'année précédente. Parmi les 10 premières entreprises mondiales en matière de transactions pharmaceutiques, 8 sont chinoises. L'essor fulgurant de ces nouveaux trios illustre la transformation de la Chine qui passe progressivement du statut d'usine du monde à celui de véritable pôle mondial d'innovation. Cette montée en puissance résulte à la fois de la capacité du pays à saisir les opportunités offertes par la nouvelle révolution technologique et industrielle et de sa volonté de renforcer son autonomie dans la recherche scientifique et l'innovation de haut niveau. Au cours des 5 dernières années, les investissements en recherche et développement de l'ensemble de la société ont progressé en moyenne de 10% par an, maintenant la Chine au deuxième rang mondial en volume des dépenses de R&D. Selon plusieurs analystes, la montée en gamme continue du Made in China repose sur un système industriel complet en constante évolution, des investissements soutenus dans l'innovation et l'immense potentiel de son marché intérieur. Ces trois nouveaux secteurs stratégiques insufflent un nouvel élan à la croissance économique chinoise, tout en créant de nouvelles opportunités pour le développement des

par un système industriel performant, une chaîne de valeur complète et d'importantes économies d'échelle, les médicaments innovants chinois sont souvent commercialisés à des prix nettement inférieurs à ceux de leurs équivalents européens ou américains. Une fois intégrés au système de santé français, certains traitements contre les cancers permettent ainsi à chaque patient d'économiser plusieurs dizaines de milliers d'euros par an. Au-delà de leurs performances économiques, ces trois nouvelles vedettes du Made in China contribuent à démocratiser l'accès aux technologies de pointe. En Asie du Sud-Est, les solutions d'IA chinoises accompagnent la transformation numérique des PME et contribuent à réduire la fracture numérique. En Thaïlande, des robots médicaux chinois assurent le transport continu des médicaments et d'échantillons, atténuant ainsi les pénuries du personnel hospitalier. En Amérique du Sud, des systèmes intelligents de répartition des courses développés par des entreprises chinoises à partir des technologies de télémétrie ont favorisé l'émergence de nouveaux modèles de mobilité tels que les taxi-moto et les services de livraison à la demande. Autant d'innovations qui soutiennent concrètement le développement économique et l'amélioration des conditions de vie dans les pays du Sud. Plus important encore, alors que certains pays occidentaux multiplient les barrières commerciales et technologiques, la Chine continue de miser sur l'innovation dans un esprit d'ouverture, offrant ainsi de nouvelles perspectives de coopération à l'échelle mondiale. À ce jour, le nombre cumulé de téléchargements de grands modèles open source chinois a dépassé les 10 milliards dans le monde. Selon le Financial Times, des plateformes internationales telles que Pinterest et Airbnb utilisent depuis plusieurs années ces modèles open source pour optimiser leurs produits et améliorer leurs services. Dans le domaine des médicaments innovants, les laboratoires chinois ne se contentent pas de renforcer leurs propres capacités de recherche. Ils stimulent également l'innovation mondiale grâce à des accords de licences internationales, des programmes de recherche conjoints et la création de co-entreprises. Plus qu'un simple nouveau moteur de la croissance chinoise, ce nouveau trio est en train de devenir une locomotive du développement mondial et de la prospérité partagée. Une nouvelle démonstration que le développement de la Chine n'apporte pas des chocs au monde, mais des nouvelles opportunités.

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12: Bonjour à toutes et à tous. Bienvenue dans Fréquence Afrique sur CGTN Radio. Le président américain Donald Trump brandit les bâtons tarifaires en direction de ses partenaires commerciaux mondiaux, provoquant un véritable choc dans plusieurs pays et suscitant un vif mécontentement tant aux États-Unis qu'à l'étranger. Aujourd'hui, on a le plaisir d'inviter quatre jeunes Africains pour discuter de l'impact des droits de douane américains sur l'Afrique. On va également explorer comment la Chine et l'Afrique peuvent travailler ensemble pour construire un nouvel ordre économique international dans un monde en pleine mutation. Voici tout de suite les détails.

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1: Je vous présente tout de suite nos invités. Monsieur Elvin Sounatré, fondateur de Smart Nest. Docteur Joseph Olivier Mendo, chef de délégation de la jeunesse africaine en Chine. Monsieur Randolph Géraud Kichetou, président de l'association Diaspora Ivoirienne en Chine. Et Monsieur Venon Pierre-Yvon, étudiant gonkolais à l'Institut de technologie Tarbin à Shenzhen.
2: Bonjour à tous.
1: Bonjour et bienvenue dans notre émission. Pour commencer, Monsieur Mendo, pouvez-vous nous dire quelle est l'augmentation prévue des droits de douane réciproques pour votre pays et quelle est la réaction de votre gouvernement et du public?
3: Eh bien, merci de m'avoir aujourd'hui. Pour ma part, mon pays d'origine, le Cameroun, figure bien évidemment parmi les pays concernés par cette nouvelle série de tarifs réciproques et devrait s'acquitter d'un droit de douane de 11% sur ses exportations vers les États-Unis, et ce qui correspond, je crois, au droit de douane moyen de 22% que le Cameroun applique sur les produits américains. Et vous savez, les échanges commerciaux du Cameroun avec les États-Unis, bien que modestes si on reste dans un point de vue global, ils sont très importants pour plusieurs secteurs de l'économie du Cameroun. Et si on parle des principales exportations, je dirais par exemple le pétrole brut. En 2023, le Cameroun a exporté 52,8 millions de dollars de pétrole brut vers les États-Unis, et ce qui en a fait la catégorie d'exportation la plus importante. Mais nous avons aussi le bois scié, parce que les exportations du bois ont atteint une valeur de 25,7 millions de dollars. Et surtout, quand on parle du bois scié, mais aussi la pâte de cacao, qui est un produit semi-transformé essentiel à la production de chocolat et qui a représenté 25,5 millions de dollars d'exportation. Et d'autre part, le Cameroun exporte également des fèves de cacao, du café, du coton et même des bananes, ce qui illustre la diversité de son économie basée sur l'agriculture et les ressources naturelles. Et selon les données commerciales, les exportations totales du Cameroun vers les États-Unis étaient évaluées à 137 millions de dollars pour l'année 2023. Et une grande partie de ces échanges a été facilitée par la loi sur la croissance et les opportunités en Afrique, qui est dénommée l'AGOA et qui accordait un accès préférentiel au marché américain, aux produits africains éligibles et dont faisait partie le Cameroun. Et en termes de réponse, le Cameroun, le gouvernement camerounais n'a pas encore réagi de manière officielle, mais je pense que nous attendons des discussions dans les cercles politiques et commerciaux sur la manière de gérer les importations économiques et sur la possibilité de prendre, par exemple, des mesures réciproques. Nous sommes dans un environnement commercial mondial en mutation, donc le Cameroun devra donc évaluer avec soin les prochaines étapes, que ce soit par le biais des négociations bilatérales ou alors de la diversification des marchés d'exportation ou même de la révision de ses propres politiques tarifaires pour essayer tant bien que mal de réduire plusieurs frictions commerciales.
1: Et Monsieur Kichetou, quelle est la situation dans votre pays?
4: Bonjour. À l'instar des pays du monde entier, la Côte d'Ivoire également a fait face depuis le 10 avril dernier à une hausse des tarifs douaniers imposés par les États-Unis de 21% sur des produits clés de notre économie nationale, tels que le cacao, l'anacarde, le caoutchouc et d'autres produits. Il faut le dire que cette hausse a un impact sur notre économie nationale et le gouvernement ivoirien, lors de son dernier conseil des ministres, a évoqué ce fait-là. Et bien que le volume des échanges commerciaux entre la Côte d'Ivoire et les États-Unis oscille entre 4 et 5%, n'empêche que l'impact sur notre économie est à considérer. Et comme impact, nous constaterons certainement une baisse des recettes à l'exportation. Nous constaterons une diminution de la production de nos différentes matières premières, notamment le cacao. Et cela va entraîner pour la Côte d'Ivoire, comme je le disais tantôt, cette baisse des recettes à l'exportation. pour les populations qui sont aussi inquiètes pour cette mesure, en particulier les cacoculteurs. Ils verront leur production baisser parce que les débouchés, notamment sur les États-Unis, seront en baisse. Et donc, il y aura un impact sur le coût de la vie, également sur l'emploi. Parce qu'il y a beaucoup de paysans en Côte d'Ivoire qui vivent de la culture du cacao, qui vivent des rentes sur les produits tels que l'anacarde, et voient une hausse des tarifs douaniers sur ces différents produits-là entraînant consécutivement une baisse de leurs revenus et un impact sur le coût de la vie globalement. Merci.
1: Et Monsieur Sounatré, comment réagit-on à cette situation à l'île Maurice?
2: Bon, à Maurice, on aura une hausse potentielle de 40% vers tous les projets qui vont vers les États-Unis. Et cela pose, on va dire, un risque pour Maurice parce qu'il faut noter qu'on exporte beaucoup de produits de textile vers les États-Unis. Et en ce moment, il y a beaucoup d'entrepreneurs qui sont vraiment inquiets. Mais aussi, ça peut représenter une opportunité de placer Maurice de repositionner Maurice comme un acteur stratégique. C'est-à-dire, on peut inviter les entreprises américaines à venir s'installer ici et leur permettre d'utiliser nos accords libres d'échange pour bénéficier des marchés africains et pour entrer dans des marchés européens dans l'avenir. Et cela, je pense que serait un avantage pour Maurice et aussi pour les compagnies mauriciennes.
1: Et Monsieur Pierre-Yvan, comment cela se passe chez vous en République du Congo?
5: Bonjour à tous. L'augmentation prévue des droits de douane réciproques pour la République du Congo est de 10%. C'est vrai que le Congo n'exporte pas grand-chose vers les États-Unis, mais cela aura un impact sur notre économie parce que nous dépendons entièrement des exportations. Et je pense que cette décision aura des conséquences négatives sur notre économie parce que le Congo est un pays qui est un producteur de pétrole. Et si, par exemple, la plupart des pays qui ont l'habitude d'acheter le pétrole chez nous ne veulent pas ou bien augmentent des droits, des tarifs, ça sera difficile pour le gouvernement congolais de pouvoir exporter son pétrole vers les États-Unis ou un autre pays, par exemple. Et la réaction du gouvernement congolais et du public était une réaction assez étonnante parce que c'est vrai, le président Trump en parlait depuis très longtemps, mais les gens pensaient qu'il n'allait pas prendre ce genre de décision, c'était que du bluff. Mais en réalité, il a fini par prendre cette décision et je pense que ça a été un peu difficile les premiers jours et l'inquiétude est là, elle existe et je pense que l'État congolais aimerait bien que le gouvernement américain essaie un peu de revoir à la baisse ces tarifs-là. Et je pense bien que dans le futur, le gouvernement congolais, le gouvernement américain essaieront en fait de trouver des solutions ensemble pour essayer de changer en fait la donne pour ne pas impacter le consommateur et si affaiblir en fait nos économies. Donc c'est un peu ça.
1: Monsieur Mandou, selon vous, quel impact les droits de douane imposés par Donald Trump vont avoir sur le développement des pays africains?
3: Eh bien, pour ma part, les droits de douane réciproques déclenchés par la politique commerciale agressive des États-Unis pourraient avoir des effets contrastés, mais globalement négatifs sur les pays du sud global. On parle de l'Afrique, des Caraïbes et même Amérique latine ou Asie du Sud-Est. Et je pense beaucoup plus en termes de perturbation des chaînes d'approvisionnement parce que ne nous voilons pas la face, hein. Beaucoup de pays du sud global dépendent des exportations vers les États-Unis et aussi de la Chine. Donc si une guerre commerciale éclate entre ou alors s'intensifie entre les États-Unis et la Chine, les pays du sud global pourraient alors subir une baisse de la demande ou des délocalisations brutales, c'est-à-dire les entreprises chinoises pourraient repatrier une partie de leur production. Voilà. Et donc, je pense aussi que ce sera en termes d'instabilité des matières premières parce que les pays exportateurs de commodités, par exemple pétrole, cuivre, soja, pourraient souffrir si la croissance mondiale ralentit à cause des tensions commerciales. Et aussi, j'ai S'il y a une chose que j'ai apprise en Chine depuis toutes ces années, c'est que c'est vrai, nous faisons face à une adversité, mais il y a l'opportunité dans l'adversité. Mais je pense aussi que cette turbulence peut aussi être signe de développement d'industrie locale, parce que ça risque de pousser certains pays ou même la plupart à relancer la production nationale. On parle par exemple des textiles en Éthiopie ou alors de l'agroalimentaire en Indonésie, etc. Mais nous savons aussi que ces pays, donc les pays du sud global, aussi, ont un déficit d'infrastructures pour essayer de rivaliser à grande échelle. Mais aussi l'opportunité l'adversité en termes de réorientation des échanges vers d'autres marchés ou alors du renforcement des alliances sud-sud. Parce que nous avons les pays africains, les pays de l'Amérique latine et aussi l'Asie pourraient approfondir leurs partenariats régionaux à travers les zones de libre-échange continentales. Par exemple, en Afrique, il y a la zone de libre-échange continentale africaine. Il y a aussi le Mercosur, par exemple, en Amérique latine. Mais pour réduire ce type de dépendance envers, par exemple, les États-Unis. Donc, je pense que le bilan est plutôt défavorable à court terme parce que les pays du sud global risquent de subir des pertes d'emplois ou alors une baisse d'exportation et instabilité financière. Mais sur le long terme, ça peut être une opportunité parce que certains pourraient s'adapter en diversifiant leurs économies, mais cela va nécessiter des réformes structurelles. Comme par exemple, il faut une meilleure industrialisation, il faut des infrastructures, il faut une bonne gouvernance. Donc, je dirais que la politique américaine aggrave les inégalités commerciales mondiales et les pays en développement déjà très fragiles qui pourraient en payer le prix. Mais par ricochet, ça peut aussi consolider la fraternité qui existe entre les pays du sud global. Nous avons vu avec le Forum de coopération sino-africain, FOCAC, nous avons aussi vu avec le sommet des BRICS, avec l'initiative La Ceinture et la Route, aussi avec la plateforme institutionnelle entre la Chine et l'Amérique latine, ça pourrait en fait concourir à renforcer le marché, à renforcer les liens des pays du sud global pour essayer d'équilibrer la donne. Voilà, donc je dirais que il y a des opportunités, il y a des défis, mais aussi nous devons aussi regarder en termes d'opportunités.
1: Et Monsieur Kichetou, quel est votre avis?
4: Les nouveaux tarifs douaniers imposés par les États-Unis affectent le développement des pays africains en augmentant leurs coûts à l'exportation et en réduisant la compétitivité de ces pays-là sur le marché américain. Cela pourrait et entraîne bien évidemment une baisse de leurs revenus d'exportation et in fine diminue les investissements étrangers qui se matérialise notamment par une pression sur les budgets des différents pays. Et les pays africains en souffrent davantage au regard de leur production de leur production tournée à l'exportation, surtout vers le marché africain. Et face à ces défis, il est crucial pour les pays africains de renforcer leur coopération économique, notamment à travers des initiatives comme la zone de libre-échange, la ZLECAF. Et les pays africains pourront avoir des débouchés entre pays, pourront commercialiser entre pays avec des tarifs douaniers qui leur sont favorables. Et évidemment, de pouvoir diversifier avec les partenaires commerciaux tels que la Chine, aujourd'hui qui a un marché de plus de 400 millions en moyenne de consommateurs et qui a des initiatives comme le salon international des importations de Chine, comme également certains salons qui permettent aux pays du monde entier de pouvoir exporter leurs produits vers la Chine. Et notamment l'année dernière, lors du FOCAC, la Chine a pris des mesures afin d'annuler pratiquement des mesures tarifaires sur plusieurs produits africains.

0: Et donc, les pays africains doivent saisir cette opportunité pour renforcer les échanges commerciaux avec la Chine et promouvoir ainsi un ordre économique international plus équitable entre les pays africains, la Chine, les États-Unis et les pays du monde entier.
1: Vous écoutez Fréquence Afrique sur CGTN Radio. On fait maintenant une pause en musique et on se retrouve juste après.

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1: Vous êtes toujours à l'écoute de Fréquence Afrique. Aujourd'hui, on parle de l'impact des tarifs douaniers américains sur les continents africains ainsi que l'avenir de la coopération sino-africaine.
2: Et la coopération entre la Chine et l'Afrique devient de plus en plus importante. Monsieur Sounatre, vous faites du commerce entre la Chine et l'île Maurice. Pouvez-vous éclairer sur les droits de douane appliqués entre la Chine et les pays africains?
3: Bon, la Chine a vraiment des taxes, des tarifs, on va dire, en minimum avec beaucoup de pays en Afrique. Et avec Maurice, on bénéficie d'un accord de libre-échange. C'est-à-dire, ça a été signé en 2021. C'est-à-dire, on n'a pas de taxes à payer quand on exporte des produits en Chine. Et c'est la même pour les compagnies chinoises. Et cela positionne Maurice comme un partenaire idéal pour entrer en Afrique. Parce que il faut noter que Maurice aussi, nous avons plusieurs accords libres d'échange avec d'autres pays africains. Et cela peut aider les compagnies chinoises comme les compagnies américaines à pénétrer les marchés africains. Et dans le futur, le marché africain va être une des plus grandes marchés au monde. Et je pense que le gouvernement en ce moment est en train de travailler très, très dur pour faire que les compagnies chinoises et les compagnies américaines s'installent ici et qu'on peut les aider à entrer en Afrique.
2: Et M. Mundou, d'après vous, quel est l'objectif que Donald Trump cherche à atteindre avec ses droits de douane? Pensez-vous qu'il parviendra à l'atteindre?
4: Eh bien, vous savez, le président américain a toujours défendu une politique commerciale protectionniste, hein, et ses droits de douane s'inscrivent dans cette logique. Et pour moi, je pense que l'objectif réel du président américain est de protéger l'industrie américaine d'une part. Parce que vous savez bien qu'en taxant les importations, il veut rendre des produits étrangers moins compétitifs face à ceux fabriqués aux États-Unis et surtout dans des secteurs clés comme par exemple l'acier, l'automobile ou même la technologie. Mais aussi, je pense que le président américain veut réduire le déficit commercial parce que il a tant critiqué depuis longtemps le déséquilibre commercial qu'il y avait avec la Chine et l'Union européenne, et les tarifs douaniers sont donc une manière pour lui de forcer une renégociation des accords. Mais il s'agit aussi des pressions politiques, hein, parce que pour moi, je pense que ce type de mesures servent aussi d'outils de négociation pour essayer d'obtenir des concessions, comme par exemple, on dirait par exemple des achats accrus de produits américains ou alors une meilleure protection de la propriété intellectuelle. Mais il s'agit aussi de séduire son électorat, hein, parce qu'une partie de sa base, notamment les travailleurs industriels, soutient son discours anti-mondialisation. Et je pense que sur le court terme, certaines industries américaines pourraient bénéficier d'une protection accrue. Mais je pense que sur le long terme, il y a beaucoup de risques. Voilà, nous voyons déjà les bourgeons de la guerre commerciale, les partenaires qui ripostent, vous avez vu, voilà, la Chine, l'Union européenne et comme bon nombre de pays essaient déjà de mener la riposte, et ce qui nuit aux exportations américaines. D'un autre point de vue, je pense que ce sera aussi très, très, très difficile en termes de coûts pour les consommateurs parce que les prix augmentent sur certains produits, par exemple, quand on parle de l'électronique ou alors de l'automobile. Mais je pense que ce vent va aussi mener à l'instabilité économique. Vous savez, les entreprises souffrent des chaînes d'approvisionnement perturbées. Et donc, le président américain, pour conclure, je dirais qu'il pourrait avoir quelques victoires symboliques, mais les effets négatifs risquent de l'emporter parce que l'histoire nous montre que le protectionnisme mène rarement à une croissance durable. Et donc, sa stratégie fonctionnera seulement si ses adversaires cèdent massivement, et ce qui n'est peut-être pas le cas aujourd'hui. Donc, en résumé, je pense que le président américain a des objectifs clairs, mais les résultats très incertains et qui risquent et qui risque de causer des frictions économiques majeures.
2: Monsieur Kissiato, quel est votre avis?
0: L'objectif affiché par le président Trump en appliquant ces nouveaux tarifs douaniers est de rééquilibrer la balance commerciale des États-Unis en appliquant de nouveaux tarifs aux pays qui appliquaient ou qui appliquent

0: des tarifs élevés sur les produits américains. Il faut noter que cette stratégie qui a été menée par les États-Unis, jusqu'à présent, ne permet pas aux États-Unis de pouvoir rééquilibrer sur le court terme, je peux m'exprimer ainsi, rééquilibrer cette balance commerciale. En revanche, on peut noter que cela entraîne une augmentation sur certains produits, certaines denrées alimentaires, également entraîne une perturbation de la chaîne d'approvisionnement mondiale. Également, ces différentes mesures ont entraîné une hausse des marchés financiers, ce qui également crée un déséquilibre sur le commerce international, et puis également attise des tensions entre les différents partenaires commerciaux qui sont des partenaires historiques des États-Unis. Et cette mesure jusqu'à présent n'a pas encore démontré que les Américains profitent également de ces mesures qui sont prises. Et donc, il est important que les États-Unis, et là, le président Trump a fait des revirements ces derniers temps et a mis une pause sur les tarifs qui avaient été pris depuis le 10 avril, et notamment en Europe, notamment sur certains pays, également en Afrique. Et donc, c'est de bonne guerre. Et après ce revirement, après cette pause sur les mesures tarifaires, nous avons constaté une hausse, une envolée sur les marchés financiers. Donc, je pense que c'est de bonne guerre. Il va falloir regarder cela de près. Et déjà que les pays africains renforcent leur partenariat également avec d'autres pays tels que la Chine, également soit à la recherche de nouveaux débouchés à l'exportation.
1: Les États-Unis se présentent toujours comme leader du monde. Monsieur Pierre-Yvon, pensez-vous que les États-Unis ont le droit d'imposer des droits de douane de manière aussi arbitraire?
2: C'est vrai que les États-Unis se qualifient comme souvent un leader mondial, ce qui trouve son écho auprès de certains. Et moi, j'aimerais juste souligner que l'économie chinoise et l'économie américaine sont les économies les plus importantes de la planète. Dès lors que ces deux économies poussent, c'est la planète entière qui est en difficulté. Et la manière dont les États-Unis ont pris une décision unilatérale en imposant des droits de tarif à certains pays, cela posera beaucoup de problèmes parce que la plupart des pays qui dépendent des exportations ont du mal à pouvoir accéder au marché américain dû aux droits de douane qui seront vraiment élevés. Et cela, je pense que va avoir un réel impact sur l'économie mondiale, sur la croissance en fait de nos différents pays, et aussi surtout si nous voulons en fait faire face aux défis qui nous attendent demain, nous devons respecter certaines règles qui ont été imposées ou mises en place par l'Organisation mondiale du commerce, qui pousse aux pays en fait à échanger les produits de manière équitable et à respecter certaines règles. Et cette décision, je pense qu'aura des impacts assez négatifs dans nos différentes sociétés.
1: Les tarifs douaniers imposés par les États-Unis sur les produits chinois ont atteint des niveaux records, avec certains produits soumis à des tarifs allant jusqu'à 245%. En réponse à cette pression américaine, la Chine adopte une position de riposte très ferme. Monsieur Pierre-Yvon, que pensez-vous de l'approche de la Chine?
2: J'ai été très surpris par les tarifs douaniers imposés par les États-Unis sur les produits chinois. C'est vrai que le président Trump, depuis son premier mandat, a toujours eu des menaces à l'égard de la Chine et cherche tous les moyens pour pouvoir déstabiliser l'économie chinoise. Et je pense que cette manière de faire aura que des conséquences négatives par rapport à l'économie mondiale et aussi à l'économie américaine. Parce qu'en réalité, la plupart des produits qui sont consommés aux États-Unis viennent de Chine. Donc si le consommateur américain qui avait l'habitude d'acheter par exemple un pantalon qui coûtait 5$, il va devoir maintenant payer 10$ ou 15$ pour acheter un pantalon. Cela aura beaucoup de conséquences dans le portefeuille des Américains. Et cela va engendrer ce qu'on appelle par l'inflation, et ce n'est pas une bonne chose. Et je pense que la décision que le gouvernement chinois a prise de prendre aussi des mesures aussi de rétorsion à l'égard du gouvernement américain, je pense qu'elle est normale parce que chaque pays défend ses intérêts. Mais vous devez défendre vos intérêts en respectant certaines règles qui sont imposées par des organisations établies à travers le monde. Et les Américains sont aussi l'un des leaders qui ont créé ces institutions pour pouvoir respecter certaines règles. Mais aujourd'hui, c'est le même pays qui ne veut plus respecter ces mêmes lois qui ont été imposées par eux, si je peux le dire. Et la Chine, je pense qu'a une logique qui est assez normale parce qu'elle a toujours encouragé les pays à travailler ensemble dans le partenariat, dans le développement mutuel. Et cela se voit même en Afrique. Vous pouvez voir que la Chine investit beaucoup en Afrique parce qu'elle aimerait aussi aider certains pays aussi à avoir de la croissance et à développer leur pays. Et cette logique de prendre des décisions de manière unilatérale contre la Chine, cela n'aura que des conséquences dévastatrices dans le futur et à long terme. Parce que aujourd'hui, nos économies sont imbriquées. Et les États-Unis ne pourront pas s'en sortir s'ils continuent dans cette logique de toujours imposer leurs lois à travers la force des menaces. Et je pense que le gouvernement chinois, j'ai dernièrement regardé, il y avait le ministre des Affaires étrangères chinois qui disait que nous sommes prêts à discuter, mais ça ne sera pas à travers, sous les menaces, parce que les États-Unis ont décidé de quelque chose et nous devons aussi obéir. Non, non, non. La Chine est une grande puissance qui a des règles, qui a aussi le droit de protéger le consommateur chinois et les intérêts de la Chine.
1: Je vous remercie d'avoir participé à cette émission et d'avoir partagé vos points de vue.
3: 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Retrouvons-nous après cette mélodie pour la rubrique « Apprenons le chinois ».

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5: Apprenons le chinois. Bonsoir, chers amis. 亲爱的朋友, 晚上好. Bienvenue à notre cours de chinois. Comme d'habitude, nous réviserons d'abord ce que nous avons appris dans la leçon précédente. 请进. Entrez, s'il vous plaît. 您请坐. Asseyez-vous, je vous en prie. 把您的大衣给我. Donnez-moi votre manteau. 您想喝点什么? Qu'est-ce que vous voulez boire? 请来杯茶吧. Du thé, s'il vous plaît. 当心有点烫. Attention, c'est un peu chaud. Est-ce que vous avez saisi tous ces vocabulaires? Aujourd'hui, nous apprendrons des mots pour présenter quelqu'un et se présenter.
6: Leçon numéro 4.
7: 您好，王先生。您好，李太太。这是我丈夫。这是我夫人。您好，我是赵刚。您好，我是张红。认识您，我很高兴。我也很高兴见到您。我来介绍我们的女儿赵玲。你们认识我们的儿子王峰吗？你们认识啊？我们认识。
6: Explication.
2: 你好，王先生。 Bonjour, Monsieur Wang. 你好。 李太太, bonjour Madame Li. 这是我丈夫, c'est mon mari. 这是我夫人, voilà ma femme. 您好, 我是赵刚, bonjour, je suis Zhao Gang. 您好, 我叫张红, bonjour, je m'appelle Zhang Hong. 认识您,我很高兴. Je suis heureux de vous connaître. 我也很高兴见到您. Moi aussi, je suis ravi de vous rencontrer. 我来介绍我们的女儿赵玲. Je vous présente notre fille Zhao Ling. 你们认识我们的儿子王峰吗? Vous connaissez notre fils Wang Feng? 你们认识啊? Vous connaissez alors?
6: Explication.
2: 这是 C'est 这是 丈夫 mari 丈夫 夫人, femme, 夫人, 认识, connaître, 认识, 见, rencontrer, 见, 介绍, présenter, 介绍, 自我介绍, se présenter, 自我介绍, 我是, Je suis. 我是. 我叫. Je m'appelle. 我叫. 你们. Vous. 你们. 我们. Nous. 我们. 你们的. Votre. 你们的. 我们的, notre, 我们的.
7: 您好，王先生。
8: 您好，李太太。
7: 这是我丈夫。
8: 这是我夫人。
9: 您好，我是赵刚。
5: 您好，我是张红。
9: 认识您，我很高兴。
5: 我也很高兴见到您。
7: 我来介绍我们的女儿赵玲。
8: 你们认识我们的儿子王峰吗?
7: 你们认识啊?
9: 我们认识。
2: Ah oui, moi aussi je vais me présenter. Je m'appelle Xiong Wei, j'ai un prénom français, Claire. Je suis très heureuse de vous rencontrer tous les jours dans notre cours de chinois. Et vous ? J'espère que vous êtes content de nous entendre et d'apprendre le chinois avec nous. Alors, n'oubliez pas notre rendez-vous demain à la même heure. Au revoir et à demain. 再见，明天见。
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0: La Chine a publié une norme nationale obligatoire relative aux exigences de sécurité applicables au système de conduite autonome, a annoncé mardi le ministère de l'Industrie et des Technologies de l'Information. Elle s'applique aux véhicules des catégories M et N équipés de systèmes de conduite autonome de niveau 3 et 4, mais ne couvre pas les systèmes de stationnement automatisés. La norme exige que les constructeurs automobiles améliorent les mécanismes d'assurance de la sécurité tout au long du cycle de vie du produit et effectuent des simulations, des essais sur le terrain et des essais routiers pendant le développement et la vérification des systèmes de conduite autonome. Pour les systèmes de niveau 3, les véhicules doivent être capables de surveiller la disponibilité du conducteur à reprendre le contrôle. Cette norme devrait entrer en vigueur le 1er juillet 2027. La taille du secteur chinois de l'intelligence artificielle a dépassé 1 200 milliards de yuan, environ 176,7 milliards de dollars en 2025, en hausse de 40% sur un an, selon un institut de recherche relevant du ministère de l'Industrie et des Technologies de l'Information. L'Académie chinoise de recherche sur les technologies de l'information et des communications a indiqué qu'en juin 2026, la Chine comptait plus de 6600 entreprises spécialisées dans l'IA, soit 15% du total mondial. Le segment des applications représentait 55% de l'ensemble de la chaîne industrielle de l'IA en 2025, soit une hausse de 22% par rapport à l'année précédente. Le segment des infrastructures de base représentait 38% et a connu une croissance de 59%, tandis que le segment des modèles et des cadres représentait 7% et a enregistré une croissance de 189%. Le géant technologique chinois Alibaba a dévoilé lundi son dernier grand modèle de langage, Queen 3.8 Max, marquant une mise à niveau majeure de sa série Queen avec des capacités avancées en codage, en travail concret et en recherche. Selon l'entreprise, le modèle compte 2400 milliards de paramètres et prend en charge une fenêtre de contexte allant jusqu'à 1 million de tokens. Queen 3.8 Max démontre des compétences en codage autonome et en exécution sur le long terme, fonctionnant de manière indépendante sur de longues périodes sans intervention humaine, selon Alibaba. Une nouvelle unité nucléaire dotée de Hualongwan, un réacteur nucléaire de troisième génération conçu par la Chine, a été mise en service commercial lundi dans la province chinoise du Guangdong, selon la China General Nuclear Power Corporation. Situé dans le district de Huidong de la ville de Huizhou, le projet prévoit au total 6 unités Hualongwan. Les deux unités de la première phase ont été approuvées en avril 2019 et la construction de l'unité numéro 2 a débuté en octobre 2020. Ces deux unités devraient produire plus de 18 milliards de kWh par an, soit suffisamment pour alimenter en électricité près de 2 millions de personnes. Le système de navigation par satellite Beidou a achevé une mise à niveau en orbite pour fournir des services de meilleure qualité, selon le Bureau chinois de navigation par satellite. Tout en garantissant la stabilité de son fonctionnement, le système développera de nouvelles technologies de navigation afin de fournir des services de positionnement, de navigation et de synchronisation plus fiables aux utilisateurs du monde entier. Grâce à son signal de service de positionnement ponctuel précis, il peut atteindre une précision de positionnement horizontale inférieure à 0,3 m et une précision verticale inférieure à 0,6 m. Une fusée bordeuse Smart Dragon 3 a décollé mercredi des eaux au large de la province chinoise du Shandong, envoyant les satellites Hyperspectro 01 et 02 du système oriental Smart Eye sur les orbites prévues. La fusée a décollé à 10h38 heure de Beijing depuis les eaux au large de la ville de Haiyang. La mission de lancement en mer a été menée par le centre de lancement de satellites de Taiyuan. 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
3: Bienvenue à Cogito. Robots, grands modèles d'intelligence artificielle et médicaments innovants. Ces trois nouvelles vedettes du Made in China s'imposent désormais sur le marché international et deviennent le nouvel atout du commerce extérieur chinois. L'évolution des produits chinois les plus demandés à l'international reflète la montée en gamme de l'appareil industriel du pays. Au début de la réforme et de l'ouverture, les trois produits phares du Made in China, vêtements, meubles et appareils électroménagers, avaient conquis le marché mondial grâce à l'abondance de la main-d'œuvre et à des coûts de production compétitifs. Ces dernières années, la Chine a su saisir les opportunités offertes par la transition écologique pour accélérer le développement de ses capacités de production verte. Un nouveau trio, véhicules électriques, batteries au lithium et équipements photovoltaïques, est ainsi devenu le moteur des exportations de la deuxième économie mondiale. Aujourd'hui, les pays embrasse pleinement la révolution de l'intelligence artificielle et des sciences de la vie, en misant résolument sur les industries d'avenir et les technologies de pointe. Il favorise l'essor rapide d'un nouveau trio, la robotique, l'intelligence artificielle et les médicaments innovants. Le Made in China évolue désormais vers une fabrication intelligente chinoise. Comment ces trois nouvelles vedettes des exportations chinoises ont-elles conquis le monde? Les chiffres parlent d'eux-mêmes. Au premier semestre de cette année, les exportations chinoises des robots industriels ont progressé de 18,6% et atteint 141 pays et régions. Les exportations des robots chirurgicaux, quant à elles, ont été multipliées par 3,3 par rapport à la même période de l'année précédente. Selon OpenRouter, plateforme mondiale d'agrégation des modèles d'IA, le volume hebdomadaire d'appels aux grands modèles chinois a atteint 36 110 milliards de tokens au cours de la troisième semaine de juillet, conservant ainsi la première place mondiale pour la 12e semaine consécutive. Dans le domaine pharmaceutique, les 11 médicaments innovants reposant sur de nouvelles cibles thérapeutiques ou de nouveaux mécanismes d'action approuvés par les autorités chinoises au premier semestre ont tous été développés par des laboratoires chinois. Parallèlement, les montants de transactions internationales des licences portant sur des médicaments innovants chinois a atteint près de 110 milliards de dollars, soit 80% du total enregistré sur l'ensemble de l'année précédente. Parmi les 10 premières entreprises mondiales en matière de transactions pharmaceutiques, 8 sont chinoises. L'essor fulgurant de ces nouveaux trios illustre la transformation de la Chine qui passe progressivement du statut d'usine du monde à celui de véritable pôle mondial d'innovation. Cette montée en puissance résulte à la fois de la capacité du pays à saisir les opportunités offertes par la nouvelle révolution technologique et industrielle et de sa volonté de renforcer son autonomie dans la recherche scientifique et l'innovation de haut niveau. Au cours des 5 dernières années, les investissements en recherche et développement de l'ensemble de la société ont progressé en moyenne de 10% par an, maintenant la Chine au deuxième rang mondial en volume des dépenses de R&D. Selon plusieurs analystes, la montée en gamme continue du Made in China repose sur un système industriel complet en constante évolution, des investissements soutenus dans l'innovation et l'immense potentiel de son marché intérieur. Ces trois nouveaux secteurs stratégiques insufflent un nouvel élan à la croissance économique chinoise tout en créant de nouvelles opportunités pour le développement des autres pays. Dans le même domaine de la robotique, Un rapport de Morgan Stanley souligne que, sans la participation des entreprises chinoises, les coûts de développement de la chaîne d'approvisionnement du robot humanoïde Optimus de deuxième génération de Tesla seraient multipliés à plusieurs reprises. Dans le domaine de l'intelligence artificielle, la Chine mise sur un écosystème open source permettant aux PME du monde entier ainsi qu'aux pays en développement d'accéder à des modèles de pointe et à une puissance de calcul performante à un coût particulièrement faible. Dans le secteur médical, la Chine a considérablement réduit les délais de recherche et développement ainsi que les coûts de production grâce à l'innovation indépendante et à la numérisation de la production. Appuyée par un système industriel performant, une chaîne de valeur complète et d'importantes économies d'échelle.

La fracture numérique. En Thaïlande, des robots médicaux chinois assurent le transport continu des médicaments et d'échantillons, atténuant ainsi les pénuries du personnel hospitalier. En Amérique du Sud, des systèmes intelligents de répartition des courses développés par des entreprises chinoises à partir des technologies de télémétrie ont favorisé l'émergence de nouveaux modèles de mobilité tels que les taxi-moto et les services de livraison à la demande. Autant d'innovations qui soutiennent concrètement le développement économique et l'amélioration des conditions de vie dans les pays du Sud. Plus important encore, alors que certains pays occidentaux multiplient les barrières commerciales et technologiques, la Chine continue de miser sur l'innovation dans un esprit d'ouverture, offrant ainsi de nouvelles perspectives de coopération à l'échelle mondiale. À ce jour, le nombre cumulé de téléchargements de grands modèles open source chinois a dépassé les 10 milliards dans le monde. Selon le Financial Times, des plateformes internationales telles que Pinterest et Airbnb utilisent depuis plusieurs années ces modèles open source pour optimiser leurs produits et améliorer leurs services. Dans le domaine des médicaments innovants, les laboratoires chinois ne se contentent pas de renforcer leurs propres capacités de recherche. Ils stimulent également l'innovation mondiale grâce à des accords de licences internationales, des programmes de recherche conjoints et la création de co-entreprises. Plus qu'un simple nouveau moteur de la croissance chinoise, ce nouveau trio est en train de devenir une locomotive du développement mondial et de la prospérité partagée. Une nouvelle démonstration que le développement de la Chine n'apporte pas des chocs au monde, mais des nouvelles opportunités.

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0: Bonjour à tous, bienvenue dans une nouvelle émission de Classico. Aujourd'hui, nous allons découvrir tout d'abord l'évolution au secteur des services destinés au troisième âge et ensuite nos regards se tournent vers le fabriqué en Chine. Un reportage nous permet d'avoir un aperçu sur la formation des compétences professionnelles en Chine.
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0: Le vieillissement de la population est aujourd'hui une tendance mondiale et la Chine n'y échappe pas. Fin 2022, on comptait en Chine quelque 280 millions de personnes âgées de plus de 60 ans. Selon les estimations, ce chiffre dépassera la barre des 400 millions d'individus d'ici 2035. Han Guilin, 67 ans, habitant de Pékin, fait partie de la colossale population âgée de Chine. Il souhaite trouver des produits et services communs et efficaces pour améliorer sa qualité de vie.
8: D'après ma propre expérience, mes parents âgés et mes proches ont tous connu les difficultés du

0: vieillissement, et c'est une préoccupation commune à toute la société, on devrait faire avancer les choses à ce stade. J'ai essayé plusieurs produits internationaux visant à prendre soin des personnes âgées, qui sont pour moi une grande aubaine et un grand espoir. Les produits en provenance du reste du monde nous offrent davantage de choix.
1: Depuis une dizaine d'années, les capitaux étrangers ont commencé à s'implanter en Chine sur le marché des services de soins aux personnes âgées, pour répondre aux besoins du marché et à exploiter le gigantesque marché chinois. Étant les premiers pays à être entrés en période de vieillissement de leur population, les pays occidentaux ont développé de multiples produits et services pour les personnes âgées. Des produits ont apporté des nouveautés et permis de combler les lacunes sur le marché chinois. Arrivée en Chine en 2015, Aquamunit, une marque venant des Pays-Bas spécialisée dans la réhabilitation aquatique, a travaillé avec plusieurs établissements médicaux chinois pour y entamer la construction d'infrastructures et la formation à la réhabilitation aquatique. Liu Huijie, représentante en Chine d'Aquamunit.
2: La réhabilitation se faisait principalement par immersion dans l'eau en Chine. Quant à nous, nous préconisons des exercices actifs. Des exercices de port de poids et de résistance peuvent être effectués dans l'eau pour aider les patients en phase post-opératoire à reconstruire rapidement leurs muscles. La réhabilitation dans l'eau a ses propres avantages. Grâce à la flottabilité de l'eau, le corps peut être placé dans un état proche de l'apesanteur et des exercices de force et de souplesse ciblés dans ces conditions peuvent être très efficaces et améliorer l'état des muscles.
1: B+H Consulting International figure parmi les premières entreprises étrangères à s'installer en Chine dans le domaine de la conception architecturale des établissements de soins. Depuis une dizaine d'années, la société canadienne a constaté la transformation du secteur en Chine. Écoutons Landy Liang, directrice supérieure de la clientèle de B+H Consulting International.
3: Beaucoup de nos propriétaires préféraient un grand espace, tandis qu'aujourd'hui on souligne davantage une conception qui insiste sur la primauté de l'homme. Nous accordons beaucoup d'attention aux détails de la conception, en respectant les caractéristiques et les habitudes des personnes âgées. En termes d'emplacement, ils souhaitent pouvoir passer du temps avec leur famille en ville et continuer à communiquer avec leurs amis et voisins. Si l'on veut tenir compte des besoins des personnes à mobilité réduite, il faut leur donner suffisamment d'espace, sans viser le luxe, mais en privilégiant la commodité et le confort.
1: En 2014, le Conseil des affaires d'État de Chine a publié un document visant à encourager et à soutenir les investisseurs étrangers à investir dans les maisons de retraite. Les entreprises internationales ont vu des opportunités à cet égard et voudraient profiter des immenses perspectives de l'économie des chevaux gris en Chine afin de mieux s'adapter à la vie des Chinois âgés. Spécialisée dans les soins infirmiers à domicile pour le troisième âge, la société néerlandaise Purzurg dispose d'une équipe professionnelle d'infirmiers pour effectuer des soins à domicile.
4: Installée en Chine depuis 2014, Purzurg a coopéré tout d'abord avec les agglomérations locales chinoises pour prendre soin des personnes âgées, qui perdent la capacité à effectuer les activités du quotidien. Le personnel infirmier se rend chez les seniors, et leur offre de multiples services infirmiers, allant de la prise de douche à la surveillance de la glycémie, en passant par la réhabilitation physique.
1: Selon les statistiques de la Commission nationale de la santé, 90% des Chinois âgés ont choisi de passer chez eux la période post-retraite. Le représentant en Chine de Purzurg, Daniel Huang, estime que le marché futur des soins infirmiers à domicile sera très vaste en Chine.
4: D'abord, la population âgée est très importante et le sera encore plus avec l'augmentation de la longévité. Deuxièmement, la structure de la famille à enfants unique en Chine fera que les familles chinoises auront besoin de plus de soutien en termes de services publics. En outre, nous avons constaté que de nombreuses personnes âgées souhaitaient encore vivre chez elles et nous espérons fournir des services de qualité dans ce domaine.
1: Les entreprises japonaises cherchent également à s'implanter sur le marché chinois. Une dizaine de marques japonaises se sont exposées récemment auprès du public chinois. Yan Chao, représentant du marketing de ces marques japonaises en Chine.
5: Le Japon est entré dans une société vieillissante depuis 1979, et pendant près de 50 ans, le pays a élaboré de nombreux produits d'excellente qualité et souhaite exploiter le vaste marché chinois. De l'appareil de physiothérapie aux chaussures destinées au troisième âge, la plupart des produits ne sont pas encore présentés et vendus en Chine. Ils souhaitent trouver des agents ou des partenaires pour la production locale en Chine par le biais de l'exposition.
1: Les perspectives du marché sont prometteuses, alors les entreprises étrangères devaient savoir s'adapter aux conditions locales. Or, la tarification reste problématique pour ces produits étrangers. Yan Chao.
5: Le coût de la main-d'œuvre est plus élevé au Japon, et pour réduire le coût, des marques japonaises comptent fabriquer leurs produits localement en collaboration avec les usines chinoises. Une entreprise japonaise qui produit des toilettes et des bidets va fabriquer des produits en Chine pour s'adapter aux conditions physiques et à la taille des Chinois, différentes des Japonais.
1: D'ici à 2050, on prévoit que le potentiel de consommation de la population âgée chinoise atteindra environ 106 000 milliards de yuan, ce qui fera de la Chine le pays disposant du plus grand potentiel de marché du genre dans le monde. Au niveau du gouvernement, la Chine encourage les capitaux étrangers à prendre part au marché des soins pour personnes âgées. L'industrie des services aux personnes âgées est en constante transformation et se développe rapidement en Chine. Lindy Liang souhaite continuer à investir dans le marché de services aux personnes âgées en Chine.
3: Au départ, c'était souvent les entreprises étrangères qui nous demandaient d'effectuer les conceptions, tandis qu'aujourd'hui de plus en plus d'entreprises privées chinoises cherchent à nouer des coopérations. Il nous fallait donc fournir des concepts et autres services de meilleure qualité afin d'attirer les clients sur le marché chinois.
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1: L'utilisation des technologies numériques sont de plus en plus fréquentes dans les services destinés au troisième âge.
7: Avec une simple touche du bouton, le senior peut envoyer un message de secours qui sera rapidement capté par le centre d'urgence de sa communauté. Ce dernier va immédiatement localiser le signal et prêter secours à la personne âgée en fonction de son document enregistrant ses conditions physiques.
1: Vous venez d'entendre le responsable de vente d'un téléinvestisseur qui explique l'usage d'un produit à un client. En forme du bracelet, ce téléinvestisseur à une touche permet, à l'aide d'une puce insérée en son sein, d'enregistrer les données physiques et de demander secours en cas d'urgence. Comme son nom l'indique, le bracelet n'est muni que d'un seul bouton. Une conception qui vise à faciliter l'usage du téléinvestisseur pour les personnes âgées, souvent embarrassées par le fossé numérique. Aujourd'hui, de multiples produits numériques font leur apparition sur le marché, ce qui aide le troisième âge à passer plus heureusement la période post-retraite. Le système de surveillance de sécurité est aussi un produit numérique installé dans un grand nombre de maisons de retraite en Chine. Faisant usage des technologies 4G et d'Internet des objets, ce système permet de donner l'alerte en cas d'urgence, telles que l'anormalité de la fréquence cardiaque, l'attardement aux toilettes ou sans activité vitale. En plus, une application sur le portable permet aux jeunes d'être informés de façon constante des informations physiques de leurs parents. Longpong Technology est une société chinoise qui se spécialise dans la recherche et le développement des produits intelligents au service du troisième âge. Li Yunxu, agent du marketing de Longpong.
8: Il arrive parfois que les seniors tombent par terre à la maison, mais sans aide d'autrui, ou qu'ils se perdent dans la rue. Ce sont tous des problématiques dont on doit prendre en considération. Nous souhaitons éviter au possible ce genre de tragédie en recourant aux moyens intelligents.
1: L'apparition des produits développés à partir des technologies numériques et d'intelligence artificielle aide à largement améliorer la qualité de vie des seniors. Un marché prometteur s'émerge et se développe rapidement en Chine.
9: Le nombre de la population âgée est colossal en Chine, tandis que le personnel de service est relativement peu nombreux. Les produits et équipements intelligents permettent

0: de réduire la charge de travail des agents de service pour qu'ils puissent mieux prendre soin des personnes âgées.
1: Selon les statistiques de la Commission nationale de la santé de Chine, 90% des Chinois âgés ont choisi de passer chez eux la période post-retraite, ce qui offre des opportunités pour les entreprises du secteur de services intelligents pour les personnes âgées.
0: Au niveau du gouvernement, on peut voir que la Chine attache une grande importance à ce domaine. Prenons l'exemple de Beijing, les agglomérations sont en train d'effectuer des transformations d'infrastructures en faveur du troisième âge, des fonds ont été versés, et seront continuellement versés, par les services gouvernementaux à différents échelons, pour installer des équipements.
1: À l'heure actuelle, la plupart des entreprises dans le domaine de services intelligents pour personnes âgées coopèrent principalement avec les maisons de retraite ou les gouvernements. Selon Li Yunxu de Longbon Technology, son entreprise a fourni depuis 2019 des services à quelque 2000 résidences de vieillesse à travers le pays, couvrant plus de 100 000 personnes âgées. Certes, le potentiel du marché vis-à-vis des consommateurs individuels reste à être développé. Écoutons les remarques du responsable d'une société pékinoise spécialisée dans les produits intelligents destinés au troisième âge.
2: Les gens manquent encore de connaissances sur les produits intelligents. Différenciés à d'autres produits, le marché de services aux personnes âgées a un phénomène particulier, c'est que ceux qui paient les produits ne sont pas les personnes qui les utilisent. Les jeunes sont parfois inconscients et ne savent pas que les seniors ont besoin de tels produits ou services. En l'occurrence, il est important pour nous de renforcer les connaissances des consommateurs.
1: Voilà, c'était un reportage consacré à l'évolution du marché des services aux personnes âgées en Chine. On prend maintenant une pause musicale et de retour dans Classico, vous allez suivre un reportage sur la vie des maîtres artisans qui assurent la réalisation des grandes conceptions scientifiques et technologiques.

0: Vous êtes toujours dans Classe Echo. Le radiotélescope FAST, le programme d'exploitation lunaire Chang'e ou le système de navigation satellite Beidou, d'où ces projets phares incarnent la puissance du fabriqué en Chine et la capacité de recherche et de développement du pays. Du plan initial au produit fabriqué, qui sont les maîtres artisans assurant la réalisation de ces grandes conceptions scientifiques et technologiques? Xia Li, adjusteur à China Electronic Technology Group Corporation, est l'un d'entre eux. Il a assumé l'assemblage et l'ajustage des antennes satellites pour les grands projets énumérés précédemment.
1: Distincte d'une production standardisée, les travaux que nous devons réaliser sont des projets extrêmement exigeants quant à la précision des pièces détachées. Chaque assemblage constitue un nouveau défi pour nous. Je dis souvent à mes apprentis qu'il nous faut réfléchir en position de concepteur pour qu'on puisse mieux comprendre le dessin et les structures du produit et mener à bien l'assemblage et l'ajustage des antennes satellites.
0: La sonde lunaire Chang'e 4 a été lancée avec succès en décembre 2018. Sans la précision du télescope, la sonde ne serait pas capable d'accomplir le premier alunissage en douceur jamais réalisé sur la face cachée de la Lune. Xia Li.
1: 0,004 mm, c'est la précision pour l'assemblage des télescopes. Si on le fait à 0,005 mm, il semble qu'il s'agit d'une nuance négligeable, mais on ne saura pas pratiquer l'observation.
0: Alors, comment faire pour être apte à réaliser de telles tâches? La réponse de Xia Li consiste à faire des exercices autant que possible. Un attachement persistant à la qualité marque son attitude au travail.
1: Un ensemble d'équipements se compose souvent de plusieurs milliers d'accessoires et le détachement d'une simple petite vie provoquerait un accident gravissime. On n'a pas d'autre moyen que d'aller feuilleter les documents pour perfectionner nos compétences.
0: L'héritage du maître à l'apprenti est très important pour la transmission des savoir-faire de l'ajustage. Xia Li rappelle ses premiers jours en tant qu'apprenti.
1: Mon maître est une personne sérieuse, il ne parle pas beaucoup. Jusqu'aujourd'hui, j'ai encore un peu peur de lui. Un ajusteur doit savoir soulever la lourdeur aussi légèrement que possible. Ce travail est bien exigeant sur la stabilité. Mon maître m'a demandé de faire une dizaine de pompes avant d'affûter le forêt. Après les exercices, on est en état de fatigue et cela aide à tremper ma stabilité.
0: Xia Li éprouve toujours une grande gratitude envers son maître. Il lui a enseigné les compétences professionnelles et l'a beaucoup influencé sur sa manière de penser.
1: Le plus important, c'est qu'il m'a montré cette mode de pensée en tant qu'ajusteur professionnel. Il nous a appris à ne pas se presser de faire la tâche, parce que sans lui, la qualité prime toujours sur la vitesse. Ça, c'est le plus grand profit. Cette idée m'a tellement influencé. Lorsque je dirige aujourd'hui une équipe à mon tour, j'ai la même exigence sur le travail.
0: Xia Li se consacre à l'ajustage depuis plus de 30 ans et garde toujours un respect solennel envers la mise en application des compétences professionnelles. Mais il accorde aussi beaucoup d'enthousiasme à son travail.
1: Nos produits ne sont pas que des métaux froids, ils sont aussi des œuvres d'art. Chaque fois que je finis l'ajustage, le produit devient comme mon propre enfant alors que c'est moi qui lui donne vie. Une fois livré au client, il acquiert son propre univers.
0: Aujourd'hui, la Chine aspire à un développement axé sur la qualité des plans économiques et sociaux. Les compétences professionnelles permettent à Xia Li de faire des réflexions en la matière. Selon lui, dans ce processus, il fallait que le pays se munisse d'une équipe d'ouvriers et de gens compétents qualifiés.
1: Lorsque le pays a besoin d'un développement de qualité, il ne fallait pas non seulement renforcer la capacité de recherche, mais aussi développer la formation des talents avec des compétences professionnelles. Si les compétences des ouvriers ne sont pas à la hauteur de la recherche et du développement, une fois que le produit sera mis en service, sans l'assurance d'ouvriers qualifiés, la performance du produit ne répondra pas aux exigences.
0: Selon les chiffres de sources officielles, à la fin de 2021, on compte plus de 200 millions de travailleurs de compétences en Chine, soit 26% de la population active totale, qui s'élève à 650 millions de personnes. Parmi ces travailleurs de compétences, le nombre de talents munis de hautes qualifications dépasse 60 millions de personnes, soit 30% du chiffre total. En tant que député à la 14e Assemblée populaire nationale, Xiali a soumis en mars 2023 une proposition évoquant le renforcement de la formation des talents de compétences en Chine. Pour lui, il fallait tout d'abord établir au niveau gouvernemental un concept bien ciblé pour ensuite élaborer des politiques en faveur de la formation professionnelle.
1: Les écoles, elles aussi, devraient renforcer les échanges avec les entreprises et les usines pour mieux savoir de quelle technologie et de quelle sorte de talent on a besoin dans la pratique et ainsi lancer une coopération plus efficace avec elles. Il ne faut non plus oublier la formation dirigée par le concepteur au sein de l'entreprise. Cela est, à mon avis, la formation la plus économique parce qu'elle est orientée directement vers la production.
0: Face à l'essor de l'intelligence artificielle, Xiali avoue un sentiment de crise, mais il affirme le rôle toujours indispensable des ouvriers qualifiés dans l'assemblage des équipements de précision.
1: Une machine-outil n'arrivera jamais à fabriquer une machine dont la précision est plus élevée que celle de cette machine-outil. Elle n'est point compétente de réaliser cette tâche. Le rôle de l'homme est d'illustrer à ce moment. Nous fabriquons des produits issus de recherches scientifiques qui sont souvent en forme originale et distincte. Les machines sont parfois incapables de faire ce genre de produits. On a encore besoin des ouvriers compétents pour réaliser l'assemblage et l'ajustage.
0: Un ouvrier de compétences devait se munir d'un esprit de dévouement, d'une capacité d'apprendre et du sens de responsabilité, d'après Xiali. Il souhaite apprendre de nouvelles connaissances auprès des jeunes ouvriers au temps de la révolution industrielle, tout en s'efforçant de leur transmettre ses compétences traditionnelles.
1: Nous devons certainement nous adapter à l'évolution de l'époque au lieu d'y être réfractaires. Les jeunes ouvriers sont bien intelligents et ils grandissent beaucoup plus vite que ma génération. En général, au bout de 3 à 5 ans, ils sont capables de réaliser un projet et après une dizaine d'années, ils dirigent déjà une équipe capable d'accomplir des projets assez importants. Ma tâche est de faire rayonner les compétences et de ne pas les laisser disparaître.
0: On prend à présent une pause musicale et on se retrouve juste après pour la dernière partie de notre émission consacrée aux courtes chinoises.

0: Merci de nous rejoindre dans Classe Echo. C'est le moment de suivre notre rubrique Le chinois au quotidien.
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0: Bonjour à tous, bienvenue dans notre cours de chinois au quotidien, c'est Xiaotai.
1: Salut Xiaotai, eh bien moi c'est toujours Thomas, votre apprenti étudiant en chinois. Et je crois que la dernière fois nous avons parlé d'achat par téléphone, Tai. Donc le plus important ça va être de réviser les phrases du cours précédent. Alors la première phrase c'était « Je veux commander une pizza ». Comment tu dis ça en chinois ?
0: 我要订个比萨饼.
1: Comment puis-je payer ? Alors, comment on dit ça en chinois, Tai ?
0: 怎么付钱呢?
1: Une nouvelle phrase, vous pouvez payer à la livraison.
0: 您可以货到付款.
1: Encore une phrase et une dernière, donnez-moi une heure.
0: 您说个时间.
1: Allez, on se réécoute les dialogues en entier de la dernière fois.
2: 喂,你好,我要订一个比萨饼.
3: 大的还是小的?
2: 大的,怎么付钱呢?
3: 可以货到付款，请送到北京大学西门吧。好的，您几点能送到？
2: 你说一个时间，大概12点吧。
1: Bon allez, la révision s'arrête là, c'est le moment de passer aux nouvelles phrases du jour où je crois qu'on va parler de vêtements. Alors comme d'habitude, Xiaotai va vous donner les phrases en chinois, je vais les traduire en français et puis on va commencer les exercices.
0: 我想买一件旗袍.
1: Je veux acheter une qipao.
0: 这是什么料子的?
1: C'est en quel tissu?
0: 蓝色的好还是黄色的好?
1: Quelle est la mieux, la bleue ou la jaune?
0: 能试试吗?
1: Je peux l'essayer?
0: 能打折吗?
1: Pouvez-vous me faire une réduction? Allez, quand je rentre en France, je voudrais ramener à ma mère un truc bien pékinois, une qipao. Bien, c'est une robe fendue des deux côtés. C'est une robe traditionnelle chinoise d'origine manchoue qui permet aux femmes de montrer pleinement sa féminité.
0: Quand tu te trouves dans le magasin, tu peux dire au vendeur « 我想买一件旗袍. » « 我 » Je n'ai pas la peine de répéter.
1: Ok, « 我 »
0: « 想 » Vouloir.
1: « 想 »
0: « 买 » Acheter.
1: « 买 »
0: 一件旗袍, c'est une robe fendue des deux côtés, une robe chinoise.
1: Voilà, qipao, qui se traduit en français par robe fendue des deux côtés. Mais maintenant, on a tendance à utiliser directement sa prononciation en chinois, c'est-à-dire qu'on n'utilise plus robe fendue des deux côtés, on dit directement qipao. La phrase en entier, Tai.
0: 我想买一件旗袍. Ok, maintenant on va écouter le premier dialogue.
2: 你要买什么衣服?
3: 我想买一件旗袍.
1: Et je veux demander en quel tissu est cette robe. Alors comment dit-on ça en chinois, Tai?
0: Tu peux dire 这是什么料子的? 这, ce.
1: 这.
0: 是 veut dire être.
1: 是.
0: 什么 veut dire quel.
1: 什么.
0: 料子, tissu.
1: 料子.
0: 这是什么料子的?
1: Qui veut dire quel est ce tissu? Bon, on s'écoute le dialogue.
3: 这是什么料子的?
2: 真丝的.
1: Voilà, on vient d'écouter le dialogue et il me semble que le vendeur répond « C'est de la soie ». Alors, comment on dit le mot « soie » en chinois, Tai ?
0: Jensi.
1: Jensi. Une nouvelle phrase, mais de quelle couleur faut-il l'acheter, le bleu ou la jaune ?
0: Bon, là, tu peux demander l'avis de tes amis chinois, sinon tu peux aussi décrire au vendeur ta mère, c'est-à-dire sa couleur de peau, son style, ses préférences quant aux couleurs. Tu peux ainsi demander « 蓝色的好 还是 黄色的好 ?» 蓝色的, le bleu.
1: 蓝色的.
0: 还是 veut dire « où ?»
1: 还是.
0: 黄色的, le jaune.
1: 黄色的.
0: 好 veut dire « mieux, meilleur ».
1: 好.
0: Donc la phrase au complet, 蓝色的好, 还是黄色的好? Ok, on va écouter le troisième dialogue.
3: 蓝色的好, 还是黄色的好?
2: 蓝色的更适合您.
1: Voilà, il me semble que dans ce dialogue, le vendeur répond au potentiel acheteur, le bleu vous va mieux. Comment dit-on ça en chinois, Tai?
0: 蓝色的更适合您.
1: Voilà, et on aura compris que 蓝色的, ça veut dire...
0: Le bleu.
1: Ok, on est d'accord. Bon, je crois que tu vas m'apprendre une autre phrase. C'est quand même important d'essayer les vêtements. Alors, comment dit-on ça en chinois? Je peux l'essayer.
0: 我能试试吗?
1: 我能试试吗?
0: 我能试试吗? 我, bien sûr, c'est je.
1: 我.
0: 能, pouvoir.
1: 能.
0: 试试, essayer.
1: 试试.
0: 我能试试吗?
1: Bon, on s'écoute tout de suite le dialogue 4.
3: 能试试吗?
2: 您穿什么号的？
3: 中号的。
1: Allez, dans les phrases que nous venons d'entendre, on a bien sûr entendu « je peux l'essayer ». Et il y avait deux autres phrases. Alors la deuxième phrase, c'était « quelle est votre taille ?» Comment dire ça en chinois ?
0: « 您穿什么号的?»
1: Voilà, et la réponse de la femme, c'était « je suis de taille moyenne ». Alors comment dit-on « moyenne taille ?» ?»«
0: 中号的。
1: Ok, bon, ça y est, le tissu choisi, la robe également, bref, tout va bien. Mais j'aimerais bien sûr qu'on me fasse une petite réduction. Comment demander ça en chinois, Tai?
0: Bon, alors soit je te propose d'écouter d'abord le dialogue 5 dans lequel tu vas trouver les réponses.
3: 多少钱?
2: 980元。
3: 太贵了，能打折吗？
2: 可以打九折。
0: Alors Thomas, mon étudiant, as-tu saisi quelque chose de ce dialogue?
1: Je pense, ouais, mais alors le mieux, c'est que tu répètes les phrases une fois en chinois et que je les répète, moi, en français.
0: D'accord.

0: 多少钱?
1: Ça fait combien?
0: 980元.
1: 980.
0: 太贵了.
1: C'est très cher.
0: 能打折吗?
1: Est-ce que vous pouvez me faire une réduction?
0: 可以打九折.
1: 10% de réduction.
0: Ok, maintenant je propose qu'on révise un peu les phrases clés d'aujourd'hui avant de repasser les dialogues au complet.
1: Voilà, alors on va s'écouter les phrases. Je veux acheter une qipao.
0: 我想买一件旗袍。
1: C'est en quel tissu?
0: 这是什么料子的?
1: Lequel est le mieux, le bleu ou la jaune?
0: 蓝色的好还是黄色的好?
1: Est-ce que je peux l'essayer?
0: 能试试吗?
1: Est-ce que vous pouvez me faire une petite réduction?
0: 能打折吗?
1: Ok, allez, on se réécoute les dialogues en complet, donc avant de passer à notre rubrique ABC de la culture chinoise.
2: 你要买什么衣服?
3: 我想买一件旗袍，这是什么料子的？
2: 真丝的。
3: 蓝色的好还是黄色的好？
2: 蓝色的更适合您。
3: 能试试吗？
2: 您穿什么号的？
3: 中号的。多少钱？
2: 980元。
3: 太贵了，能打折吗？
2: 可以打九折。
0: C'est tout ce qu'on a appris aujourd'hui. Passons maintenant à la rubrique ABC de la culture chinoise.
1: Voilà, aujourd'hui, il sera question de couleurs. On sait que le rouge est une couleur très appréciée par les Chinois parce qu'il incarne le bonheur, la joie. Lors des fêtes, on accroche partout des lanternes rouges, en fait, aux maisons, au plafond. Il y en a partout dans la rue. Lors des mariages, des cérémonies heureuses, la fiancée porte également un vêtement rouge, des chaussures rouges, et le palanquin pour la transporter est aussi généralement de couleur écarlate. Le rouge est en même temps un signe de réussite, et si quelqu'un se trouve dans une situation favorable, on dit taille...
0: Zao hong.
1: Voilà, si on le traduit mot à mot, ça veut dire marcher vers le rouge.
0: Et la personne qui a la faveur du chef est nommée hong ren.
1: Voilà, ça veut dire la personne rouge.
0: Le fait de distribuer le profit est appelé fen hong.
1: Voilà, distribuer le rouge.
0: Le rouge incarne aussi la beauté. On qualifie le visage d'une belle femme hong yan.
1: Par contre, en Occident, le rouge porte une signification toute différente et relativement péjorative. On le lit souvent au feu, à l'enfer, au sang, toute une symbolique qui nous vient des temps moyenâgeux. Il symbolise également la cruauté ou bien sûr, le rouge, c'est la couleur du sang.
0: Voilà une preuve de plus de la différence culturelle.
1: Tout à fait. Salut Tai et à la prochaine.
0: Salut Thomas, à la prochaine fois.

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La Chine a publié une norme nationale obligatoire relative aux exigences de sécurité applicables au système de conduite autonome, a annoncé mardi le ministère de l'Industrie et des Technologies de l'Information. Elle s'applique aux véhicules des catégories M et N équipés de systèmes de conduite autonome de niveau 3 et 4, mais ne couvre pas les systèmes de stationnement automatisés. La norme exige que les constructeurs automobiles améliorent les mécanismes d'assurance de la sécurité tout au long du cycle de vie du produit et effectuent des simulations, des essais sur le terrain et des essais routiers pendant le développement et la vérification des systèmes de conduite autonome. Pour les systèmes de niveau 3, les véhicules doivent être capables de surveiller la disponibilité du conducteur à reprendre le contrôle. Cette norme devrait entrer en vigueur le 1er juillet 2027. La taille du secteur chinois de l'intelligence artificielle a dépassé 1 200 milliards de yuan, environ 176,7 milliards de dollars en 2025, en hausse de 40% sur un an, selon un institut.

0: de recherche relevant du ministère de l'Industrie et des technologies de l'information. L'Académie chinoise de recherche sur les technologies de l'information et des communications a indiqué qu'en juin 2026, la Chine comptait plus de 6600 entreprises spécialisées dans l'IA, soit 15% du total mondial. Le segment des applications représentait 55% de l'ensemble de la chaîne industrielle de l'IA en 2025, soit une hausse de 22% par rapport à l'année précédente. Le segment des infrastructures de base représentait 38% et a connu une croissance de 59%, tandis que le segment des modèles et des cadres représentait 7% et a enregistré une croissance de 189%. Le géant technologique chinois Alibaba a dévoilé lundi son dernier grand modèle de langage, Qwen 3.8 Max, marquant une mise à niveau majeure de sa série Qwen avec des capacités avancées en codage, en travail concret et en recherche. Selon l'entreprise, le modèle compte 2400 milliards de paramètres et prend en charge une fenêtre de contexte allant jusqu'à 1 million de tokens. Qwen 3.8 Max démontre des compétences en codage autonome et en exécution sur le long terme, fonctionnant de manière indépendante sur de longues périodes sans intervention humaine, selon Alibaba. Une nouvelle unité nucléaire dotée de Hualongwan, un réacteur nucléaire de troisième génération conçu par la Chine, a été mise en service commercial lundi dans la province chinoise du Guangdong, selon la China General Nuclear Power Corporation. Situé dans le district de Huidong de la ville de Huizhou, le projet prévoit au total 6 unités Hualongwan. Les 2 unités de la première phase ont été approuvées en avril 2019 et la construction de l'unité numéro 2 a débuté en octobre 2020. Ces 2 unités devraient produire plus de 18 milliards de kWh par an, soit suffisamment pour alimenter en électricité près de 2 millions de personnes. Le système de navigation par satellite Beidou a achevé une mise à niveau en orbite pour fournir des services de meilleure qualité, selon le Bureau chinois de navigation par satellite. Tout en garantissant la stabilité de son fonctionnement, le système développera de nouvelles technologies de navigation afin de fournir des services de positionnement, de navigation et de synchronisation plus fiables aux utilisateurs du monde entier. Grâce à son signal de service de positionnement ponctuel précis, il peut atteindre une précision de positionnement horizontale inférieure à 0,3 m et une précision verticale inférieure à 0,6 m. Une fusée bordeuse Smart Dragon 3 a décollé mercredi des eaux au large de la province chinoise du Shandong, envoyant les satellites Hyperspectro 01 et 02 du système oriental Smart Eye sur les orbites prévues. La fusée a décollé à 10h38 heure de Beijing depuis les eaux au large de la ville de Haiyang. La mission de lancement en mer a été menée par le centre de lancement de satellites de Taiyuan. 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
3: Bienvenue à Cogito. Robots, grands modèles d'intelligence artificielle et médicaments innovants. Ces 3 nouvelles vedettes du Made in China s'imposent désormais sur le marché international et deviennent le nouvel atout du commerce extérieur chinois. L'évolution des produits chinois les plus demandés à l'international reflète la montée en gamme de l'appareil industriel du pays. Au début de la réforme et de l'ouverture, les 3 produits phares du Made in China, vêtements, meubles et appareils électroménagers, avaient conquis le marché mondial grâce à l'abondance de la main-d'œuvre et à des coûts de production compétitifs. Ces dernières années, la Chine a su saisir les opportunités offertes par la transition écologique pour accélérer le développement de ses capacités de production verte. Un nouveau trio, véhicules électriques,

batteries au lithium et équipements photovoltaïques, est ainsi devenu le moteur des exportations de la deuxième économie mondiale. Aujourd'hui, les pays embrassent pleinement la révolution de l'intelligence artificielle et des sciences de la vie, en misant résolument sur les industries d'avenir et les technologies de pointe, il favorise l'essor rapide d'un nouveau trio, la robotique, l'intelligence artificielle et les médicaments innovants. Le Made in China évolue désormais vers une fabrication intelligente chinoise. Comment ces trois nouvelles vedettes des exportations chinoises ont-elles conquis le monde? Les chiffres parlent d'eux-mêmes. Au premier semestre de cette année, les exportations chinoises des robots industriels ont progressé de 18,6% et atteint 141 pays et régions. Les exportations des robots chirurgicaux, quant à elles, ont été multipliées par 3,3 par rapport à la même période de l'année précédente. Selon OpenRouter, plateforme mondiale d'agrégation des modèles d'IA, le volume hebdomadaire d'appels aux grands modèles chinois a atteint 36 110 milliards de tokens au cours de la troisième semaine de juillet, conservant ainsi la première place mondiale pour la 12e semaine consécutive. Dans le domaine pharmaceutique, les 11 médicaments innovants, reposant sur de nouvelles cibles thérapeutiques ou de nouveaux mécanismes d'action, approuvés par les autorités chinoises au premier semestre, ont tous été développés par des laboratoires chinois. Parallèlement, les montants de transactions internationales des licences portant sur des médicaments innovants chinois a atteint près de 110 milliards de dollars, soit 80% du total enregistré sur l'ensemble de l'année précédente. Parmi les 10 premières entreprises mondiales en matière de transactions pharmaceutiques, 8 sont chinoises. L'essor fulgurant de ces nouveaux trios illustre la transformation de la Chine qui passe progressivement du statut d'usine du monde à celui de véritable pôle mondial d'innovation. Cette montée en puissance résulte à la fois de la capacité du pays à saisir les opportunités offertes par la nouvelle révolution technologique et industrielle et de sa volonté de renforcer son autonomie dans la recherche scientifique et l'innovation de haut niveau. Au cours des 5 dernières années, les investissements en recherche et développement de l'ensemble de la société ont progressé en moyenne de 10% par an, maintenant la Chine au deuxième rang mondial en volume des dépenses de R&D. Selon plusieurs analystes, la montée en gamme continue du Made in China repose sur un système industriel complet en constante évolution, des investissements soutenus dans l'innovation et l'immense potentiel de son marché intérieur. Ces trois nouveaux secteurs stratégiques insufflent un nouvel élan à la croissance économique chinoise, tout en créant de nouvelles opportunités pour le développement des autres pays. Dans le même domaine de la robotique, un rapport de Morgan Stanley souligne que, sans la participation des entreprises chinoises, les coûts de développement de la chaîne d'approvisionnement du robot humanoïde Optimus de deuxième génération de Tesla seraient multipliés à plusieurs reprises. Dans le domaine de l'intelligence artificielle, la Chine mise sur un écosystème open source permettant aux PME du monde entier ainsi qu'aux pays en développement d'accéder à des modèles de pointe et à une puissance de calcul performante à un coût particulièrement faible. Dans le secteur médical, la Chine a considérablement réduit les délais de recherche et développement ainsi que les coûts de production grâce à l'innovation indépendante et à la numérisation de la production. Appuyée par un système industriel performant, une chaîne de valeur complète et d'importantes économies d'échelle, les médicaments innovants chinois sont souvent commercialisés à des prix nettement inférieurs à ceux de leurs équivalents européens ou américains. Une fois intégrés au système de santé français, certains traitements contre les cancers permettent ainsi à chaque patient d'économiser plusieurs dizaines de milliers d'euros par an. Au-delà de leurs performances économiques, ces trois nouvelles vedettes du Made in China contribuent à démocratiser l'accès aux technologies de pointe. En Asie du Sud-Est,
Les solutions d'IA chinoises accompagnent la transformation numérique des PME et contribuent à réduire la fracture numérique. En Thaïlande, des robots médicaux chinois assurent les transports continus des médicaments

offrant ainsi des nouvelles perspectives de coopération à l'échelle mondiale. À ce jour, le nombre cumulé de téléchargements de grands modèles open source chinois a dépassé les 10 milliards dans le monde. Selon le Financial Times, des plateformes internationales telles que Pinterest et Airbnb utilisent depuis plusieurs années ces modèles open source pour optimiser leurs produits et améliorer leurs services. Dans le domaine des médicaments innovants, les laboratoires chinois ne se contentent pas de renforcer leurs propres capacités de recherche. Ils stimulent également l'innovation mondiale grâce à des accords de licences internationales, des programmes de recherche conjoints et la création de co-entreprises. Plus qu'un simple nouveau moteur de la croissance chinoise, ce nouveau trio est en train de devenir une locomotive du développement mondial et de la prospérité partagée. Une nouvelle démonstration que le développement de la Chine n'apporte pas des chocs au monde, mais des nouvelles opportunités.

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9: Bonjour à toutes et à tous. Bienvenue dans cette nouvelle édition musicale. On connaît la chanson sur Radio Chine International. Aujourd'hui, je vous invite à écouter des mélodies très douces pour vous faire détendre. On commence tout de suite par le titre « La bord de la lune ».

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2: Vous êtes sur RCI et vous écoutez Vongona la chanson. Les deux derniers titres qu'on a écoutés tout à l'heure ont été tous composés par le musicien chinois Li Zhihui. Le prochain titre est lié au ballet impérial et s'intitule Le souvenir du ballet impérial.

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2: Vous écoutez, vous connaissez la chanson de RCI. Le prochain titre s'intitule Water Lily.

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3: Vous êtes sur Radio Chine Internationale. Et vous suivez votre émission musicale, Mon Connaît la Chanson. Aujourd'hui, je vous invite à écouter des mélodies très douces. Les deux prochains titres parlent de la mélancolie de l'automne.

êtes sur Radio Chine Internationale et vous suivez votre émission Vous connaissez la chanson. Le temps passe très vite. Avant de vous dire au revoir, je vous souhaite passer une très bonne journée et avoir une très bonne écoute sur Radio Chine Internationale. À très bientôt!

0: La Chine a publié une norme nationale obligatoire relative aux exigences de sécurité applicables au système de conduite autonome, a annoncé mardi le ministère de l'Industrie et des Technologies de l'Information. Elle s'applique aux véhicules des catégories M et N équipés de systèmes de conduite autonome de niveau 3 et 4, mais ne couvre pas les systèmes de stationnement automatisés. La norme exige que les constructeurs automobiles améliorent les mécanismes d'assurance de la sécurité tout au long du cycle de vie du produit et effectuent des simulations, des essais sur le terrain et des essais routiers pendant le développement et la vérification des systèmes de conduite autonome. Pour les systèmes de niveau 3, les véhicules doivent être capables de surveiller la disponibilité du conducteur à reprendre le contrôle. Cette norme devrait entrer en vigueur le 1er juillet 2027. La taille du secteur chinois de l'intelligence artificielle a dépassé 1 200 milliards de yuan, environ 176,7 milliards de dollars en 2025, en hausse de 40% sur un an, selon un institut de recherche relevant du ministère de l'Industrie et des Technologies de l'Information. L'Académie chinoise de recherche sur les technologies de l'information et des communications a indiqué qu'en juin 2026, la Chine comptait plus de 6 600 entreprises spécialisées dans l'IA, soit 15% du total mondial. Le segment des applications représentait 55% de l'ensemble de la chaîne industrielle de l'IA en 2025, soit une hausse de 22% par rapport à l'année précédente. Le segment des infrastructures de base représentait 38% et a connu une croissance de 59%, tandis que le segment des modèles et des cadres représentait 7% et a enregistré une croissance de 189%. Le géant technologique chinois Alibaba a dévoilé lundi son dernier grand modèle de langage, Queen 3.8 Max, marquant une mise à niveau majeure de sa série Queen avec des capacités avancées en codage, en travail concret et en recherche. Selon l'entreprise, le modèle compte 2400 milliards de paramètres et prend en charge une fenêtre de contexte allant jusqu'à 1 million de tokens. Queen 3.8 Max démontre des compétences en codage autonome et en exécution sur le long terme, fonctionnant de manière indépendante sur de longues périodes sans intervention humaine, selon Alibaba. Une nouvelle unité nucléaire dotée de Hualongwan, un réacteur nucléaire de troisième génération conçu par la Chine, a été mise en service commercial lundi dans la province chinoise du Guangdong, selon la China General Nuclear Power Corporation. Situé dans le district de Huidong de la ville de Huizhou, le projet prévoit au total 6 unités Hualongwan. Les deux unités de la première phase ont été approuvées en avril 2019 et la construction de l'unité numéro 2 a débuté en octobre 2020. Ces deux unités devraient produire plus de 18 milliards de kWh par an, soit suffisamment pour alimenter en électricité près de 2 millions de personnes. Le système de navigation par satellite Beidou a achevé une mise à niveau en orbite pour fournir des services de meilleure qualité, selon le Bureau chinois de navigation par satellite. Tout en garantissant la stabilité de son fonctionnement, le système développera de nouvelles technologies de navigation afin de fournir des services de positionnement, de navigation et de synchronisation plus fiables aux utilisateurs du monde entier. Grâce à son signal de service de positionnement ponctuel précis, il peut atteindre une précision de positionnement horizontale inférieure à 0,3 m et une précision verticale inférieure à 0,6 m. Une fusée bordeuse Smart Dragon 3 a décollé mercredi des eaux au large de la province chinoise du Shandong, envoyant les satellites Hyperspectro 01 et 02 du système oriental Smart Eye sur les orbites prévues. La fusée a décollé à 10h38 heure de Beijing depuis les eaux au large de la ville de Haiyang. La mission de lancement en mer a été menée par le centre de lancement de satellites de Taiyuan. 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
3: Bienvenue à Cogito. Robots, grands modèles d'intelligence artificielle et médicaments innovants. Ces trois nouvelles vedettes du Made in China s'imposent désormais sur le marché international et deviennent le nouvel atout du commerce extérieur chinois. L'évolution des produits chinois les plus demandés à l'international reflète la montée en gamme de l'appareil industriel du pays. Au début de la réforme et de l'ouverture, les trois produits phares du Made in China, vêtements, meubles et appareils électroménagers, avaient conquis le marché mondial grâce à l'abondance de la main-d'œuvre et à des coûts de production compétitifs. Ces dernières années, la Chine a su saisir les opportunités offertes par la transition écologique pour accélérer le développement de ses capacités de production verte. Un nouveau trio, véhicules électriques, batteries au lithium et équipements photovoltaïques, est ainsi devenu le moteur des exportations de la deuxième économie mondiale. Aujourd'hui, les pays embrassent pleinement la révolution de l'intelligence artificielle et des sciences de la vie, en misant résolument sur les industries d'avenir et les technologies de pointe, ils favorisent l'essor rapide d'un nouveau trio, la robotique, l'intelligence artificielle et les médicaments innovants. Le Made in China évolue désormais vers une fabrication intelligente chinoise. Comment ces trois nouvelles vedettes des exportations chinoises ont-elles conquis le monde? Les chiffres parlent d'eux-mêmes. Au premier semestre de cette année, les exportations chinoises des robots

dépôts industriels ont progressé de 18,6% et atteint 141 pays et régions. Les exportations de robots chirurgicaux, quant à elles, ont été multipliées par 3,3 par rapport à la même période de l'année précédente. Selon OpenRouter, plateforme mondiale d'agrégation des modèles d'IA, le volume hebdomadaire d'appels aux grands modèles chinois a atteint 36 110 milliards de tokens au cours de la troisième semaine de juillet, conservant ainsi la première place mondiale pour la 12e semaine consécutive. Dans le domaine pharmaceutique, les 11 médicaments innovants, reposant sur de nouvelles cibles thérapeutiques ou de nouveaux mécanismes d'action, approuvés par les autorités chinoises au premier semestre, ont tous été développés par des laboratoires chinois. Parallèlement, les montants de transactions internationales des licences portant sur des médicaments innovants chinois a atteint près de 110 milliards de dollars, soit 80% du total enregistré sur l'ensemble de l'année précédente. Parmi les 10 premières entreprises mondiales en matière de transactions pharmaceutiques, 8 sont chinoises. L'essor fulgurant de ces nouveaux trios illustre la transformation de la Chine qui passe progressivement du statut d'usine du monde à celui de véritable pôle mondial d'innovation. Cette montée en puissance résulte à la fois de la capacité du pays à saisir les opportunités offertes par la nouvelle révolution technologique et industrielle et de sa volonté de renforcer son autonomie dans la recherche scientifique et l'innovation de haut niveau. Au cours des 5 dernières années, les investissements en recherche et développement de l'ensemble de la société ont progressé en moyenne de 10% par an, maintenant la Chine au deuxième rang mondial en volume des dépenses de R&D. Selon plusieurs analystes, la montée en gamme continue du Made in China repose sur un système industriel complet en constante évolution, des investissements soutenus dans l'innovation et l'immense potentiel de son marché intérieur. Ces trois nouveaux secteurs stratégiques insufflent un nouvel élan à la croissance économique chinoise tout en créant de nouvelles opportunités pour le développement des autres pays. Dans le même domaine de la robotique, un rapport de Morgan Stanley souligne que, sans la participation des entreprises chinoises, les coûts de développement de la chaîne d'approvisionnement du robot humanoïde Optimus de deuxième génération de Tesla seraient multipliés à plusieurs reprises. Dans le domaine de l'intelligence artificielle, la Chine mise sur un écosystème open source permettant aux PME du monde entier ainsi qu'aux pays en développement d'accéder à des modèles de pointe et à une puissance de calcul performante à un coût particulièrement faible. Dans le secteur médical, la Chine a considérablement réduit les délais de recherche et développement ainsi que les coûts de production grâce à l'innovation indépendante et à la numérisation de la production. Appuyée par un système industriel performant, une chaîne de valeur complète et d'importantes économies d'échelle, les médicaments innovants chinois sont souvent commercialisés à des prix nettement inférieurs à ceux de leurs équivalents européens ou américains. Une fois intégrés au système de santé français, certains traitements contre les cancers permettent ainsi à chaque patient d'économiser plusieurs dizaines de milliers d'euros par an. Au-delà de leurs performances économiques, ces trois nouvelles vedettes du Made in China contribuent à démocratiser l'accès aux technologies de pointe. En Asie du Sud-Est, les solutions d'IA chinoises accompagnent la transformation numérique des PME et contribuent à réduire la fracture numérique. En Thaïlande, des robots médicaux chinois assurent le transport continu des médicaments et d'échantillons, atténuant ainsi les pénuries du personnel hospitalier. En Amérique du Sud, des systèmes intelligents de répartition de courses développés par des entreprises chinoises à partir des technologies de télémétrie ont favorisé l'émergence de nouveaux modèles de mobilité tels que les taxi-moto et les services de livraison à la demande. Autant d'innovations qui soutiennent concrètement le développement économique et l'amélioration des conditions de vie dans les pays du Sud. Plus important encore, alors que certains pays occidentaux multiplient les barrières commerciales et technologiques, la Chine continue de miser sur l'innovation dans un esprit d'ouverture

entreprise. Plus qu'un simple nouveau moteur de la croissance chinoise, ce nouveau trio est en train de devenir une locomotive du développement mondial et de la prospérité partagée. Une nouvelle démonstration que le développement de la Chine n'apporte pas de choc au monde, mais des

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9: Bonjour à toutes et à tous, bienvenue dans ce nouveau numéro de Carnet de route. Aujourd'hui, nous vous emmenons dans une province du sud-est de la Chine, célèbre pour ses montagnes de thé, ses côtes découpées et surtout son incroyable vivier d'intellectuels et de héros. Le Fujian, moi c'est Manon et je suis avec mon collègue Rogo. Bonjour Rogo.
10: Bonjour Manon, bonjour à tous nos auditeurs. Le Fujian est une terre fascinante. C'est la province des Hakka, du thé aux langues, mais c'est aussi la terre natale des personnages qui ont façonné la Chine moderne. Aujourd'hui, nous allons pousser les portes de leurs demeures ancestrales, des véritables bijoux d'architecture qui nous racontent l'intimité de ces grands esprits.
9: Ah, c'est une approche passionnante. En général, on visite le Fujian pour les Tulou ou les paysages de Wuyishan, mais les anciens quartiers recèlent des trésors cachés. Ça, c'est très rare. Et notre émission commence avec une belle mélodie.

0: Merci de nous rejoindre après la pause musicale. Aujourd'hui, nous vous emmenons dans une province du sud-est de la Chine, célèbre pour ses montagnes et ses côtes découpées et surtout son incroyable vivier d'intellectuels et de héros, le Fujian. Par où commençons-nous cette balade historique, Rocco?
1: Oui, maintenant notre voyage commence à Fuzhou, la capitale provinciale. Il existe là-bas un quartier appelé Sanfan Sixien. Trois ruelles et sept ruelles.
0: Ah, trois ruelles et sept ruelles.
1: Oui, donc c'est un véritable musée vivant de l'architecture des dynasties Ming et Qing. C'est ici qui bat le cœur de l'élite intellectuelle du Fujian.
0: On dirait que ce quartier a vu naître plus d'une centaine de personnalités influentes. Et quelle est la demeure la plus emblématique, Rocco?
1: Bon, sans hésiter, la maison natale de Lin Zexu, pour les Chinois, c'est un héros national. Un haut fonctionnaire intègre de la dynastie Qing. Sa demeure est un exemple parfait de jardin privé de style Ming, le style local.
0: Et comment est-elle sa résidence?
1: On y traverse des pavillons aux toits recourbés, des cours intérieures pavées de pierres grises et des jardins ornés de bonsaïs séculaires. On y ressent une atmosphère de dignité et de rigueur morale.
0: Mais ce quartier cache aussi des histoires plus douces et littéraires, n'est-ce pas?
1: Absolument. Non loin de là se trouve une maison chargée d'une émotion particulière. Celle de la célèbre écrivaine Bing Xin et de la poétesse architecte Lin Huiyin. Imaginez une cour où fleurissent des arbres de calice, Winter Sweet. Bing Xin est une figure majeure de la littérature moderne, connue pour sa tendresse et son amour de la nature. Quant à Lin Huiyin, c'est l'une des premières femmes architectes de Chine, une femme d'une élégance et d'une intelligence rare. Leur demeure commune est un havre de paix, avec ses fenêtres sculptées et ses corridors ombragés. C'est l'endroit idéal pour comprendre l'éveil de la conscience féminine en Chine au début du XXe siècle.
0: C'est incroyable de penser que tant de talents vivaient à quelques pas les uns des autres. Et après la visite des anciennes maisons des grandes figures de la province du Fujian, on aimerait se diriger vers la côtière du Fujian. Et cela est juste après une pause musicale.

0: Merci de nous rejoindre après la pause musicale. Aujourd'hui, nous vous emmenons dans une province du sud-est de la Chine, célèbre pour ses montagnes de thé, ses côtes découpées et surtout son incroyable vivier d'intellectuels et de héros, le Fujian. Et j'avais entendu parler que le sud de la province du Fujian est très intéressant pour le tourisme.
1: Oui, descendons maintenant, cher Manon, vers le sud, jusqu'à la ville côtière de Xiamen.
0: Ah, Xiamen.
1: Oui, plus précisément sur l'île de Gulangyu, classée au patrimoine mondial de l'UNESCO. C'est l'île au piano où les voitures sont interdites.
0: Ah, d'accord. Gulangyu est célèbre pour son architecture, mais y trouve-t-on aussi des demeures de célébrités chinoises?
1: Oui, et le jardin Shuchuan, qui appartenait à Lin Ertia, une riche mécène. Bien que ce soit un jardin, il abrite une villa magnifique qui surplombe la mer. C'est un mélange unique, l'architecture traditionnelle chinoise qui rencontre le style baroque européen.
0: Oui, Lin Ertia et son père sont très connus. Ils ont refusé de se soumettre aux envahisseurs japonais et ont déménagé dans l'île de Gulangyu.
1: Lin Ertia a conçu ce jardin comme une extension de sa nostalgie pour sa terre natale, en intégrant habilement les paysages marins dans les éléments du jardin.

0: Et il est aussi une figure très respectée dans le domaine de l'éducation et de la philanthropie à Xiamen, n'est-ce pas?
1: Bon, tu parles sans doute de
0: Chen Jiakeng.
1: Oui, donc bien que son influence soit immense dans tout le sud-est asiatique, son cœur est resté à Dimei, un quartier de Xiamen. Sa résidence est d'une simplicité désarmante par rapport à sa fortune. C'était un homme qui vivait de manière ascétique pour consacrer tout son argent à la construction d'écoles et de l'université de Xiamen. Sa demeure reflète ce mélange de pragmatisme et de patriotisme. Des briques rouges, des toitures de style dos d'hirondelle, typiques du sud du Fujian, et un mobilier sobre.
0: Hugo, et tu as mentionné les briques rouges et les dos d'hirondelles. Qu'est-ce qui rend les maisons du Fujian si différentes de celles de Beijing ou de Shanghai? On en parlera juste après la musique.

0: Merci de nous rejoindre après la pause musicale. Aujourd'hui, nous vous emmenons dans une province du sud-est de la Chine, célèbre pour ses montagnes de thé, ses côtes découpées et surtout son incroyable vivier d'intellectuels et de héros, le Fujian.
1: Qu'est-ce qui rend les maisons du Fujian si différentes de celles des autres grandes métropoles chinoises?
2: Et ouais, c'est une excellente question, cher Manon. Le style Minan est flamboyant. Les toits ont des courbes très prononcées, s'élevant vers le ciel comme les ailes d'une hirondelle. C'est un symbole de chance et de prospérité. Les murs sont souvent faits de briques rouges éclatantes et de pierres blanches, créant un contraste saisissant.
1: Pourquoi ce choix du rouge?
2: Bon, dans le sud du Fujian, le rouge symbolise la chaleur, la vie et la joie. Contrairement au nord de la Chine, où le rouge était souvent réservé aux palais impériaux, ici il appartient au peuple. Les linteaux des portes sont souvent décorés de sculptures en bois extrêmement complexes, représentant des scènes d'opéra ou des animaux mythiques. Visiter ces maisons, cher Manon, c'est lire un livre d'art à ciel ouvert.
1: Ah oui, tout à fait, c'est magnifique. Et qu'en est-il de l'intérieur, Rogo? Et comment s'organise la vie dans ces demeures?
2: Oui Manon, la structure est centrée sur le puits des lumières, Tianjin. C'est une petite cour intérieure ouverte sur le ciel qui permet de ventiler la maison naturellement pendant les étés humides et de recueillir l'eau des pluies, ce qui est considéré comme une bénédiction financière dans la culture locale. On y trouve souvent une salle ancestrale au centre où l'on rend hommage aux ancêtres de la famille. C'est le lien entre les passés et les présents.
1: Ah, c'est très intéressant, l'organisation de ce genre d'architecture qui combine les éléments traditionnels et culturels. Et Rogo, on ne peut pas visiter les demeures du Fujian sans parler du thé. C'est une tradition indissociable de l'accueil dans ces maisons historiques.
2: Absolument Manon. Si vous êtes invité dans une cour traditionnelle à Chuanzhou ou Fizhou, on vous servira immédiatement le thé selon les rituels du Gongfu Cha.
1: Ah, d'accord.
2: On utilise des petites tasses pour savourer les parfums du thé Tieguanyin ou du thé jasmine de Fuzhou. Dans les jardins des demeures des célébrités, il y a souvent un pavillon dédié à la dégustation du thé face à un étang de lotis.
1: Ah, la dégustation du thé occupe une place importante dans leur vie. C'est une véritable philosophie de vie. Est-ce que ces maisons sont accessibles facilement aux touristes étrangers?
2: Très facilement.
1: Et on en parlera juste après une pause musicale.

0: Merci de nous rejoindre après la pause musicale. Aujourd'hui, nous vous emmenons dans une province du sud-est de la Chine, célèbre pour ses montagnes et de dés, ses côtes découpées et surtout son incroyable vivier d'intellectuels et de héros, le Fujian. L'accès des touristes étrangers, pourquoi c'est facile?
1: Les quartiers des trois ruelles et sept ruelles à Fuzhou est très bien organisé pour les visiteurs. Mmh. On peut y passer une journée entière à errer de cours en cours. Mmh. À Xiamen, le ferry pour Gulangyu est une expérience en soi. Mmh. Et moi, je vous conseille de vous perdre dans les ruelles moins fréquentées de Gulangyu pour trouver les villas plus intimes, celles qui ne sont pas forcément sur les guides papier.
0: Et pour la gastronomie locale, que nous conseilles-tu après une journée de visite culturelle, Rogo?
1: Le Fujian est célèbre pour ses fruits de mer et ses soupes. Il faut goûter le Fo Tiao Qiang.
0: Ah, Fo Tiao Qiang, voilà. Oui, c'est-à-dire?
1: Le Bouddha saute par-dessus le mur. Mm-hmm. Un plat impérial originaire des Fuzhou, mm-hmm. extrêmement riche en saveurs. Et pour quelque chose de plus simple, Manon, mm-hmm. essayez les nuits satay, hein, cha cha, mian, mm-hmm. à Xiamen, ou les huîtres en omelette.
0: Ah, d'accord.
1: C'est une cuisine subtile, moins épicée que celle du Sichuan, mm-hmm. qui met en avant la fraîcheur des produits.
0: D'accord. Rogo, si nos auditeurs veulent organiser un tour des célébrités au Fujian, ton itinéraire idéal à proposer?
1: Bon, je suggérerais de commencer par Fuzhou pour 2 jours. Hein?
0: Pour 2 jours?
1: Oui,
0: d'accord.
1: Pour s'imprégner de l'histoire intellectuelle. Ensuite, prendre les trains à grande vitesse, très efficace au Fujian, car la province est montagneuse, vers Tuanzhou, mm-hmm. la cité de la lumière, pour voir l'influence des religions du monde sur l'architecture locale. Mm-hmm. Enfin, terminer par 3 jours à Xiamen et Gulangyu, mm-hmm. pour la douceur des vivres et l'élégance cosmopolite.
0: Parfait. Et quelle est la meilleure saison pour ce voyage?
1: Plutôt avril-mai, mm-hmm. ou l'automne, octobre-novembre. L'été est très chaud et sujet aux typhons,
0: ah.
1: tandis que l'hiver est doux, mais peut être humide.
0: D'accord.
1: En automne,

0: Manon, la lumière sur les briques rouges de vieilles demeures est tout simplement magique.
1: Ah, d'accord, génial. Et un dernier conseil pour nos voyageurs, Rocco?
0: Bon, munissez-vous d'un carnet de croquis ou d'un bon appareil photo. Les détails des sculptures sur pierre ou sur bois dans ces maisons sont d'une finesse que vous ne trouverez nulle part ailleurs. Et surtout, prenez le temps de vous asseoir dans une cour, de fermer les yeux et d'écouter le silence. On comprend alors, Manon, pourquoi ces lieux ont inspiré tant de grands écrivains et penseurs.
1: Ah, d'accord. Merci beaucoup, Rocco. C'était un voyage magnifique à travers le temps et l'esprit du Fujian.
0: Merci, Manon. C'est toujours un plaisir de partager ces pépites culturelles.
1: Et chers auditeurs, j'espère que ce périple parmi les demeures illustres du Fujian vous a donné envie de découvrir cette province singulière. Et vous trouverez le cours de chinois avec Xiao Tai et Thomas juste après.

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1: Bonjour à tous, bienvenue à une nouvelle édition de notre chinois au quotidien. Je suis Xiao Tai, je suis avec Thomas.
0: Salut à tous et bienvenue pour une nouvelle session donc de nos cours de chinois.
1: Lors de notre dernier cours, nous avons appris à demander de l'aide. Et avant de passer à autre chose, on va se les repasser en vitesse.
0: Bien, alors la dernière fois, nous avions vu la phrase « Pourriez-vous me donner un coup de main ?» Comment se dit-elle en chinois ?
1: Ça se dit comme ça. « 你能帮我一个忙吗?» Et «帮忙», ça veut dire « aider ».«
0: 帮忙».«
1: 能帮我一个忙?»« Pouvoir me donner un coup de main ?»«
0: 能帮我一个忙?»
1: Alors, pourriez-vous me donner un coup de main ? Ça se dit en chinois comme « 你能帮我一个忙吗?»«
0: 你能帮我一个忙吗?»
1: Et la réponse à cette question est « Bien sûr ». En chinois, on dit « 当然可以».«
0: 当然可以».
1: Alors, « 当然» veut dire « bien sûr ».«
0: 当然».«
1: 可以» signifie « pouvoir » ou « pouvoir faire quelque chose ».«
0: 可以». »«
1: Bien sûr ».« 当然可以».«
0: 当然可以».
1: Et si vous avez envie de demander à quelqu'un de vous prendre en photo, ça dit en chinois comme 能帮我照张相吗？能帮我？
0: 能帮我？
1: 照张相吗？
0: 照张相吗？
1: 照相 veut dire prendre une photo.
0: 照相。
1: 照相。
0: 照相。
1: 能帮我照张相吗？
0: Voilà, ça c'était la phrase pour demander de l'aide pour prendre une photo.Et tout de suite, on va s'écouter ça en dialogue. Dialogue 1.
2: 你能帮我一个忙吗？
3: 当然可以。
1: Dialogue 2.
2: 能帮我照张相吗？
3: 没问题。
0: Et dialogue 3.
2: 我能帮助你吗？
3: 我的相机不见了。
2: 别着急，我帮助你找。
3: 你真好，谢谢。
1: Voilà, c'était pour le cours précédent. J'espère que vous avez bien appris. Nous écoutons ensuite les points clés d'aujourd'hui.
0: Alors aujourd'hui, on va apprendre à dire « Allô, c'est de la part de qui ?»«
1: 请问是哪位?»«
0: Quand seras-tu libre ?»«
1: 你什么时候有空?»«
0: Quand nous retrouvons-nous et où ?»«
1: 我们几点见面?»« 在哪儿见面?»
0: Alors moi, ça fait un petit moment que je suis arrivé en Chine, ça fait plusieurs mois, j'ai remarqué que les Chinois ont toujours l'habitude de répéter le même mot en répondant au téléphone.
1: Tu as bien remarqué, « oui » est similaire à « allô » en français.
0: Alors comment dit-on en chinois, c'est de la part de qui ?
1: Tu pourrais dire « 请问是哪位?»«
0: 请问是哪位?»
1: Alors « 请问» signifie « s'il vous plaît ».«
0: 请问?»«
1: 请问?»«
0: 请问?»«
1: 是» signifie « être ».«
0: 是». »«
1: 哪位?»«
0: 哪位?»
1: C'est « quelle personne ?»« 哪位?»«
0: 哪位?»
1: Ou tu peux dire « 哪位?»«
0: 哪位?»
1: Na wei, comme
0: na wei.
1: C'est une interrogation. Écoutez la phrase suivante. Wei, 请问是哪位?
0: Wei, 请问是哪位?
1: C'est de la part de qui?
0: 请问是哪位?
1: Parfait. Dialogue 1.
2: Wei, 请问是哪位?
3: 我是王龙。
1: Bon, si vous fixez un rendez-vous à vos amis, vous devez leur demander quand seront-ils libres.
0: Ouais, cette phrase peut être très utile, mais alors comment se dit-elle en chinois ?
1: 你什么时候有空?
0: Là, c'est un peu long pour moi. Est-ce que tu peux me décortiquer section par section ?
1: C'est ça. 你 signifie toi.
0: 你
1: 什么时候?
0: 什么时候?
1: 什么时候 signifie quand.
0: D'accord.
1: 有空 signifie libre.
0: Yokong signifie donc libre.
1: Voilà, maintenant essaie de répéter la phrase avec moi. Ni shema shiho yokong.
0: Ni shema shiho yokong. Voilà, maintenant on va écouter ça en dialogue.
3: Ni shema shiho yokong.
2: 周末。
3: 我们一起吃饭好吗？
2: 可以。
1: Alors ensuite, si tu as rendez-vous avec des amis, tu voudrais savoir quand et où les rejoindre, ça se dit en chinois.

0: 在哪儿见面
1: Ok, là je crois que la répétition s'impose. Est-ce que tu peux me détailler encore cette phrase?
0: Bien sûr. Women signifie nous.
1: Women.
0: 几点 signifie à quelle heure.
1: 几点
0: 见面 veut dire rencontrer.
1: 见面
0: women 几点见面 veut dire à quelle heure nous rencontrerons-nous. Women.
1: Women.
0: 几点
1: 几点
0: 见面
1: 见面
0: 我们几点见面
1: 我们几点见面
0: Alors, pour où nous rencontrons-nous, ça se dit en chinois comme 在哪儿见面
1: 在哪儿见面
0: Très bien. 在 c'est une préposition équivalent au mot français à. 在
1: 在
0: 哪儿 signifie où
1: 哪儿
0: 见面 signifie se rencontrer.
1: 见面
0: Alors, on va le faire ensemble.Où nous rencontrons-nous en chinois? 在哪儿见面？
1: 在哪儿见面？
0: Ces deux phrases interrogatives, quand et où nous rencontrons-nous, se disent donc en chinois 我们几点见面？在哪儿见面？
1: 我们几点见面？
0: Très bien.
1: Et 在哪儿见面？ Dialogue 3.
2: 我们几点见面？在哪儿见面？
3: 晚上八点，在北京饭店。
0: Alors, pour assimiler ce qu'on a appris aujourd'hui, révisons un peu. Allô, c'est de la part de qui? Pour dire cela en chinois, on dit 喂，请问是哪位？
1: 喂，请问是哪位？
0: 请问是哪位？
1: 请问是哪位？
0: C'est de la part de qui? Quand seras-tu libre? 你什么时候有空？
1: 你什么时候有空？
0: 什么时候 signifie quand.
1: 什么时候
0: 有空 veut dire être libre.
1: 有空
0: Quand seras-tu libre? On dit en chinois 你什么时候有空？
1: 你什么时候有空？
0: Alors ensuite, pour dire en chinois quand et où nous rencontrons-nous, 我们几点见面？
1: 我们几点见面？
0: Très bien. Et 在哪儿见面？
1: Et在哪儿见面？
0: 几点 signifie à quelle heure？
1: 几点？
0: Et 见面 signifie se rencontrer。
1: 见面。
0: 在哪儿 veut dire à quel endroit？
1: 在哪儿
0: ？Je répète。我们几点见面？
1: 我们几点见面？
0: 在哪儿见面？
1: 在哪儿见面
0: ？Bon, maintenant on va se repasser le dialogue。
2: 我们几点见面？在哪见面？
3: 晚上八点，在北京饭店。
1: Bon, on en reste là pour l'apprentissage. Pour aujourd'hui, on se réécoute l'ensemble des dialogues.
0: Dialogue 1.
2: 喂，请问是哪位？
3: 我是王龙。
1: Le deuxième dialogue.
3: 你什么时候有空？
2: 周末。
3: 我们一起吃饭好吗？
2: 可以。
1: Dialogue 3.
2: 我们几点见面？在哪见面？
3: 晚上八点。在北京饭店。
0: Voilà, c'est tout pour le cours. Maintenant, ABC de la culture chinoise.
1: Ok, c'est parti. Dans n'importe quel pays, lorsqu'on reçoit des cadeaux, on se doit de dire merci. Et si possible, de sourire, bien sûr. Dans les pays occidentaux, on ajoute souvent une bise pour remercier la personne. Quant aux Chinois, ils disent en général « Non, il ne fallait pas ». En réalité, ce n'est qu'une formule de politesse. Et devant celui qui a offert le cadeau, les Chinois ne l'ouvrent généralement pas.
0: Avant de se quitter, comme d'habitude, on vous pose une dernière question.
1: Comment dit-on en chinois « Quand seras-tu libre ?» Voilà, notre cours de chinois, c'est fini pour aujourd'hui. Merci encore de votre fidélité. Zaijian, et à bientôt.
0: Zaijian.
4: Voilà, c'est la fin de l'émission. Merci de nous avoir suivis et à très bientôt.
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La Chine a publié une norme nationale obligatoire relative aux exigences de sécurité applicables au système de conduite autonome, a annoncé mardi le ministère de l'Industrie et des Technologies de l'Information. Elle s'applique aux véhicules des catégories M et N équipés de systèmes de conduite autonome de niveau 3 et 4, mais ne couvre pas les systèmes de stationnement automatisés. La norme exige que les constructeurs automobiles améliorent les mécanismes d'assurance de la sécurité tout au long du cycle de vie du produit et effectuent des simulations, des essais sur le terrain et des essais routiers pendant le développement et la vérification des systèmes de conduite autonome. Pour les systèmes de niveau 3, les véhicules doivent être capables de surveiller la disponibilité du conducteur à reprendre le contrôle. Cette norme devrait entrer en vigueur le 1er juillet 2027. La taille du secteur chinois de l'intelligence artificielle a dépassé 1 200 milliards de yuan, environ 176,7 milliards de dollars en 2025, en hausse de 40% sur un an, selon un institut de recherche relevant du ministère de l'Industrie et des Technologies de l'Information. L'Académie chinoise de recherche sur les technologies de l'information et des communications a indiqué qu'en juin 2026, la Chine comptait plus de 6 600 entreprises spécialisées dans l'IA, soit 15% du total mondial. Le segment des applications représentait 55% de l'ensemble de la chaîne industrielle de l'IA en 2025, soit une hausse de 22% par rapport à l'année précédente. Le segment des infrastructures de base représentait 38% et a connu une croissance de 59%, tandis que le segment des modèles et des cadres représentait 7% et a enregistré une croissance de 189%. Le géant technologique chinois Alibaba a dévoilé lundi son dernier grand modèle de langage, Queen 3.8 Max, marquant une mise à niveau majeure de sa série Queen avec des capacités avancées en codage, en travail concret et en recherche. Selon l'entreprise, le modèle compte 2400 milliards de paramètres et prend en charge une fenêtre de contexte allant jusqu'à 1 million de tokens. Queen 3.8 Max démontre des compétences en codage autonome et en exécution sur le long terme, fonctionnant de manière indépendante.

0: pendant sur de longues périodes sans intervention humaine, selon Alibaba. Une nouvelle unité nucléaire dotée de Hua Long Wan, un réacteur nucléaire de troisième génération conçu par la Chine, a été mise en service commercial lundi dans la province chinoise du Guangdong, selon la China General Nuclear Power Corporation. Situé dans le district de Huidong de la ville de Huizhou, le projet prévoit au total 6 unités Hua Long Wan. Les 2 unités de la première phase ont été approuvées en avril 2019 et la construction de l'unité numéro 2 a débuté en octobre 2020. Ces 2 unités devraient produire plus de 18 milliards de kWh par an, soit suffisamment pour alimenter en électricité près de 2 millions de personnes. Le système de navigation par satellite Beidou a achevé une mise à niveau en orbite pour fournir des services de meilleure qualité, selon le Bureau chinois de navigation par satellite. Tout en garantissant la stabilité de son fonctionnement, le système développera de nouvelles technologies de navigation afin de fournir des services de positionnement, de navigation et de synchronisation plus fiables aux utilisateurs du monde entier. Grâce à son signal de service de positionnement ponctuel précis, il peut atteindre une précision de positionnement horizontale inférieure à 0,3 m et une précision verticale inférieure à 0,6 m. Une fusée bordeuse Smart Dragon 3 a décollé mercredi des eaux au large de la province chinoise du Shandong, envoyant les satellites hyperspectraux 01 et 02 du système oriental Smart Eye sur les orbites prévues. La fusée a décollé à 10h38 heure de Beijing depuis les eaux au large de la ville de Haiyang. La mission de lancement en mer a été menée par le centre de lancement de satellites de Taiyuan. 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
3: Bienvenue à Cogito. Robots, grands modèles d'intelligence artificielle et médicaments innovants. Ces 3 nouvelles vedettes du Made in China s'imposent désormais sur les marchés internationaux et deviennent le nouvel atout du commerce extérieur chinois. L'évolution des produits chinois les plus demandés à l'international reflète la montée en gamme de l'appareil industriel du pays. Au début de la réforme et de l'ouverture, les 3 produits phares du Made in China, vêtements, meubles et appareils électroménagers, avaient conquis le marché mondial grâce à l'abondance de la main-d'œuvre et à des coûts de production compétitifs. Ces dernières années, la Chine a su saisir les opportunités offertes par la transition écologique pour accélérer le développement de ses capacités de production verte. Un nouveau trio, véhicules électriques, batteries au lithium et équipements photovoltaïques, est ainsi devenu le moteur des exportations de la deuxième économie mondiale. Aujourd'hui, les pays embrassent pleinement la révolution de l'intelligence artificielle et des sciences de la vie, en misant résolument sur les industries d'avenir et les technologies de pointe, il favorise l'essor rapide d'un nouveau trio, la robotique, l'intelligence artificielle et les médicaments innovants. Le Made in China évolue désormais vers une fabrication intelligente chinoise. Comment ces 3 nouvelles vedettes des exportations chinoises ont-elles conquis le monde? Les chiffres parlent d'eux-mêmes. Au premier semestre de cette année, les exportations chinoises des robots industriels ont progressé de 18,6% et atteint 141 pays et régions. Les exportations des robots chirurgicaux, quant à elles, ont été multipliées par 3,3 par rapport à la même période de l'année précédente. Selon OpenRouter, plateforme mondiale d'agrégation des modèles d'IA, le volume hebdomadaire d'appels aux grands modèles chinois a atteint 36 110 milliards de tokens au cours de la troisième semaine de juillet, conservant ainsi la première place mondiale pour la 12e semaine consécutive. Dans le domaine pharmaceutique, les 11 médicaments innovants, reposant sur de nouvelles cibles thérapeutiques ou de nouveaux mécanismes

mécanismes d'action approuvés par les autorités chinoises au premier semestre ont tous été développés par des laboratoires chinois. Parallèlement, les montants des transactions internationales des licences portant sur des médicaments innovants chinois a atteint près de 110 milliards de dollars, soit 80% du total enregistré sur l'ensemble de l'année précédente. Parmi les 10 premières entreprises mondiales en matière de transactions pharmaceutiques, 8 sont chinoises. L'essor fulgurant de ces nouveaux trios illustre la transformation de la Chine qui passe progressivement du statut d'usine du monde à celui de véritable pôle mondial d'innovation. Cette montée en puissance résulte à la fois de la capacité du pays à saisir les opportunités offertes par la nouvelle révolution technologique et industrielle et de sa volonté de renforcer son autonomie dans la recherche scientifique et l'innovation de haut niveau. Au cours des 5 dernières années, les investissements en recherche et développement de l'ensemble de la société ont progressé en moyenne de 10% par an, maintenant la Chine au deuxième rang mondial en volume des dépenses de R&D. Selon plusieurs analystes, la montée en gamme continue du Made in China repose sur un système industriel complet en constante évolution, des investissements soutenus dans l'innovation et l'immense potentiel de son marché intérieur. Ces trois nouveaux secteurs stratégiques insufflent un nouvel élan à la croissance économique chinoise tout en créant de nouvelles opportunités pour le développement des autres pays. Dans le même domaine de la robotique, un rapport de Morgan Stanley souligne que, sans la participation des entreprises chinoises, les coûts de développement de la chaîne d'approvisionnement du robot humanoïde Optimus de deuxième génération de Tesla seraient multipliés à plusieurs reprises. Dans le domaine de l'intelligence artificielle, la Chine mise sur un écosystème open source permettant aux PME du monde entier ainsi qu'aux pays en développement d'accéder à des modèles de pointe et à une puissance de calcul performante à un coût particulièrement faible. Dans le secteur médical, la Chine a considérablement réduit les délais de recherche et développement ainsi que les coûts de production grâce à l'innovation indépendante et à la numérisation de la production. Appuyée par un système industriel performant, une chaîne de valeur complète et d'importantes économies d'échelle, les médicaments innovants chinois sont souvent commercialisés à des prix nettement inférieurs à ceux de leurs équivalents européens ou américains. Une fois intégrés au système de santé français, certains traitements contre les cancers permettent ainsi à chaque patient d'économiser plusieurs dizaines de milliers d'euros par an. Au-delà de leurs performances économiques, ces trois nouvelles vedettes du Made in China contribuent à démocratiser l'accès aux technologies de pointe. En Asie du Sud-Est, les solutions d'IA chinoises accompagnent la transformation numérique des PME et contribuent à réduire la fracture numérique. En Thaïlande, des robots médicaux chinois assurent le transport continu des médicaments et d'échantillons, atténuant ainsi les pénuries du personnel hospitalier. En Amérique du Sud, des systèmes intelligents de répartition de courses développés par des entreprises chinoises à partir des technologies de télémétrie ont favorisé l'émergence de nouveaux modèles de mobilité tels que le taxi-moto et les services de livraison à la demande. Autant d'innovations qui soutiennent concrètement le développement économique et l'amélioration des conditions de vie dans les pays du Sud. Plus important encore, alors que certains pays occidentaux multiplient les barrières commerciales et technologiques, la Chine continue de miser sur l'innovation dans un esprit d'ouverture, offrant ainsi de nouvelles perspectives de coopération à l'échelle mondiale. À ce jour, le nombre cumulé de téléchargements de grands modèles open source chinois a dépassé les 10 milliards dans le monde. Selon le Financial Times, des plateformes internationales telles que Pinterest et Airbnb utilisent depuis plusieurs années ces modèles open source pour optimiser leurs produits et améliorer leurs services. Dans le domaine des médicaments innovants, les laboratoires chinois ne se contentent pas de renforcer leurs propres capacités de recherche. Ils stimulent également l'innovation mondiale grâce à des accords de licences internationales, des programmes de recherche conjoints et la création de co-entreprises.

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6: Bonjour à tous, bienvenue dans cette nouvelle émission d'In Vivo. Zone frontalière du sud-ouest de la Chine, le Yunnan entretient une longue histoire profonde avec la France. Il est parmi les premières provinces chinoises qui maintiennent des échanges avec la France, notamment à travers le chemin de fer Yunnan-Vietnam, construit par le gouvernement français et mis en service en 1910. C'est également la première ligne ferroviaire internationale de la Chine qui a contribué au désenclavement du Yunnan en ouvrant la voie vers la mer. La longue histoire d'interactions culturelles approfondies entre la France et le Yunnan ont jeté des bases solides pour le développement d'une coopération pluridisciplinaire. Ces dernières années, les deux parties ont renforcé les échanges, notamment dans les domaines de l'éducation, de la médecine, du tourisme, de l'agroalimentaire et des énergies nouvelles.
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7: Le Yunnan, pour moi, c'était un choix naturel parce que c'est la plus belle province de Chine et c'est la province en plus la plus diverse. Et c'est comme ça que je suis venu m'installer ensuite en 2016 suite à une opportunité professionnelle.
6: Aujourd'hui, notre invité est Yannick Benichou. Il est directeur général d'une compagnie biotechnologique basée à Kunming. Français et fin connaisseur de la Chine, Benichou a tissé des liens avec la Chine depuis 2005 et il vit actuellement à Kunming, chef-lieu du Yunnan. Il a commencé à apprendre le chinois lorsqu'il faisait ses études polytechniques à Paris. Ce choix par hasard a bien changé sa vie.
8: Aujourd'hui, vous êtes un responsable d'une entreprise à Kunming. Donc, parlons un peu de votre travail ici à Kunming et comment ça se passe, les affaires de votre entreprise.
7: Alors, moi, j'ai deux activités. La première, c'est que je suis responsable effectivement d'une entreprise étrangère en Chine. Et la deuxième, c'est que j'ai monté une agence de tourisme sportif en France avec des amis à destination de randonneurs ou de touristes chinois. Donc, ma première activité, c'est dans mon travail au quotidien, je suis en charge d'une entreprise qui produit de la shellac. La shellac, en chinois, ça s'appelle chongjiao. C'est une résine naturelle qui est la sécrétion d'un insecte microscopique. En Chine, on le trouve uniquement dans le Yunnan et pas partout dans le Yunnan, seulement dans le sud-ouest du Yunnan, à une altitude entre 1000 et 1500 mètres, donc des régions qui vont pas être trop chaudes ni trop froides, parce que c'est un insecte qui est assez sensible. Cet insecte sur l'arbre, donc il va coloniser certains types d'arbres, pas tous, juste certains types très particuliers, et il va enrober les branches de l'arbre avec une couche de résine qui va être ensuite collectée par des paysans des environs, et nous on va le transformer en une poudre jaune qui est très utile dans la pharmacie, dans l'agroalimentaire, dans la protection des fruits et dans plein d'autres applications pour faire des revêtements qui soient à la fois comestibles, brillants, qui protègent ce qu'il y a à l'intérieur, isolants. C'est une résine qui a plein de propriétés un petit peu miraculeuses et qui est exploitée depuis 2000 ans en Inde et depuis une cinquantaine

0: années en Chine.
1: Mmh.
0: Donc cette résine-là, on la transforme dans notre usine à Kunming. Le groupe où je travaille est un groupe basé en Espagne. Et ensuite, on la vend en Chine et dans le monde entier. Donc on est une entreprise exportatrice. On exporte plus qu'on ne vend en Chine. Mais c'est quelque chose qui continue à grandir parce que, en particulier, par exemple, pour les fruits, cette résine, elle sert à faire des protections pour les fruits qui vont les maintenir au frais, les maintenir en bonne santé, comestibles plus longtemps. Et ça contribue donc à réduire le gaspillage de nourriture. Et en rallongeant leur durée de vie, ben, on va en fait éliminer une partie de ce gaspillage. Donc c'est une des applications de la résine. Et c'est la raison d'ailleurs pour laquelle notre entreprise espagnole est venue investir en Chine il y a une vingtaine d'années.
1: Kunming est un lieu, je ne sais pas, idéal ou bien propice à installer cette entreprise pour votre entreprise.
0: Kunming, c'est très bien parce que c'est à la fois une capitale de province avec tous les transports qu'on peut avoir. On sait maintenant qu'il y a même le train entre le Laos et la Chine qui va arriver en Thaïlande bientôt, on espère, parce que nous, on achète plutôt un peu plus loin que le Laos. Et également, il y a les autoroutes, l'aéroport, les transports sont très pratiques. Et le climat à Kunming, en chinois, on dit Siji Ruchun, ça veut dire la ville où les quatre saisons sont comme le printemps. Donc là, on parle souvent de la ville du printemps éternel, ce qui est relativement vrai. Il fait jamais trop chaud, jamais trop froid. Donc c'est un très bon climat, bon pour vivre, pour moi en particulier, et pour nos employés qui sont d'ici, mais également pour produire, parce qu'on n'a pas tellement besoin de climatisation ou de chauffage dans les usines. Par contre, c'est pas un endroit pour récolter la shellac. Il faut un climat un petit peu plus chaud. Et ça va se faire plutôt dans toute une bande sud-ouest qui va de Baoshan à Ronghe, en passant par Pu'er et Linshan, dans le Yunnan. Donc finalement, on est assez près des zones de production. Notre seul souci, c'est que la production en Chine est assez limitée et ne nous suffit pas. Donc on a toujours besoin d'importer des quantités importantes de matières premières, donc de shellac, depuis les pays environnants comme la Thaïlande et l'Inde en particulier, qui est le premier producteur de shellac. On espère pouvoir avoir plus de production en Chine pour acheter tous nos besoins dans le Yunnan.
1: Comment qualifiez-vous l'environnement d'affaires en Chine pour les étrangers qui souhaitent y travailler ou créer une entreprise ici en
0: Alors,
1: Chine? Parce que vous êtes une entreprise importatrice, vous l'avez dit.
0: nous, on est importateur, on est exportateur, et puis aussi, on fait surtout la grande partie de notre chiffre d'affaires, c'est des achats en Chine et des ventes en Chine. Donc, on fait un petit peu de tout. L'environnement des affaires en Chine, alors c'est un bien grand mot parce que ça va beaucoup dépendre des régions, des provinces, des villes et même des personnes qui sont en charge. Nous, ce qu'on a vu depuis certaines années, c'est des règles pour gérer une entreprise qui sont de plus en plus compliquées, mais ça va dans le bon sens. Il y a de plus en plus de critères de sécurité au travail, de plus en plus de critères environnementaux, respecter les lois environnementales. C'est de plus en plus compliqué, mais ça, c'est une bonne direction. Donc, on est très content d'avoir ces règles de plus en plus strictes. Ensuite, le climat des affaires. Bon, c'est vrai que les 3 dernières années pendant le coronavirus ont été extrêmement compliquées avec nos collègues étrangers qui n'ont pas pu venir en Chine. Les investisseurs n'ont pas pu venir en Chine. Alors maintenant, c'est à nouveau ouvert. Ça s'est rouvert très vite. Donc, on a enfin pu recommencer à avoir des voyages, aller voir nos clients à l'étranger, avoir nos clients qui viennent nous voir en Chine. Donc, en ce moment, ça va dans la bonne direction et j'espère qu'on va continuer dans cette direction.
1: Et si un ami en France, mais en Europe, ou bien quelqu'un étranger qui vous demande, est-ce que je pourrais investir en Chine? Quel est votre conseil ou comment pensez-vous à l'ouverture de la Chine?
0: En tant qu'étranger, si on a des bonnes qualifications, d'un point de vue administratif, sur beaucoup de secteurs, c'est pas compliqué. Créer une entreprise en Chine, c'est plus simple que de créer une entreprise en France. Les procédures sont très rapides. De ce point de vue-là, c'est pas compliqué. Après, pour un Français qui est en France, qui veut venir investir en Chine, il faut vraiment bien savoir qu'est-ce qu'il veut y faire. Et avoir un projet qui est clair et qui est viable, c'est vraiment ça. La Chine, c'est plus du tout comme il y a 20 ans où Il y avait plein d'argent à gagner sur plein de secteurs parce que tout était nouveau. Maintenant, sur beaucoup de sujets, ça devient un marché mature avec une compétition locale très forte. Donc, c'est bien de venir, mais il faut venir avec des bonnes idées. Après, ce que beaucoup de gens ne savent pas, c'est que la vie en Chine peut être très agréable et qu'on peut vivre très bien en Chine, avec finalement une vie qui n'est pas forcément tellement différente de celle qu'on a en France, sur beaucoup de sujets. Les Chinois et les Français, en fait, sont beaucoup plus proches que beaucoup de gens ne le pensent.
1: Je suis un peu curieuse de savoir comment vous gérez, je sais pas, les différences entre les différentes cultures. C'est-à-dire, vous êtes un Français, vous êtes né et grandi en France, et ici, maintenant, où vous vivez en Chine, il y a certainement les choses que vous ne comprenez pas, comme tout à l'heure vous avez dit sur, quand je sais pas, les formalités ou les administrations pour gérer une entreprise comme ça. Comment vous essayez de comprendre les choses en Chine si vous avez une différence entre votre esprit et la réalité en Chine.
0: Oui, alors c'est vrai, bon, moi je suis en Chine ou en lien avec la Chine depuis 18 ans, depuis 2005. J'ai commencé le chinois en 2004. Donc c'est vrai que j'ai pas de problème de communication. Je parle chinois sans aucune difficulté. Donc pour moi, c'est vrai que c'est beaucoup plus simple que pour d'autres étrangers ou d'autres Français qui ne parlent pas ou juste un petit peu chinois. Et après, les différences culturelles, il y en a toujours. Il y en a toujours. Alors dans mon travail ici au quotidien, j'ai évidemment une très bonne équipe. S'occupe en fait de plein de choses locales. C'est pas moi qui vais faire tous les papiers administratifs. Ma valeur ajoutée dans l'entreprise, c'est pas d'aller faire le travail à la place de mes collègues chinois. Ils sont très bons pour le faire. Et moi, mon travail, c'est vraiment d'être un pont en fait entre les cultures, un pont entre la culture chinoise et la culture française, ou pas forcément, parce que dans mon travail, j'ai peu de liens avec la France, mais avec l'Amérique, on a beaucoup de clients en Amérique, avec d'autres pays européens, avec le Japon, avec l'Afrique du Sud, Israël, l'Italie, l'Espagne. Voilà, on a des clients un petit peu dans le monde entier. Et mon travail à moi, c'est vraiment de faire une sorte d'intermédiaire qui connaît à la fois les cultures de tous ces pays et également les sujets techniques. J'ai une formation technique qui me permet de comprendre ce dont je parle. Et donc voilà, être un pont entre ces cultures, pour moi, c'est ça qui est important. Et je fais découvrir la Chine à mes amis français, à ma famille française. Pour moi, c'est important aussi de promouvoir la culture chinoise en France et à l'inverse également de promouvoir la culture française en Chine. J'essaie toujours de présenter les bons aspects de la Chine en France et de la France en Chine. Et donc, j'ai emmené plusieurs fois des amis français voyager en Chine. Maintenant, je vous l'ai dit, j'ai une agence de tourisme en France sportif à destination des Chinois. Donc, c'est pareil, tout ça, c'est une manière de créer des liens entre les pays. Et parce que le plus d'amis on a entre la France et la Chine, le plus on se dirige vers une relation pacifique, amicale et de long terme entre nos pays. D'ailleurs, on fête dans quelques mois les 60 ans de l'établissement des relations diplomatiques entre la France et la Chine, initié par le général de Gaulle en 1964. Et c'est une très bonne occasion de rappeler ces liens entre nos deux pays. Moi, à mon niveau, qui n'est pas du tout diplomatique, et qui est uniquement dans un cercle amical ou de l'entreprise, des relations économiques, je pense que c'est quelque chose qui est important à faire pour chacun d'entre nous.
2: Voilà, on prend une pause musicale et de retour, l'histoire de Yannick Benichou continue dans In Vivo.

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7: Vous êtes toujours dans In Vivo. Résident en Chine depuis une dizaine d'années, Yannick Benichou est un véritable témoin des transformations éco-sociales en Chine. Barouteur et persévérant, il a profité des vacances pour voyager sur le territoire chinois, surtout escalader et camper dans les montagnes majestueuses du Yunnan.
8: Vous avez vécu en Chine, comme vous l'avez dit, depuis une dizaine d'années. Donc, vous êtes également quelqu'un qui a constaté les métamorphoses éco-sociales dans le pays. Donc, quelles sont les transformations que vous avez bien remarquées?
9: La vie au quotidien a beaucoup changé. Les modes de transport, les déplacements en Chine, les infrastructures avec des aéroports partout, le train partout, des autoroutes partout. Pour moi qui aime bien voyager, c'est vraiment beaucoup plus pratique qu'il y a 10 ou 15 ans, les déplacements. Et puis évidemment, comme tout le monde le sait, la vie en Chine est très pratique du fait de la révolution Internet, de toutes les applications sur nos téléphones qu'on a, qui en fait rendent la vie dans une ville chinoise très simple au quotidien. Comme tout le monde, je fais les courses en ligne, je prends des taxis en ligne, je réserve mes billets de train, mes billets d'avion en ligne, je discute avec mes amis, je fais conférence visio maintenant en ligne. Bien sûr, oui, c'est un changement immense. Et ça, on ne se rend pas tellement compte. Quand on est à l'étranger, on sait que la Chine construit beaucoup de choses, on sait qu'il y a beaucoup de nouveaux trains, etc. Mais les gens ne se rendent pas compte à l'étranger comment la vie en Chine est très, en fait, numérique. Et du coup, devant toute cette vie numérique, pour moi, c'est important d'avoir une vie aussi dans la nature. Et c'est pour ça que j'essaie de partager ma passion pour les activités en extérieur avec tous mes amis en Chine.
8: Et hors du travail, vous faites beaucoup de sport. Par exemple, vous escaladez la montagne, vous faites du camping en Yunnan avec la famille, vous avec des amis. Donc, comment qualifiez-vous ces expériences passées dans la nature au Yunnan?
9: Moi, j'aime beaucoup le Yunnan parce que le climat est très propice aux activités en extérieur. On peut faire des activités en extérieur toute l'année. Alors, il y a la saison des pluies en été, mais ce n'est pas si pluvieux que ça. Il pleut pas mal entre mi-mai et mi-octobre, mais ce n'est pas du tout des torrents de pluie tous les jours comme on pourrait avoir la mousson dans des pays d'Asie du Sud. Et le reste de l'année, c'est un climat qui est globalement sec et ensoleillé. Donc, c'est pour ça qu'on parle de Kunming comme la ville au printemps éternel, et pas uniquement Kunming. C'est pareil dans d'autres villes comme Dali, Lijiang ou le sud de Yunnan, jusqu'au Xishanbanna, même Shangri-La. Alors, Shangri-La, bien sûr, il fait froid en hiver. Et Xishanbanna, il fait chaud en été. C'est des villes qui sont avec des climats très, très particuliers. Ce qui est bien pour moi en vivant à Kunming, c'est que je peux trouver le temps que je veux, le climat que je veux, à chaque période de l'année. Si je cherche à avoir du froid en été, eh ben je vais dans les montagnes entre Lijiang et Shangri-La et presque jusqu'au Tibet, et je pourrais trouver presque de la neige, oui, de la neige même en altitude. Si je veux trouver du chaud même en hiver, je descends vers le sud, à Yuanjiang, par exemple, sur les rives du fleuve Rouge, ou bien sûr à Qinghong, dans le Xishanbanna, et on va trouver des températures estivales même en plein hiver. Donc cette diversité, ça permet de faire plein de choses. Moi, j'aime beaucoup faire de la randonnée, camper dans la montagne. Je fais un petit peu d'escalade aussi. Kunming, c'est un centre national qui pourrait être un centre mondial même pour l'escalade en plein air. C'est vrai que moi, je fais plus de la randonnée, du camping. Des fois, on prend des mules, on fait des caravanes de mules qui nous prennent dans la montagne, on escalade des sommets. C'est quelque chose qui est en train de se développer beaucoup en Chine, même si pour l'instant c'est encore assez contraint d'un point de vue réglementaire, mais je suis sûr que d'ici quelques années, il y aura une vraie industrie de la randonnée en Chine, et dans le Yunnan en particulier, qui va continuer à, à se développer. Donc, je fais beaucoup de randonnées avec mes amis chinois surtout et quelques amis étrangers qui habitent à Kunming. Donc, je ne vais pas dire tous les week-ends, mais 2 fois par mois peut-être, on part soit à Kunming, donc Dali, Lijiang, Shangri-La, principalement ces quatre villes-là. Et puis, on a nos tentes, nos sacs à dos. Voilà. Et donc, c'est quelque chose que j'amène en France maintenant, puisqu'on va commencer à amener des randonneurs chinois autour du Mont Blanc ou en Corse. Parce que, en fait, les gens en Chine, ils ont besoin d'aventures, besoin de découvertes. Et il y a une vraie demande de la nouvelle génération en particulier, ou de ma génération d'ailleurs, de voir autre chose que des sites touristiques très encadrés avec des centaines, des milliers de touristes autour. C'est pas ça que veulent maintenant les nouvelles générations. Et le Yunnan, c'est une terre magnifique pour faire ces activités.
8: Si on compare les montagnes de Yunnan avec les Alpes de l'Europe, quelles sont les différences entre les montagnes de Yunnan et celles des Alpes?
9: L'altitude dans le Yunnan est plus élevée. C'est un climat très différent. Donc, quand on randonne dans le Yunnan, on est très vite à des altitudes assez élevées. Il faut faire attention au mal d'altitude, qui est un problème qu'on n'a pas tellement dans les Alpes, sauf si on va sommet les plus hauts. Mais bon, souvent, c'est pas ce qu'on fait quand on est en randonnée. Donc, du coup, ça demande un petit peu plus d'acclimatation. Dans le Yunnan, c'est plus sauvage. C'est beaucoup, beaucoup, beaucoup, beaucoup moins développé, la randonnée dans le Yunnan, que la randonnée dans les Alpes. Dans les Alpes, il y a des chemins de randonnée partout. Il y a des refuges dans la montagne qui permettent de passer les nuits dans des endroits sécurisés, moyennant finances, bien sûr. Il y a des itinéraires faciles, difficiles, très difficiles, sur tous les sommets. Toutes les montagnes ont été escaladées. Il y a des voies de montagne, des voies d'escalade, des voies d'alpinisme partout. Il y a des hélicoptères qui sont prêts à venir sauver les randonneurs qui ont eu des accidents à tout moment. Donc, la randonnée dans les Alpes, c'est quelque chose qui est très mature, très développé, et du coup, c'est très pratique. Mais dans le Yunnan, on a plus du coup l'esprit d'aventure. On peut facilement être complètement seul dans la nature avec personne autour et on est plus autonome. Du coup, c'est un peu plus dangereux forcément puisqu'il n'y a pas de, y a pas, on n'a pas l'hélicoptère qui peut venir nous chercher en 5 minutes si on a eu un accident grave ou quelque chose comme ça. C'est quelque chose qui est encore en train de se développer. Si on cherche des grands espaces vierges en pleine liberté, le Yunnan, pour ça, ça va se prêter mieux. Si on cherche des itinéraires qui sont très beaux, tout aussi beaux, mais plus fréquentés, plus matures, avec plus de confort, bien sûr, les Alpes, on sera beaucoup mieux dans les Alpes pour ça. Donc, chaque région a ses avantages, ses inconvénients, ses différences, et ses atouts.
8: Il me semble que vous êtes une personne qui est vraiment parcourteur. Vous êtes un parcourteur, je pense, parce que vous aimez les différentes cultures, vous aimez faire du montagne, escalader dans la montagne.
9: Oui, tout à fait.
8: Qu'est-ce que vous avez trouvé dans la montagne? Parce que vous avez beaucoup d'expérience.
9: Dans la montagne, on se trouve soi-même. Quand on est dans la montagne, on pense plus à son travail quotidien, on pense plus aux problèmes. On a tous des problèmes dans la vie. Personne n'a une vie sans soucis. On pense juste à être seul dans la nature. Moi, ce que je préfère, c'est être dans la montagne. Je passe mon téléphone en mode avion et je le range dans mon sac. Ou alors je le garde pour prendre des photos, mais déconnecté du monde moderne et être seul avec le paysage. Moi, ce que je préfère, c'est camper, parce que la nuit, on est la nuit, le soir, sous les étoiles, avec la Voie lactée. On voit très facilement la Voie lactée dans le Yunnan, puisqu'on est tout de suite à 3 000, 4 000 mètres dans la montagne. Et puis, il y a peu de villes une fois qu'on a quitté les alentours de Kunming. Il n'y a pas d'autres très grandes villes. C'est ça que j'aime le mieux. C'est vraiment la sensation d'être dans la nature avec ses amis, jamais seul, bien sûr, pour des raisons de sécurité, et d'avoir l'esprit libre.
8: Si je ne me trompe pas, vous avez obtenu le titre de séjour chinois il y a 5 ans. Est-ce que cette carte de verte a apporté des changements pour votre vie en Chine?
9: Oui, alors la carte verte, ça permet en fait de rester en Chine et de manière à peu près illimitée. Il faut juste la renouveler tous les 10 ans comme une carte d'identité. Et ça permet de rester travailler en Chine, de rester vivre en Chine sans être lié à un travail en particulier. Donc ça offre beaucoup de flexibilité si on veut un jour changer de travail, créer une entreprise. Il n'y a pas besoin de visa. Il y a de plus en plus de formalités qui sont possibles à faire avec la carte verte. Mais la principale chose que ça donne, c'est de la visibilité sur le long terme et la possibilité donc de rester en Chine sur un temps long, sans forcément se dire que j'ai juste un visa de 2 ans ou mon visa est lié à mon travail. Voilà, c'est vraiment surtout une paix de l'esprit de savoir qu'on est accepté dans ce pays et qu'on peut y rester sur le temps long.
8: D'accord. Donc, vous allez rester longtemps en Chine?
9: Ben, c'est déjà le cas, ça fait déjà 15 ans, c'est déjà un petit peu long, mais je vais rester encore longtemps, je pense, oui.
8: D'accord. Si on demande de décrire la province du Yunnan en quelques mots ou expressions, quels mots ou expressions vous allez dire?
9: C'est la diversité. En Chine, le Yunnan, c'est vraiment la province de la diversité. Diversité des climats, diversité des paysages et diversité des biodiversité, diversité des animaux, des plantes, et une énorme diversité aussi des gens. Il y a tellement de cultures différentes. Souvent, on parle des 56 ethnies en Chine, donc 55 minorités plus l'ethnie majoritaire Han. Dans le Yunnan, la moitié des ethnies sont dans le Yunnan. J'ai des amis de toutes les, pas de toutes, mais de beaucoup d'ethnies différentes, des Pfumitsu, Baizhu, Nashitsu, Lisutsu, Zhangzhu, Huizhu. Et bien sûr, la plupart de mes amis sont Hanzhou de manière naturelle, l'ethnie Han. Mais il y a vraiment une diversité énorme. Et c'était lié au fait qu'avant, les communications, les transports étaient très compliqués dans des vallées séparées par des hautes chaînes de montagnes ou des montagnes partout, en fait. Et du coup, moins de communication, eh ben, ça permet de protéger en fait les cultures des peuples. Et donc, des cultures qui se sont développées de manière très indépendante, très autonome, même des fois à seulement quelques kilomètres de distance. Ça peut être, c'est même pas des dialectes différents. Quand on est, par exemple, dans la région des trois fleuves parallèles, dans le nord-ouest du Yunnan, avec

0: la Salween, donc la Nutian en chinois, le Mékong et le Yangtze, qui sont à juste à quelques dizaines de kilomètres ou même quelques kilomètres de distance. En fait, les ethnies qui habitent le long de ces rivières sont très différentes parce qu'au milieu, il y a des chaînes de montagnes infranchissables. Donc les ethnies, mais également certains types de plantes, d'animaux qu'on trouve que dans une vallée et pas dans la vallée d'à côté. Parce que jusqu'à il y a peu de temps, il n'y avait pas de communication simple entre ces régions.
1: On prend maintenant une balade en chanson et on se retrouve juste après pour la dernière partie de notre émission, pendant laquelle vous suivrez le cours de chinois.

0: 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C'est le moment de suivre notre rubrique « Le chinois au quotidien ».
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3: Salut à tous pour une nouvelle édition de notre cours de chinois. J'espère que vous avez bien révisé depuis la dernière fois et que vous commencez un peu à vous débrouiller.
1: Dans la leçon précédente, nous avons appris les expressions sur les rendez-vous. Aujourd'hui, avant de commencer le sujet, les conversations téléphoniques, révisons un peu le cours précédent.
3: Bien sûr. Alors, pour dire en chinois « allô », c'est de la part de qui ? On dit « 喂, 请问是哪位?»« 喂, 请问是哪位?»« 喂, c'est un mot de salutation qui signifie « allô » en français. « 请问 » signifie « puis-je demander ?»«
1: Je »
3: signifie « être ».«
1: 哪位?»
3: Quelle personne ?
1: Et allô, c'est de la part de qui ?
3: En chinois, 请问是哪位?
1: Voilà, on va prendre un autre exemple. Quand et où nous rencontrons-nous ?
3: Pour dire cela en chinois, 我们几点见面? 在哪儿见面? Allez, 我们
1: 我们
3: 几点
1: 几点
3: 见面
1: 见面
3: 我们几点见面
1: 我们几点见面
3: 在哪儿
1: 在哪儿
3: 见面？
1: 见面，
3: 在哪儿见面？
1: 在哪儿见面？
3: 我们 signifie nous。
1: 我们。
3: À quelle heure？几点？
1: 几点？
3: 我们几点见面？
1: 我们几点见面？
3: 我们几点见面？
1: 我们几点见面？
3: 在哪儿见面？
1: 在哪儿见面？
3: 在哪儿 signifie où.
1: 在哪儿
3: Et si tu veux demander aux amis quand serez-vous libre, tu peux dire 你什么时候有空
1: 你什么时候有空
3: 你什么时候
1: 你什么时候
3: 有空
1: 有空
3: 什么时候 veut dire quand.
1: 什么时候
3: 有空 veut dire avoir du temps libre.
1: 有空
3: Quand seras-tu libre ? 你什么时候有空？
1: 你什么时候有空？
3: Encore une fois, 你什么时候有空？
1: 你什么时候有空？
3: Très bien, écoutons le dialogue en entier.
4: 对话一。
2: 喂，请问是哪位？
4: 我是王龙。对话二。你什么时候有空？
2: 周末。
4: 我们一起吃饭好吗？
2: 可以。
4: 对话三。
2: 我们几点见面？在哪儿见面？
4: 晚上八点，在北京饭店。
3: Bon, c'est tout pour la révision. Maintenant, on va aborder les principaux points du cours d'aujourd'hui.
1: Allô, je cherche à joindre le responsable Liu. Est-ce qu'il est là? Quand reviendra-t-il? Et demandez-lui de me rappeler, s'il vous plaît. C'est ce que nous allons voir aujourd'hui.
3: Et pour dire tout ça en chinois, ouais.刘经理在家吗？他什么时候回来？请他给我回个电话。
1: Voilà, comme d'habitude, moi qui suis pas un très bon élève, tu vas essayer de me décomposer ça, de me décomposer ces trois phrases pour bien me les faire répéter.
3: Alors, la première phrase. 喂，刘经理在家吗？
1: 喂，刘经理在家吗？
3: 喂，刘经理在家吗？
1: 喂，刘经理在家吗？
3: Ce qui veut dire littéralement bonjour. Est-ce que Monsieur Liu est là? Liu Jingli veut dire Monsieur le directeur Liu. Liu Jingli.
1: Liu Jingli.
3: Oui, Liu c'est le nom de famille. Jingli signifie directeur. On les met ensemble et cela donne Monsieur le directeur Liu. Liu Jingli.
1: Liu Jingli.
3: Liu Jingli.
1: Liu Jingli.
3: Très bien. « 在 » est la préposition dans le sens de « à » ou « dans ».« 在 ».«
1: 在 ».«
3: 在家 », »« être à la maison » signifie « être chez lui ».«
1: 在家 ».«
3: Ma » à la fin de la phrase représente une interrogation. « Ma ».«
1: Ma ».«
3: Bonjour, est-ce que monsieur le directeur Liu est là ?»« Oui, Liu Jingli 在家吗?»«
1: Oui, Liu Jingli 在家吗?»«
3: Oui, Liu Jingli 在家吗?»
1: 喂，柳经理在家吗？
3: 柳经理在家吗？
1: 柳经理在家吗？
3: Très bien. Écoutons maintenant le premier dialogue.
4: 对话一。
2: 喂，刘经理在家吗？
4: 他不在家。
3: La réponse est négative parce que Monsieur Le n'est pas là à présent. Si vous voulez savoir quand il revient, vous demandez 他什么时候回来。
1: Ok, bon, elle est un peu longue cette phrase encore. On va essayer de la décomposer.
3: Bien sûr, 他 signifie il.
1: 他。
3: 什么时候 ça veut dire à quelle heure.
1: 什么时候。
3: 回来 veut dire revenir.
1: 回来。
3: Quand il revient, 他什么时候回来。
1: 他什么时候回来。
3: 他什么时候。
1: 他什么时候。
3: 回来。
1: 回来。
3: 他什么时候回来。
1: 他什么时候回来
3: ？OK, maintenant deuxième dialogue.
4: 对话二。
2: 他什么时候回来？
4: 我也不知道。
1: Alors maintenant, comment dit-on en chinois? Dites-lui de me rappeler, s'il vous plaît.
3: Tu peux dire comme ça. 请他给我回个电话。
1: OK, là, je crois que la décomposition de la phrase s'impose encore.
3: Volontiers. 请 s'il vous plaît.
1: 请。
3: 他 signifie il.
1: 他。
3: 给。Dans le sens de donner.

0: 给
1: 我 désigne moi
0: 我
1: 回个电话 rappelez moi
0: 回个电话
1: 回个电话
0: 回个电话
1: 回 veut dire littéralement répondre
0: 回
1: 回
0: 回
1: 个 un coup
0: 个
1: 电话 téléphone
0: 电话
1: 回个电话 veut dire rappeler quelqu'un
0: 回个电话
1: Je répète, 回个电话。
0: 回个电话。
1: Bon, maintenant, on va essayer de dire la phrase entière. 请他给我回个电话。请他。
0: 请他。
1: 给我。
0: 给我。
1: 回个电话。
0: 回个电话。
1: 请他给我。
0: 请他给我。
1: 回个电话。
0: 回个电话。
1: 请他给我回个电话。
0: 请他给我回个电话。
1: Très bien。
2: 请他给我回个电话。
3: 好的。
2: 我的电话是87654321。
3: 好的，我一定转告他。
4: OK, c'était le troisième dialogue. Et comme d'habitude, avant de l'apprendre, on va passer en revue les nouvelles phrases et les expliquer. Je parle en français et toi, tu me parles en chinois.
1: OK.
4: La première phrase, allô, est-ce que le directeur Liu est là?
1: Oui, Liu Jingli, 在家吗?
4: Très bien, et maintenant la deuxième, s'il n'est pas là, je voudrais savoir quand est-ce qu'il revient. Comment tu dis ça en chinois?
1: 他什么时候回来?
4: Et comment lui demander de me rappeler?
1: 请他给我回个电话。
4: Parfait, maintenant je vois que je peux avancer un petit peu et me débrouiller au téléphone lorsque quelqu'un est absent.Voilà, maintenant on se réécoute le dialogue en complet.
2: 喂，刘经理在家吗？
3: 他不在家。
2: 他什么时候回来？
3: 我也不知道。
2: 请他给我回个电话。
3: 好的。
2: 我的电话是87654321。
3: 好的，我一定转告他。
1: Bon, c'est tout pour le cours d'aujourd'hui. Maintenant, un peu de culture.
4: Ok, les Chinois aiment les chiffres pairs, soi-disant signes de chance et de bonheur, en particulier le chiffre 8, qui a la particularité pour la province du Guangdong de se prononcer de la même manière que Fa, l'enrichissement, qui est toujours considéré comme un bon signe. Quand les Chinois choisissent leur numéro de téléphone ou d'autres numéros, ils essaient souvent de prendre le chiffre 8. Il en va de même pour le chiffre 6, qui désigne, toujours en Chine, se dérouler dans de bonnes conditions, donc un signe de bon augure. De nombreux Chinois choisissent la date avec le chiffre 6, notamment pour leur mariage. Par contre, le 4, ayant la même prononciation que ce, la mort, est pour les Chinois l'équivalent du 13 chez les Occidentaux.
1: Bon, ainsi s'achève notre cours d'aujourd'hui. Comme d'habitude, on se quitte avec un petit test.
4: Alors, comment dit-on en chinois ? Dites-lui de me rappeler, s'il vous plaît. Au revoir et à la prochaine.
1: À la prochaine.
5: Voilà, c'est la fin de cette édition d'InVivo. Merci de l'avoir suivi. À la prochaine.

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0: La Chine a publié une norme nationale obligatoire relative aux exigences de sécurité applicables au système de conduite autonome, a annoncé mardi le ministère de l'Industrie et des Technologies de l'Information. Elle s'applique aux véhicules des catégories M et N équipés de systèmes de conduite autonome de niveau 3 et 4, mais ne couvre pas les systèmes de stationnement automatisé. La norme exige que les constructeurs automobiles améliorent les mécanismes d'assurance de la sécurité tout au long du cycle de vie du produit et effectuent des simulations, des essais sur le terrain et des essais routiers pendant le développement et la vérification des systèmes de conduite autonome. Pour les systèmes de niveau 3, les véhicules doivent être capables de surveiller la disponibilité du conducteur à reprendre le contrôle. Cette norme devrait entrer en vigueur le 1er juillet 2027. La taille du secteur chinois de l'intelligence artificielle a dépassé 1 200 milliards de yuans, environ 176,7 milliards de dollars en 2025, en hausse de 40% sur un an, selon un institut de recherche relevant du ministère de l'Industrie et des Technologies de l'Information. L'Académie chinoise de recherche sur les technologies de l'information et des communications a indiqué qu'en juin 2026, la Chine comptait plus de 6 600 entreprises spécialisées dans l'IA, soit 15% du total mondial. Le segment des applications représentait 55% de l'ensemble de la chaîne industrielle de l'IA en 2025, soit une hausse de 22% par rapport à l'année précédente. Le segment des infrastructures de base représentait 38% et a connu une croissance de 59%, tandis que le segment des modèles et des cadres représentait 7% et a enregistré une croissance de 189%. Le géant technologique chinois Alibaba a dévoilé lundi son dernier grand modèle de langage, Queen 3.8 Max, marquant une mise à niveau majeure de sa série Queen avec des capacités avancées en codage, en travail concret et en recherche. Selon l'entreprise, le modèle compte 2 400 milliards de paramètres et prend en charge une fenêtre de contexte allant jusqu'à 1 million de tokens. Queen 3.8 Max démontre des compétences en codage autonome et en exécution sur le long terme, fonctionnant de manière indépendante sur de longues périodes sans intervention humaine, selon Alibaba. Une nouvelle unité nucléaire dotée de Hualongwan, un réacteur nucléaire de troisième génération conçu par la Chine, a été mise en service commercial lundi dans la province chinoise du Guangdong, selon la China General Nuclear Power Corporation. Situé dans le district de Huidong de la ville de Huizhou, le projet prévoit au total 6 unités Hualongwan. Les 2 unités de la première phase ont été approuvées en avril 2019 et la construction de l'unité numéro 2 a débuté en octobre 2020. Ces 2 unités devraient produire plus de 18 milliards de kilowattheures par an, soit suffisamment pour alimenter en électricité près de 2 millions de personnes. Le système de navigation par satellite Beidou a achevé une mise à niveau en orbite pour fournir des services de meilleure qualité, selon le Bureau chinois de navigation par satellite. Tout en garantissant la stabilité de son fonctionnement, le système développera de nouvelles technologies de navigation afin de fournir des services de positionnement, de navigation et de synchronisation plus fiables aux utilisateurs du monde entier. Grâce à son signal de service de positionnement ponctuel précis, il peut atteindre une précision de positionnement horizontale inférieure à 0,3 mètres et une précision verticale inférieure à 0,6 mètres. Une fusée bordeuse Smart Dragon 3 a décollé mercredi des eaux au large de la province chinoise du Shandong, envoyant les satellites hyperspectraux 01 et 02 du système oriental Smart Eye sur les orbites prévues. La fusée a décollé à 10h38 heure de Beijing depuis les eaux au large de la ville de Haiyang. La mission de lancement en mer a été menée par le centre de lancement de satellites de Taiyuan. 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
3: Bienvenue à Cogito. Robots, grands modèles d'intelligence artificielle et médicaments innovants. Ces trois nouvelles vedettes du Made in China s'imposent désormais sur les marchés internationaux et deviennent le nouvel atout du commerce extérieur chinois. L'évolution des produits chinois les plus demandés à l'international reflète la montée en gamme de l'appareil industriel du pays. Au début de la réforme et de l'ouverture, les trois produits phares du Made in China, vêtements, meubles et appareils électroménagers, avaient conquis le marché mondial grâce à l'abondance de la main-d'œuvre et à des coûts de production compétitifs. Ces dernières années, la Chine a su saisir les opportunités offertes par la transition écologique pour accélérer le développement de ses capacités de production verte. Un nouveau trio, véhicules électriques, batteries au lithium et équipements photovoltaïques, est ainsi devenu le moteur des exportations de la deuxième économie mondiale. Aujourd'hui, les pays embrassent pleinement la révolution de l'intelligence artificielle et des sciences de la vie, en misant résolument sur les industries d'avenir et les technologies de pointe, ils favorisent l'essor rapide d'un nouveau trio, la robotique, l'intelligence artificielle et les médicaments innovants. Le Made in China évolue désormais vers une fabrication intelligente chinoise. Comment ces trois nouvelles vedettes des exportations chinoises ont-elles conquis le monde? Les chiffres parlent d'eux-mêmes. Au premier semestre de cette année, les exportations chinoises des robots industriels ont progressé de 18,6% et atteint 141 pays et régions. Les exportations des robots chirurgicaux, quant à elles, ont été multipliées par 3,3 par rapport à la même période de l'année précédente. Selon OpenRouter, plateforme mondiale d'agrégation des modèles d'IA, le volume hebdomadaire d'appels aux grands modèles chinois a atteint 36 110 milliards de tokens au cours de la troisième semaine de juillet, conservant ainsi la première place mondiale pour la 12e semaine consécutive. Dans le domaine pharmaceutique, les 11 médicaments innovants reposant sur de nouvelles cibles thérapeutiques ou de nouveaux mécanismes d'action approuvés par les autorités chinoises au premier semestre, ont tous été développés par des laboratoires chinois. Parallèlement, les montants des transactions internationales des licences portant sur des médicaments innovants chinois a atteint près de 110 milliards de dollars, soit 80% du total enregistré sur l'ensemble de l'année précédente. Parmi les 10 premières entreprises mondiales en matière de transactions pharmaceutiques, 8 sont chinoises. L'essor fulgurant de ces nouveaux trios illustre la transformation de la Chine qui passe progressivement du statut d'usine du monde à celui de véritable pôle mondial d'innovation. Cette montée en puissance résulte à la fois de la capacité

pays à saisir les opportunités offertes par la nouvelle révolution technologique et industrielle et de sa volonté de renforcer son autonomie dans la recherche scientifique et l'innovation de haut niveau. Au cours des 5 dernières années, les investissements en recherche et développement de l'ensemble de la société ont progressé en moyenne de 10% par an, maintenant la Chine au deuxième rang mondial en volume des dépenses de R&D. Selon plusieurs analystes, la montée en gamme continue du Made in China repose sur un système industriel complet en constante évolution, des investissements soutenus dans l'innovation et l'immense potentiel de son marché intérieur. Ces trois nouveaux secteurs stratégiques insufflent un nouvel élan à la croissance économique chinoise tout en créant de nouvelles opportunités pour le développement des autres pays. Dans le même domaine de la robotique, un rapport de Morgan Stanley souligne que, sans la participation des entreprises chinoises, les coûts de développement de la chaîne d'approvisionnement du robot humanoïde Optimus de deuxième génération de Tesla seraient multipliés à plusieurs reprises. Dans le domaine de l'intelligence artificielle, la Chine mise sur un écosystème open source permettant aux PME du monde entier ainsi qu'aux pays en développement d'accéder à des modèles de pointe et à une puissance de calcul performante à un coût particulièrement faible. Dans le secteur médical, la Chine a considérablement réduit les délais de recherche et développement ainsi que les coûts de production grâce à l'innovation indépendante et à la numérisation de la production. Appuyée par un système industriel performant, une chaîne de valeur complète et d'importantes économies d'échelle, les médicaments innovants chinois sont souvent commercialisés à des prix nettement inférieurs à ceux de leurs équivalents européens ou américains. Une fois intégrés au système de santé français, certains traitements contre les cancers permettent ainsi à chaque patient d'économiser plusieurs dizaines de milliers d'euros par an. Au-delà de leurs performances économiques, ces trois nouvelles vedettes du Made in China contribuent à démocratiser l'accès aux technologies de pointe. En Asie du Sud-Est, les solutions d'IA chinoises accompagnent la transformation numérique des PME et contribuent à réduire la fracture numérique. En Thaïlande, des robots médicaux chinois assurent le transport continu des médicaments et d'échantillons, atténuant ainsi les pénuries du personnel hospitalier. En Amérique du Sud, des systèmes intelligents de répartition de courses développés par des entreprises chinoises à partir des technologies de télémétrie ont favorisé l'émergence de nouveaux modèles de mobilité tels que les taxi-moto et les services de livraison à la demande. Autant d'innovations qui soutiennent concrètement le développement économique et l'amélioration des conditions de vie dans les pays du Sud. Plus important encore, alors que certains pays occidentaux multiplient les barrières commerciales et technologiques, la Chine continue de miser sur l'innovation dans un esprit d'ouverture, offrant ainsi de nouvelles perspectives de coopération à l'échelle mondiale. À ce jour, le nombre cumulé de téléchargements de grands modèles open source chinois a dépassé les 10 milliards dans le monde. Selon le Financial Times, des plateformes internationales telles que Pinterest et Airbnb utilisent depuis plusieurs années ces modèles open source pour optimiser leurs produits et améliorer leurs services. Dans le domaine des médicaments innovants, les laboratoires chinois ne se contentent pas de renforcer leurs propres capacités de recherche. Ils stimulent également l'innovation mondiale grâce à des accords de licences internationales, des programmes de recherche conjoints et la création de co-entreprises. Plus qu'un simple nouveau moteur de la croissance chinoise, ce nouveau trio est en train de devenir une locomotive du développement mondial et de la prospérité partagée. Une nouvelle démonstration que le développement de la Chine n'apporte pas de choc au monde, mais de nouvelles opportunités.

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1: Bonjour à toutes et à tous. Bienvenue dans Fréquence Afrique sur CGTN Radio. Le président américain Donald Trump brandit les bâtons tarifaires en direction de ses partenaires commerciaux mondiaux, provoquant un véritable choc dans plusieurs pays et suscitant un vif mécontentement tant aux États-Unis qu'à l'étranger. Aujourd'hui, on a le plaisir d'inviter quatre jeunes Africains pour discuter de l'impact des droits de douane américains sur l'Afrique. On va également explorer comment la Chine et l'Afrique peuvent travailler ensemble pour construire un nouvel ordre économique international dans un monde en pleine mutation. Voici tout de suite les détails.
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2: Je vous présente tout de suite nos invités. Monsieur Elvin Sounatré, fondateur de Smart Nest. Docteur Joseph Olivier Mendo, chef de délégation de la jeunesse africaine en Chine. Monsieur Randolph Géraud Kichetou, président de l'association Diaspora Ivoirienne en Chine. Et Monsieur Venon Pierre Yvon, étudiant gonkolais à l'Institut de technologie Tarbin à Shenzhen.
3: Bonjour à tous.
2: Bonjour et bienvenue dans notre émission. Pour commencer, Monsieur Mendo, pouvez-vous nous dire quelle est l'augmentation prévue des droits de douane réciproques pour votre pays et quelle est la réaction de votre gouvernement et du public?
4: Eh bien, merci de m'avoir aujourd'hui. Pour ma part, mon pays d'origine, le Cameroun, figure bien évidemment parmi les pays concernés par cette nouvelle série de tarifs réciproques et devrait s'acquitter d'un droit de douane de 11% sur ses exportations vers les États-Unis, et ce qui correspond, je crois, au droit de douane moyen de 22% que le Cameroun applique sur les produits américains. Et vous savez, les échanges commerciaux du Cameroun avec les États-Unis, bien que modestes si on reste dans un point de vue global, ils sont très importants pour plusieurs secteurs de l'économie du Cameroun. Et si on parle des principales exportations, je dirais par exemple le pétrole brut. En 2023, le Cameroun a exporté 52,8 millions de dollars de pétrole brut vers les États-Unis, et ce qui en a fait la catégorie d'exportation la plus importante. Mais nous avons aussi le bois scié, parce que les exportations du bois ont atteint une valeur de 25,7 millions de dollars. Et surtout, quand on parle du bois scié, mais aussi la pâte de cacao, qui est un produit semi-transformé essentiel à la production de chocolat et qui a représenté 25,5 millions de dollars d'exportation. Et d'autre part, le Cameroun exporte également des fèves de cacao, du café, du coton et même des bananes. Et ce qui illustre la diversité de son économie basée sur l'agriculture et les ressources naturelles. Et selon les données commerciales, les exportations totales du Cameroun vers les États-Unis étaient évaluées à 137 millions de dollars pour l'année 2023. Et une grande partie de ces échanges a été facilitée par la loi sur la croissance et les opportunités en Afrique, qui est dénommée l'AGOA et qui accordait un accès préférentiel au marché américain aux produits africains éligibles et dont faisait partie le Cameroun. Et en termes de réponse, le Cameroun, le gouvernement camerounais n'a pas encore réagi de manière officielle, mais je pense que nous attendons des discussions dans les cercles politiques et commerciaux sur la manière de gérer les importations économiques et sur la possibilité de prendre, par exemple, des mesures réciproques. Nous sommes dans un environnement commercial mondial en mutation, donc le Cameroun devra donc évaluer avec soin les prochaines étapes, que ce soit par le biais des négociations bilatérales ou alors de la diversification des marchés d'exportation ou même de la révision de ses propres politiques tarifaires pour essayer tant bien que mal de réduire plusieurs frictions commerciales.
2: Et Monsieur Kichetou, quelle est la situation dans votre pays?
5: Bonjour. À l'instar des pays du monde entier, la Côte d'Ivoire également a fait face depuis le 10 avril dernier à une hausse des tarifs douaniers imposés par les États-Unis de 21% sur des produits clés de notre économie nationale, tels que le cacao, l'anacarde, le caoutchouc et d'autres produits. Il faut le dire que

0: fosse a un impact sur notre économie nationale. Et le gouvernement ivoirien, lors de son dernier conseil des ministres, a évoqué ce fait-là. Et bien que le volume des échanges commerciaux entre la Côte d'Ivoire et les États-Unis oscille entre 4 et 5 % n'empêche que l'impact sur notre économie est à considérer. Et comme impact, nous constaterons certainement une baisse des recettes à l'exportation. Nous constaterons une diminution de la production de nos différentes matières premières, notamment le cacao. Et cela va entraîner pour la Côte d'Ivoire, comme je disais tantôt, cette baisse des recettes à l'exportation. Pour les populations qui sont aussi inquiètes pour cette mesure, en particulier les cacaoculteurs, ils verront leur production baisser parce que les débouchés, notamment sur les États-Unis, seront en baisse. Et donc, il y aura un impact sur le coût de la vie, également sur l'emploi. Parce qu'il y a beaucoup de paysans en Côte d'Ivoire qui vivent de la culture du cacao, qui vivent des rentes sur des produits tels que l'anacarde, et voient une hausse des tarifs douaniers et sur ces différents produits-là entraînera consécutivement une baisse de leurs revenus et un impact sur le coût de la vie globalement. Merci.
1: Et Monsieur Sounatré, comment réagit-on à cette situation à l'île Maurice?
2: Bon, à Maurice, on aura une hausse potentielle de 40% vers tous les projets qui vont vers les États-Unis. Et cela pose, on va dire, un risque pour Maurice parce qu'il faut noter qu'on exporte beaucoup de produits de textile vers les États-Unis. Et en ce moment, il y a beaucoup d'entrepreneurs qui sont vraiment inquiets. Mais aussi, ça peut représenter une opportunité de placer Maurice comme, de repositionner Maurice comme un acteur stratégique. C'est-à-dire, on peut inviter les entreprises américaines à venir s'installer ici et leur permettre d'utiliser nos accords libres d'échange pour bénéficier des marchés africains et pour entrer dans des marchés européens dans l'avenir. Et cela, je pense que serait un avantage pour Maurice et aussi pour les compagnies mauriciennes.
1: Et Monsieur Pierre-Yvan, comment cela se passe chez vous en République du Congo?
3: Bonjour à tous. L'augmentation prévue des droits de douane réciproques pour la République du Congo est de 10%. C'est vrai que le Congo n'exporte pas grand-chose vers les États-Unis, mais cela aura un impact sur notre économie parce que nous dépendons entièrement des exportations. Et je pense que cette décision aura des conséquences négatives sur notre économie parce que le Congo est un pays qui est un producteur de pétrole. Et si, par exemple, la plupart des pays qui ont l'habitude d'acheter le pétrole chez nous ne veulent pas ou bien augmenter des droits, des tarifs, ça sera difficile pour le gouvernement congolais de pouvoir exporter son pétrole vers les États-Unis ou un autre pays, par exemple. Et la réaction du gouvernement congolais et du public était une réaction assez étonnante parce que c'est vrai, le président Trump en parlait depuis très longtemps, mais les gens pensaient qu'il n'allait pas prendre ce genre de décision, c'était que du bluff, mais en réalité, il a fini par prendre cette décision et je pense que ça a été un peu difficile les premiers jours et l'inquiétude est là, elle existe et je pense que l'État congolais aimerait bien que le gouvernement américain essaie un peu de revoir à la baisse ces tarifs-là. Et je pense bien que dans le futur, le gouvernement congolais, le gouvernement américain essaieront en fait de trouver des solutions ensemble pour essayer de changer en fait la donne pour ne pas impacter le consommateur et aussi affaiblir en fait nos économies. Donc c'est un peu ça.
1: Monsieur Mandou, selon vous, quel impact les droits de douane imposés par Donald Trump vont avoir sur le développement des pays africains?
4: Eh bien, pour ma part, les droits de douane réciproques déclenchés par la politique commerciale agressive des États-Unis pourraient avoir des effets contrastés, mais globalement négatifs sur les pays du Sud global. On parle de l'Afrique, des Caraïbes et même Amérique latine ou Asie du Sud-Est.

0: Et je pense beaucoup plus en termes de perturbation des chaînes d'approvisionnement parce que ne nous voilons pas la face, hein, beaucoup de pays du sud global dépendent des exportations vers les États-Unis et aussi de la Chine. Donc si une guerre commerciale éclate entre, ou alors s'intensifie entre les États-Unis et la Chine, les pays du sud global pourraient alors subir une baisse de la demande ou des je dirais délocalisation brutale, c'est-à-dire les entreprises chinoises pourraient rapatrier une partie de leur production. Voilà. Et donc, je pense aussi que ce sera en termes d'instabilité des matières premières, parce que les pays exportateurs de commodités, par exemple pétrole, cuivre, soja, pourraient souffrir si la croissance mondiale ralentit à cause des tensions commerciales. Et aussi, j'ai bien, s'il y a une chose que j'ai apprise en Chine depuis toutes ces années, c'est que c'est vrai, nous faisons face à une adversité, mais il y a l'opportunité dans l'adversité. Mais je pense aussi que cette turbulence peut aussi être un signe de développement d'industrie locale, parce que ça risque de pousser certains pays, ou même la plupart, à relancer la production nationale. On parle par exemple des textiles en Éthiopie ou alors de l'agroalimentaire en Indonésie, etc. Mais nous savons aussi que ces pays, donc les pays du sud global, aussi, ont un déficit d'infrastructures pour essayer de rivaliser à grande échelle. Mais aussi l'opportunité l'adversité en termes de réorientation des échanges vers d'autres marchés ou alors du renforcement des alliances sud-sud. Parce que nous avons les pays africains, les pays de l'Amérique latine et aussi l'Asie pourraient approfondir leurs partenariats régionaux à travers les zones de libre-échange continentale. Par exemple, en Afrique, il y a la zone de libre-échange continentale africaine. Il y a aussi le Mercosur, par exemple, en Amérique latine. Mais pour réduire ce type de dépendance envers, par exemple, les États-Unis. Donc, je pense que le bilan est plutôt défavorable à court terme parce que les pays du sud global risquent de subir des pertes d'emplois ou alors une baisse d'exportation et instabilité financière. Mais sur le long terme, ça peut être une opportunité parce que certains pourraient s'adapter en diversifiant leurs économies, mais cela va nécessiter des réformes structurelles. Comme par exemple, il faut une meilleure industrialisation, il faut des infrastructures, il faut une bonne gouvernance. Donc, je dirais que la politique américaine aggrave les inégalités commerciales mondiales et les pays en développement déjà très fragiles qui pourraient en payer le prix. Mais par ricochet, ça peut aussi consolider la fraternité qui existe entre les pays du sud global. Nous avons vu avec le Forum de coopération sino-africain, voilà, FOCAC, nous avons aussi vu avec le sommet des BRICS, avec l'initiative La Ceinture et la Route, aussi avec la plateforme institutionnelle entre la Chine et l'Amérique latine. Ça pourrait en fait concourir à renforcer le marché, à renforcer les liens des pays du sud global pour essayer d'équilibrer la donne. Voilà, donc je dirais que il y a des opportunités, il y a des défis, mais aussi nous devons aussi regarder en termes d'opportunités.
1: Et Monsieur Kichetou, quel est votre avis?
2: Les nouveaux tarifs douaniers imposés par les États-Unis affectent le développement des pays africains en augmentant leurs coûts à l'exportation et en réduisant la compétitivité de ces pays-là sur le marché américain. Cela pourrait et entraîne bien évidemment une baisse de leurs revenus d'exportation et, in fine, diminue les investissements étrangers qui se matérialisent notamment par une pression sur les budgets des différents pays. Et les pays africains en souffrent davantage au regard de leur production. De leur production tournée à l'exportation, surtout vers le marché africain. Et face à ces défis, il est crucial pour les pays africains de renforcer leur coopération économique, notamment à travers les initiatives comme la zone de libre-échange, la ZLECAF. Et les pays africains pourront avoir des débouchés en pays, pourront commercialiser en pays avec des tarifs douaniers qui leur sont favorables. Et évidemment, de pouvoir diversifier avec les partenaires commerciaux tels que la Chine, aujourd'hui, qui a un marché de plus de 400 millions en moyenne de consommateurs et qui a des initiatives comme le salon international des importations de Chine, comme également certains salons qui permettent aux pays du monde entier de pouvoir exporter leurs produits vers la Chine. Et notamment, l'année dernière, lors du FOCAC, la Chine a pris des mesures afin d'annuler pratiquement des mesures tarifaires sur plusieurs produits, surtout des produits africains. Et donc, les pays africains doivent saisir cette opportunité pour renforcer les échanges commerciaux avec la Chine et promouvoir ainsi un ordre économique international plus équitable entre les pays africains, la Chine, les États-Unis et les pays du monde entier.
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1: Vous êtes toujours à l'écoute de Fréquence Afrique. Aujourd'hui, on parle de l'impact des tarifs douaniers américains sur les continents africains, ainsi que l'avenir de la coopération sino-africaine.
2: Et la coopération entre la Chine et l'Afrique devient de plus en plus importante. Monsieur Sounatre, vous faites du commerce entre la Chine et l'île Maurice. Pouvez-vous éclairer sur les droits de douane appliqués entre la Chine et les pays africains?
3: Bon, la Chine a vraiment des taxes, des tarifs, on va dire, en minimum avec beaucoup de pays en Afrique. Et avec Maurice, on bénéficie d'un accord de libre-échange. C'est-à-dire, ça a été signé en 2021. C'est-à-dire, on n'a pas de taxes à payer quand on exporte des produits en Chine. Et c'est la même pour les compagnies chinoises. Et cela positionne Maurice comme un partenaire idéal pour entrer en Afrique. Parce que il faut noter que Maurice aussi, nous avons plusieurs accords libres d'échange avec d'autres pays africains. Et cela peut aider les compagnies chinoises comme les compagnies américaines à pénétrer les marchés africains. Et dans le futur, le marché africain va être une des plus grandes marchés au monde. Et je pense que le gouvernement en ce moment est en train de travailler très, très dur pour faire que les compagnies chinoises et les compagnies américaines s'installent ici et qu'on peut les aider à entrer en Afrique.
2: Et M. Mundou, d'après vous, quel est l'objectif que Donald Trump cherche à atteindre avec ses droits de douane? Pensez-vous qu'il parviendra à l'atteindre?
4: Eh bien, vous savez, le président américain a toujours défendu une politique commerciale protectionniste, hein, et ses droits de douane s'inscrivent dans cette logique. Et pour moi, je pense que l'objectif réel du président américain est de protéger l'industrie américaine d'une part. Parce que vous savez bien qu'en taxant les importations, il veut rendre des produits étrangers moins compétitifs face à ceux fabriqués aux États-Unis et surtout dans des secteurs clés comme par exemple l'acier, l'automobile ou même la technologie. Mais aussi, je pense que le président américain veut réduire le déficit commercial parce que il a tant critiqué depuis longtemps le déséquilibre commercial qu'il y avait avec la Chine et l'Union européenne, et les tarifs douaniers sont donc une manière pour lui de forcer une renégociation des accords. Mais il s'agit aussi des pressions politiques, hein, parce que pour moi, je pense que ce type de mesures servent aussi d'outils de négociation pour essayer d'obtenir des concessions, comme par exemple, on dirait par exemple des achats accrus de produits américains ou alors une meilleure protection de la propriété intellectuelle. Mais il s'agit aussi de séduire son électorat, hein, parce qu'une partie de sa base, notamment les travailleurs industriels, soutient son discours anti-mondialisation. Et je pense que sur le court terme, certaines industries américaines pourraient bénéficier d'une protection accrue. Mais je pense que sur le long terme, il y a beaucoup de risques. Voilà, nous voyons déjà les bourgeons de la guerre commerciale, les partenaires qui ripostent. Vous avez vu, voilà, la Chine, l'Union européenne et comme bon nombre de pays essaient déjà de mener la riposte, et ce qui nuit aux exportations américaines. D'un autre point de vue, je pense que ce sera aussi très, très, très difficile en termes de coûts pour les consommateurs, parce que les prix augmentent sur certains produits, par exemple quand on parle de l'électronique ou alors de l'automobile. Mais je pense que ce vent va aussi mener à l'instabilité économique. Vous savez, les entreprises souffrent des chaînes d'approvisionnement perturbées. Et donc, le président américain, pour conclure, je dirais qu'il pourrait

0: avoir quelques victoires symboliques, mais les effets négatifs risquent de l'emporter parce que l'histoire nous montre que le protectionnisme mène rarement à une croissance durable et donc sa stratégie fonctionnera seulement si ses adversaires cèdent massivement et ce qui n'est peut-être pas le cas aujourd'hui. Donc en résumé, je pense que le président américain a des objectifs clairs, mais les résultats très incertains et qui risque de causer des frictions économiques majeures.
1: Monsieur Kissiato, quel est votre avis?
2: L'objectif affiché par le président Trump en appliquant ces nouveaux tarifs douaniers est de rééquilibrer la balance commerciale des États-Unis en appliquant de nouveaux tarifs aux pays qui appliquaient ou qui appliquent des tarifs élevés sur les produits américains. Il faut noter que cette stratégie qui a été menée par les États-Unis jusqu'à présent ne permet pas aux États-Unis de pouvoir rééquilibrer sur le court terme, je peux m'exprimer ainsi, rééquilibrer cette balance commerciale. En revanche, on peut noter que cela entraîne une augmentation sur certains produits, certaines denrées alimentaires, également entraîne une perturbation de la chaîne d'approvisionnement mondiale. Également, ces différentes mesures ont entraîné une hausse des marchés financiers, ce qui également crée un déséquilibre sur le commerce international et puis également attise, on va dire, des tensions entre les différents partenaires commerciaux qui sont des partenaires historiques des États-Unis. Et cette mesure, jusqu'à présent, n'a pas encore démontré que les Américains profitent également de ces mesures qui sont prises. Et donc, il est important que les États-Unis, et là, le président Trump a fait des revirements ces derniers temps et a mis une pause sur les tarifs qui avaient été pris depuis le 10 avril, et notamment en Europe, notamment sur certains pays, également en Afrique. Et donc c'est de bonne guerre. Et après ce revirement, après cette pause sur les mesures tarifaires, nous avons constaté une hausse, une envolée sur les marchés financiers. Donc je pense que c'est de bonne guerre. Il va falloir regarder cela de près et déjà que les pays africains renforcent leur partenariat également avec d'autres pays tels que la Chine, également soit à la recherche de nouveaux débouchés à l'exportation.
1: Les États-Unis se présentent toujours comme leader du monde. Monsieur Pierre-Yvon, pensez-vous que les États-Unis ont le droit d'imposer des droits de douane de manière aussi arbitraire?
3: C'est vrai que les États-Unis se qualifient comme souvent un leader mondial, ce qui trouve son écho auprès de certains. Et moi, j'aimerais juste souligner que l'économie chinoise et l'économie américaine sont les économies les plus importantes de la planète. Dès lors que ces deux économies toussent, c'est la planète entière qui est en difficulté. Et la manière dont les États-Unis ont pris une décision unilatérale en imposant des droits de tarif à certains pays, cela posera beaucoup de problèmes parce que la plupart des pays qui dépendent des exportations ont du mal à pouvoir accéder au marché américain dû aux droits de douane qui seront vraiment élevés. Et cela, je pense que va avoir un réel impact sur l'économie mondiale, sur la croissance en fait de nos différents pays et aussi surtout si nous voulons en fait faire face aux défis qui nous attendent demain, nous devons respecter certaines règles qui ont été imposées ou mises en place par l'Organisation mondiale du commerce qui pousse aux pays en fait à échanger les produits de manière équitable et à respecter certaines règles. Et cette décision, je pense qu'aura des impacts assez négatifs dans nos différentes sociétés.
1: Les tarifs douaniers imposés par les États-Unis sur les produits chinois ont atteint des niveaux records, avec certains produits soumis à des tarifs allant jusqu'à 245%. En réponse à cette pression américaine, la Chine adopte une position de riposte très ferme. Monsieur Pierre Yvon, que pensez-vous de l'approche de la Chine?
3: J'ai été très surpris par les tarifs douaniers imposés par les États-Unis sur les produits chinois. C'est vrai que le président Trump, depuis son premier mandat, a toujours eu des menaces à l'égard de la Chine et cherche tous les moyens pour pouvoir déstabiliser l'économie chinoise. Et je pense que cette manière de faire aura que des conséquences négatives par rapport à l'économie mondiale et aussi à l'économie américaine. Parce qu'en réalité, la plupart des produits qui sont consommés aux États-Unis viennent de Chine. Donc, si le consommateur américain qui avait l'habitude d'acheter par exemple un pantalon qui coûtait 5 $, il va devoir maintenant payer 10 $ ou 15 $ pour acheter un pantalon. Cela aura beaucoup de conséquences dans le portefeuille des Américains. Et cela va engendrer ce qu'on appelle par l'inflation. Et ce n'est pas une bonne chose. Et je pense que la décision que le gouvernement chinois a prise de prendre aussi des mesures aussi de rétorsion à l'égard du gouvernement américain, je pense qu'elle est normale parce que chaque pays défend ses intérêts. Mais vous devez défendre vos intérêts en respectant certaines règles qui sont imposées par des organisations établies à travers le monde. Et les Américains sont aussi l'un des leaders qui ont créé ces institutions pour pouvoir respecter certaines règles. Mais aujourd'hui, c'est le même pays qui ne veut plus respecter ces mêmes lois qui ont été imposées par eux, si je peux le dire. Et la Chine, je pense qu'a une logique qui est assez normale parce qu'elle a toujours encouragé les pays à travailler ensemble dans le partenariat, dans le développement mutuel. Et cela se voit même en Afrique. Vous pouvez voir que la Chine investit beaucoup en Afrique parce qu'elle aimerait aussi aider certains pays aussi à avoir de la croissance et à développer leur pays. Et cette logique de prendre des décisions de manière unilatérale contre la Chine, cela n'aura que des conséquences dévastatrices dans le futur et à long terme. Parce que aujourd'hui, nos économies sont imbriquées et les États-Unis ne pourront pas s'en sortir s'ils continuent dans cette logique de toujours imposer leurs lois à travers la force des menaces. Et je pense que le gouvernement chinois, j'ai dernièrement regardé, il y avait le ministre des Affaires étrangères chinois qui disait que nous sommes prêts à discuter, mais ça ne sera pas à travers, sous les menaces, parce que les États-Unis ont décidé de quelque chose et nous devons aussi obéir. Non, non, non. La Chine est une grande puissance qui a des règles, qui a aussi le droit de protéger le consommateur chinois et les intérêts de la Chine.
1: Je vous remercie d'avoir participé à cette émission et d'avoir partagé vos points de vue.
4: 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Retrouvons-nous après cette mélodie pour la rubrique « Apprenons le chinois ».

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5: Apprenons le chinois. Bonsoir, chers amis. 亲爱的朋友, 晚上好. Bienvenue à notre cours de chinois. Comme d'habitude, nous réviserons d'abord ce que nous avons appris dans la leçon précédente. 请进. Entrez, s'il vous plaît. 您请坐. Asseyez-vous, je vous en prie. 把您的大衣给我. Donnez-moi votre manteau. 您想喝点什么? Qu'est-ce que vous voulez boire? 请来杯茶吧. Du thé, s'il vous plaît. 当心有点烫. Attention, c'est un peu chaud. Est-ce que vous avez saisi tous ces vocabulaires? Aujourd'hui, nous apprendrons des mots pour présenter quelqu'un et se présenter.
6: Leçon numéro 4.
7: 您好，王先生。您好，李太太。这是我丈夫。这是我夫人。您好，我是赵刚。您好，我是张红。认识您，我很高兴。我也很高兴见到您。我来介绍我们的女儿赵玲。你们认识我们的儿子王峰吗？你们认识啊？我们认识。
6: Explication。你好，王先生。
2: Bonjour, Monsieur Wang. 你好。 李太太, bonjour Madame Li. 这是我丈夫, c'est mon mari. 这是我夫人, voilà ma femme. 您好, 我是赵刚, bonjour, je suis Zhao Gang. 您好, 我叫张红, bonjour, je m'appelle Zhang Hong. 认识您,我很高兴. Je suis heureux de vous connaître. 我也很高兴见到您. Moi aussi, je suis ravi de vous rencontrer. 我来介绍我们的女儿赵玲. Je vous présente notre fille Zhao Ling. 你们认识我们的儿子王峰吗? Vous connaissez notre fils Wang Feng? 你们认识啊? Vous connaissez alors?
6: Explication.
2: 这是 C'est 这是 丈夫 mari 丈夫 夫人, femme, 夫人, 认识, connaître,

0: 认识，见 ，rencontrer， 见，介绍 ，présenter， 介绍，自我介绍 ，se présenter， 自我介绍，我是 ，je suis， 我是，我叫 ，je m'appelle。我叫你们 ，vous， 你们，我们 ，nous， 我们，你们的 ，votre， 你们的，我们的 ，notre， 我们的。
1: 你好，王先生。
2: 您好，李太太。
1: 这是我丈夫。
2: 这是我夫人。
3: 您好，我是赵刚。
4: 您好，我是张红。
3: 认识您，我很高兴。
4: 我也很高兴见到您。
1: 我来介绍我们的女儿赵玲。
2: 你们认识我们的儿子王峰吗？
1: 你们认识啊？
3: 我们认识。
0: Ah oui, moi aussi, je vais me présenter. Je m'appelle Xiongwei. J'ai un prénom français, Claire. Je suis très heureuse de vous rencontrer tous les jours dans notre cours de chinois. Et vous?J'espère que vous êtes content de nous entendre et d'apprendre le chinois avec nous. Alors, n'oubliez pas notre rendez-vous demain à la même heure. Au revoir et à demain. 再见，明天见。
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La Chine a publié une norme nationale obligatoire relative aux exigences de sécurité applicables au système de conduite autonome, a annoncé mardi le ministère de l'Industrie et des Technologies de l'Information. Elle s'applique aux véhicules des catégories M et N équipés de systèmes de conduite autonome de niveau 3 et 4, mais ne couvre pas les systèmes de stationnement automatisé. La norme exige que les constructeurs automobiles améliorent les mécanismes d'assurance de la sécurité tout au long du cycle de vie du produit et effectuent des simulations, des essais sur le terrain et des essais routiers pendant le développement et la vérification des systèmes de conduite autonome. Pour les systèmes de niveau 3, les véhicules doivent être capables de surveiller la disponibilité du conducteur à reprendre le contrôle. Cette norme devrait entrer en vigueur le 1er juillet 2027. La taille du secteur chinois de l'intelligence artificielle a dépassé 1 200 milliards de yuan, environ 176,7 milliards de dollars en 2025, en hausse de 40% sur un an, selon un institut de recherche relevant du ministère de l'Industrie et des Technologies de l'Information. L'Académie chinoise de recherche sur les technologies de l'information et des communications a indiqué qu'en juin 2026, la Chine comptait plus de 6 600 entreprises spécialisées dans l'IA, soit 15% du total mondial. Le segment des applications représentait 55% de l'ensemble de la chaîne industrielle de l'IA en 2025, soit une hausse de 22% par rapport à l'année précédente. Le segment des infrastructures de base représentait 38% et a connu une croissance de 59%, tandis que le segment des modèles et des cadres représentait 7% et a enregistré une croissance de 189%. Le géant technologique chinois Alibaba a dévoilé lundi son dernier grand modèle de langage, Qwen 3.8 Max, marquant une mise à niveau majeure de sa série Qwen avec des capacités avancées en codage, en travail concret et en recherche. Selon l'entreprise, le modèle compte 2400 milliards de paramètres et prend en charge une fenêtre de contexte allant jusqu'à 1 million de tokens. Qwen 3.8 Max démontre des compétences en codage autonome et en exécution sur le long terme, fonctionnant de manière indépendante sur de longues périodes sans intervention humaine, selon Alibaba. Une nouvelle unité nucléaire dotée de Hualongwan, un réacteur nucléaire de troisième génération conçu par la Chine, a été mise en service commercial lundi dans la province chinoise du Guangdong, selon la China General Nuclear Power Corporation. Situé dans le district de Huidong de la ville de Huizhou, le projet prévoit au total 6 unités Hualongwan. Les 2 unités de la première phase ont été approuvées en avril 2019 et la construction de l'unité numéro 2 a débuté en octobre 2020. Ces 2 unités devraient produire plus de 18 milliards de kWh par an, soit suffisamment pour alimenter en électricité près de 2 millions de personnes. Le système de navigation par satellite Beidou a achevé une mise à niveau en orbite pour fournir des services de meilleure qualité, selon le Bureau chinois de navigation par satellite. Tout en garantissant la stabilité de son fonctionnement, le système développera de nouvelles technologies de navigation afin de fournir des services de positionnement, de navigation et de synchronisation plus fiables aux utilisateurs du monde entier. Grâce à son signal de service de positionnement ponctuel précis, il peut atteindre une précision de positionnement horizontale inférieure à 0,3 m et une précision verticale inférieure à 0,6 m. Une fusée bordeuse Smart Dragon 3 a décollé

0: et mercredi des eaux au large de la province chinoise du Shandong, envoyant les satellites Hyperspectro 01 et 02 du système oriental Smart Eye sur les orbites prévues. La fusée a décollé à 10h38 heure de Beijing depuis les eaux au large de la ville de Haiyang. La mission de lancement en mer a été menée par le centre de lancement de satellites de Taiyuan. 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
3: Bienvenue à Cogito. Robots, grands modèles d'intelligence artificielle et médicaments innovants. Ces trois nouvelles vedettes du Made in China s'imposent désormais sur les marchés internationaux et deviennent le nouvel atout du commerce extérieur chinois. L'évolution des produits chinois les plus demandés à l'international reflète la montée en gamme de l'appareil industriel du pays. Au début de la réforme et de l'ouverture, les trois produits phares du Made in China, vêtements, meubles et appareils électroménagers, avaient conquis les marchés mondiaux grâce à l'abondance de la main-d'œuvre et à des coûts de production compétitifs. Ces dernières années, la Chine a su saisir les opportunités offertes par la transition écologique pour accélérer le développement de ses capacités de production verte. Un nouveau trio, véhicules électriques, batteries au lithium et équipements photovoltaïques, est ainsi devenu le moteur des exportations de la deuxième économie mondiale. Aujourd'hui, les pays embrassent pleinement la révolution de l'intelligence artificielle et des sciences de la vie, en misant résolument sur les industries d'avenir et les technologies de pointe. Ils favorisent l'essor rapide d'un nouveau trio, la robotique, l'intelligence artificielle et les médicaments innovants. Le Made in China évolue désormais vers une fabrication intelligente chinoise. Comment ces trois nouvelles vedettes des exportations chinoises ont-elles conquis le monde? Les chiffres parlent d'eux-mêmes. Au premier semestre de cette année, les exportations chinoises des robots industriels ont progressé de 18,6% et atteint 141 pays et régions. Les exportations des robots chirurgicaux, quant à elles, ont été multipliées par 3,3 par rapport à la même période de l'année précédente. Selon OpenRouter, plateforme mondiale d'agrégation des modèles d'IA, le volume hebdomadaire d'appels aux grands modèles chinois a atteint 36 110 milliards de tokens au cours de la troisième semaine de juillet, conservant ainsi la première place mondiale pour la 12e semaine consécutive. Dans le domaine pharmaceutique, les 11 médicaments innovants reposant sur de nouvelles cibles thérapeutiques ou de nouveaux mécanismes d'action approuvés par les autorités chinoises au premier semestre ont tous été développés par des laboratoires chinois. Parallèlement, les montants de transactions internationales des licences portant sur des médicaments innovants chinois a atteint près de 110 milliards de dollars, soit 80% du total enregistré sur l'ensemble de l'année précédente. Parmi les 10 premières entreprises mondiales en matière de transactions pharmaceutiques, 8 sont chinoises. L'essor fulgurant de ces nouveaux trios illustre la transformation de la Chine qui passe progressivement du statut d'usine du monde à celui de véritable pôle mondial d'innovation. Cette montée en puissance résulte à la fois de la capacité du pays à saisir les opportunités offertes par la nouvelle révolution technologique et industrielle et de sa volonté de renforcer son autonomie dans la recherche scientifique et l'innovation de haut niveau. Au cours des 5 dernières années, les investissements en recherche et développement de l'ensemble de la société ont progressé en moyenne de 10% par an, maintenant la Chine au deuxième rang mondial en volume de dépenses de R&D. Selon plusieurs analystes, la montée en gamme continue du Made in China repose sur un système industriel complet en constante évolution, des investissements soutenus dans l'innovation et l'immense potentiel de son marché intérieur. Ces trois nouveaux secteurs stratégiques insufflent un nouvel élan à la croissance économique chinoise tout en créant de nouvelles opportunités pour le développement des autres pays. Dans le même

domaine de la robotique, un rapport de Morgan Stanley souligne que, sans la participation des entreprises chinoises, les coûts de développement de la chaîne d'approvisionnement du robot humanoïde Optimus de deuxième génération de Tesla seraient multipliés à plusieurs reprises. Dans le domaine de l'intelligence artificielle, la Chine mise sur un écosystème open source permettant aux PME du monde entier ainsi qu'aux pays en développement d'accéder à des modèles de pointe et à une puissance de calcul performante à un coût particulièrement faible. Dans le secteur médical, la Chine a considérablement réduit les délais de recherche et développement ainsi que les coûts de production grâce à l'innovation indépendante et à la numérisation de la production. Appuyée par un système industriel performant, une chaîne de valeur complète et d'importantes économies d'échelle, les médicaments innovants chinois sont souvent commercialisés à des prix nettement inférieurs à ceux de leurs équivalents européens ou américains. Une fois intégrés au système de santé français, certains traitements contre les cancers permettent ainsi à chaque patient d'économiser plusieurs dizaines de milliers d'euros par an. Au-delà de leurs performances économiques, ces trois nouvelles vedettes du Made in China contribuent à démocratiser l'accès aux technologies de pointe. En Asie du Sud-Est, les solutions d'IA chinoises accompagnent la transformation numérique des PME et contribuent à réduire la fracture numérique. En Thaïlande, des robots médicaux chinois assurent le transport continu des médicaments et d'échantillons, atténuant ainsi les pénuries du personnel hospitalier. En Amérique du Sud, des systèmes intelligents de répartition de courses développés par des entreprises chinoises à partir des technologies de télémétrie ont favorisé l'émergence de nouveaux modèles de mobilité tels que les taxi-moto et les services de livraison à la demande. Autant d'innovations qui soutiennent concrètement le développement économique et l'amélioration des conditions de vie dans les pays du Sud. Plus important encore, alors que certains pays occidentaux multiplient les barrières commerciales et technologiques, la Chine continue de miser sur l'innovation dans un esprit d'ouverture, offrant ainsi de nouvelles perspectives de coopération à l'échelle mondiale. À ce jour, le nombre cumulé de téléchargements de grands modèles open source chinois a dépassé les 10 milliards dans le monde. Selon le Financial Times, des plateformes internationales telles que Pinterest et Airbnb utilisent depuis plusieurs années ces modèles open source pour optimiser leurs produits et améliorer leurs services. Dans le domaine des médicaments innovants, les laboratoires chinois ne se contentent pas de renforcer leurs propres capacités de recherche. Ils stimulent également l'innovation mondiale grâce à des accords de licences internationales, des programmes de recherche conjoints et la création de co-entreprises. Plus qu'un simple nouveau moteur de la croissance chinoise, ce nouveau trio est en train de devenir une locomotive du développement mondial et de la prospérité partagée. Une nouvelle démonstration que le développement de la Chine n'apporte pas des chocs au monde, mais des nouvelles opportunités.

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2: Le Yunnan, pour moi, c'était un choix naturel parce que c'est la plus belle province de Chine et c'est la province en plus la plus diverse. Et c'est comme ça que je suis venu m'installer ensuite en 2016, suite à une opportunité professionnelle.
0: Aujourd'hui, notre invité est Yannick Benichou. Il est directeur général d'une compagnie biotechnologique basée à Kunming. Français et fin connaisseur de la Chine, Benichou a 17 liens avec la Chine depuis 2005 et il vit actuellement à Kunming, chef-lieu du Yunnan. Il a commencé à apprendre le chinois lorsqu'il faisait ses études polytechniques à Paris. Ce choix par hasard a bien changé sa vie.
3: Aujourd'hui, vous êtes un responsable d'une entreprise à Kunming. Donc, parlons un peu de votre travail ici à Kunming et comment ça se passe, les affaires de votre entreprise.
2: Alors, moi, j'ai deux activités. La première, c'est que je suis responsable effectivement d'une entreprise étrangère en Chine. Et la deuxième, c'est que j'ai monté une agence de tourisme sportif en France avec des amis à destination de randonneurs ou de touristes chinois. Donc, ma première activité, c'est dans mon travail au quotidien, je suis en charge d'une entreprise qui produit de la shellac. La shellac, en chinois, ça s'appelle chongjiao. C'est une résine naturelle qui est la sécrétion d'un insecte microscopique. En Chine, on le trouve uniquement dans le Yunnan et pas partout dans le Yunnan, seulement dans le sud-ouest du Yunnan, à une altitude entre 1000 et 1500 mètres, donc des régions qui vont pas être trop chaudes ni trop froides, parce que c'est un insecte qui est assez sensible. Cet insecte sur l'arbre, donc il va coloniser certains types d'arbres, pas tous, juste certains types très particuliers, et il va enrober les branches de l'arbre avec une couche de résine qui va être ensuite collectée par des paysans des environs, et nous on va le transformer en une poudre jaune qui est très utile dans la pharmacie, dans l'agroalimentaire, dans la protection des fruits et dans plein d'autres applications pour faire des revêtements qui soient à la fois comestibles, brillants, qui protègent ce qu'il y a à l'intérieur, isolants. C'est une résine qui a plein de propriétés un petit peu miraculeuses et qui est exploitée depuis 2000 ans en Inde et depuis une cinquantaine d'années en Chine. Donc, cette résine-là, on la transforme dans notre usine à Kunming. Le groupe où je travaille est un groupe basé en Espagne. Et ensuite, on la vend en Chine et dans le monde entier. Donc, on est une entreprise exportatrice. On exporte plus qu'on ne vend en Chine. C'est quelque chose qui continue à grandir parce que, en particulier, par exemple, pour les fruits, cette résine, elle sert à faire des protections pour les fruits qui vont les maintenir au frais, les maintenir en bonne santé, comestibles plus longtemps, et ça contribue donc à réduire le gaspillage de nourriture. Et en rallongeant leur durée de vie, on va en fait éliminer une partie de ce gaspillage. Donc c'est une des applications de la résine, et c'est la raison d'ailleurs pour laquelle notre entreprise espagnole est venue investir en Chine il y a une vingtaine d'années.
3: Kunming est un lieu, je ne sais pas, idéal ou bien propice à installer cette entreprise pour votre entreprise.
2: Alors, Kunming, c'est très bien parce que c'est à la fois une capitale de province avec tous les transports qu'on peut avoir. On sait maintenant qu'il y a même le train entre le Laos et la Chine qui va arriver en Thaïlande bientôt, on espère, parce que nous, on achète plutôt un peu plus loin que le Laos. Et également, il y a les autoroutes, l'aéroport, les transports sont très pratiques. Et le climat à Kunming, en chinois, on dit « Siji Zhuchun », ça veut dire la ville où les quatre saisons sont comme le printemps. Donc là, on parle souvent de la ville du printemps éternel, ce qui est relativement vrai. Il ne fait jamais trop chaud, jamais trop froid. Donc, c'est un très bon climat bon, pour vivre, pour moi en particulier, et pour nos employés qui sont d'ici, mais également pour produire, parce qu'on n'a pas tellement besoin de climatisation ou de chauffage dans les usines. Par contre, c'est

0: pas un endroit pour récolter la shellac. Il faut un climat un petit peu plus chaud. Et ça va se faire plutôt dans toute une bande sud-ouest qui va de Baoshan à Ronghe, en passant par Pu'er et Linshan, dans le Yunnan. Donc finalement, on est assez près des zones de production. Notre seul souci, c'est que la production en Chine est assez limitée et ne nous suffit pas. Donc on a toujours besoin d'importer des quantités importantes de matières premières, donc de shellac, depuis les pays environnants comme la Thaïlande et l'Inde en particulier, qui est le premier producteur de shellac. On espère pouvoir avoir plus de production en Chine pour acheter tous nos besoins dans le Yunnan.
1: Comment qualifiez-vous l'environnement d'affaires en Chine pour les étrangers qui souhaitent y travailler ou créer une entreprise ici en
0: Alors,
1: Chine? Parce que vous êtes une entreprise importatrice, vous l'avez dit.
0: nous, on est importateur, on est exportateur, et puis aussi, on fait surtout la grande partie de notre chiffre d'affaires, c'est des achats en Chine et des ventes en Chine. Donc, on fait un petit peu de tout. L'environnement des affaires en Chine, alors c'est un bien grand mot parce que ça va beaucoup dépendre des régions, des provinces,
1: D'accord.
0: des villes et même des personnes qui sont en charge. Nous, ce qu'on a vu depuis certaines années, c'est des règles pour gérer une entreprise qui sont de plus en plus compliquées, mais ça va dans le bon sens. Il y a de plus en plus de critères de sécurité au travail, de plus en plus de critères environnementaux, respecter les lois environnementales. C'est de plus en plus compliqué, mais ça, c'est une bonne direction. Donc, on est très content d'avoir ces règles de plus en plus strictes. Ensuite, le climat des affaires, bon, c'est vrai que les 3 dernières années pendant le coronavirus ont été extrêmement compliquées avec nos collègues étrangers qui n'ont pas pu venir en Chine, les investisseurs n'ont pas pu venir en Chine. Alors maintenant, c'est à nouveau ouvert, ça s'est rouvert très vite. Donc, on a enfin pu recommencer à avoir des voyages, aller voir nos clients à l'étranger, avoir nos clients qui viennent nous voir en Chine. Donc, en ce moment, ça va dans la bonne direction et j'espère qu'on va continuer dans cette direction.
1: Et si un ami en France, mais en Europe, ou bien quelqu'un étranger qui vous demande est-ce que je pourrais investir en Chine, quel est votre conseil ou commencez-vous l'ouverture de la Chine?
0: En tant qu'étranger, si on a des bonnes qualifications, d'un point de vue administratif, sur beaucoup de secteurs, c'est pas compliqué. Créer une entreprise en Chine, c'est plus simple que de créer une entreprise en France. Les procédures sont très rapides. De ce point de vue-là, c'est pas compliqué. Après, pour un Français qui est en France, qui veut venir investir en Chine, il faut vraiment bien savoir qu'est-ce qu'il veut y faire. Et avoir un projet qui est clair et qui est viable, c'est vraiment ça. La Chine, c'est plus du tout comme il y a 20 ans où il y avait plein d'argent à gagner sur plein de secteurs parce que tout était nouveau. Maintenant, sur beaucoup de sujets, ça devient un marché mature avec une compétition locale très forte. Donc, c'est bien de venir, mais il faut venir avec des bonnes idées. Après, ce que beaucoup de gens ne savent pas, c'est que la vie en Chine peut être très agréable et qu'on peut vivre très bien en Chine, avec finalement une vie qui n'est pas forcément tellement différente de celle qu'on a en France, sur beaucoup de sujets. Les Chinois et les Français, en fait, sont beaucoup plus proches que beaucoup de gens ne le pensent.
1: Je suis un peu curieuse de savoir comment vous gérez, je ne sais pas, les différences entre les différentes cultures. C'est-à-dire, vous êtes un Français, vous êtes né et grandi en France, et ici, maintenant, vous vivez en Chine, il y a certainement les choses que vous ne comprenez pas, comme tout à l'heure, vous avez dit sur, quand je ne sais pas, les formalités ou les administrations pour gérer une entreprise comme ça. Comment vous essayez de comprendre les choses en Chine si vous avez une différence entre votre esprit et la réalité en Chine.
0: Oui, alors c'est vrai, bon, moi je suis en Chine ou en lien avec la Chine depuis 18 ans, depuis 2005. J'ai commencé le chinois en 2004. Donc c'est vrai que j'ai pas de problème de communication. Je parle chinois sans aucune difficulté. Donc pour moi, c'est vrai que c'est beaucoup plus simple que pour d'autres étrangers ou d'autres Français qui ne parlent pas ou juste un petit peu chinois. Et après, les différences culturelles, il y en a toujours. Il y en a toujours. Alors dans mon travail ici au quotidien, j'ai évidemment une très bonne équipe. Qui s'occupe en fait de plein de choses locales. C'est pas moi qui vais faire tous les papiers administratifs. Ma valeur ajoutée dans l'entreprise, c'est pas d'aller faire le travail à la place de mes collègues chinois. Ils sont très bons pour le faire. Et moi, mon travail, c'est vraiment d'être un pont en fait entre les cultures.

0: un pont entre la culture chinoise et la culture française, ou pas forcément, parce que dans mon travail, j'ai peu de liens avec la France, mais avec l'Amérique. On a beaucoup de clients en Amérique, avec d'autres pays européens, avec le Japon, avec l'Afrique du Sud, Israël, l'Italie, l'Espagne. Voilà, on a des clients un petit peu dans le monde entier. Et mon travail à moi, c'est vraiment de faire une sorte d'intermédiaire qui connaît à la fois les cultures de tous ces pays et également les sujets techniques. J'ai une formation technique qui me permet de comprendre ce dont je parle. Et donc voilà, être un pont entre ces cultures, pour moi, c'est ça qui est important. Et je fais découvrir la Chine à mes amis français, à ma famille française. Pour moi, c'est important aussi de promouvoir la culture chinoise en France et à l'inverse également de promouvoir la culture française en Chine. J'essaie toujours de présenter les bons aspects de la Chine en France et de la France en Chine. Et donc, j'ai emmené plusieurs fois des amis français voyager en Chine. Maintenant, je vous l'ai dit, j'ai une agence de tourisme en France sportif à destination des Chinois. Donc, c'est pareil, tout ça, c'est une manière de créer des liens entre les pays. Et parce que le plus d'amis on a entre la France et la Chine, le plus on se dirige vers une relation pacifique, amicale et de long terme entre nos pays. D'ailleurs, on fête dans quelques mois les 60 ans de l'établissement des relations diplomatiques entre la France et la Chine, initié par le général de Gaulle en 1964. Et c'est une très bonne occasion de rappeler ces liens entre nos deux pays. Moi, à mon niveau, qui n'est pas du tout diplomatique, qui est uniquement dans un cercle amical ou de l'entreprise, des relations économiques, je pense que c'est quelque chose qui est important à faire pour chacun d'entre nous.
1: Voilà, on prend une pause musicale et de retour, l'histoire de Yannick Benichou continue dans In Vivo.

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9: Vous êtes toujours dans In Vivo. Résident en Chine depuis une dizaine d'années, Yannick Benichou est un véritable témoin des transformations éco-sociales en Chine. Barouteur et persévérant, il a profité des vacances pour voyager sur le territoire chinois, surtout escalader et camper dans les montagnes majestueuses du Yunnan.
10: Vous avez vécu en Chine, comme vous l'avez dit, depuis une dizaine d'années. Donc, vous êtes également quelqu'un qui a constaté les métamorphoses éco-sociales dans le pays. Donc, quelles sont les transformations que vous avez bien remarquées?
11: La vie au quotidien a beaucoup changé. Les modes de transport, les déplacements en Chine, les infrastructures avec des aéroports partout, le train partout, des autoroutes partout. Pour moi qui aime bien voyager, c'est vraiment beaucoup plus pratique qu'il y a 10 ou 15 ans, les déplacements. Et puis évidemment, comme tout le monde le sait, la vie en Chine est très pratique du fait de la révolution Internet, de toutes les applications sur nos téléphones qu'on a, qui en fait rendent la vie dans une ville chinoise très simple au quotidien. Comme tout le monde, je fais les courses en ligne, je prends des taxis en ligne, je réserve mes billets de train, mes billets d'avion en ligne, je discute avec mes amis, je fais conférence visio maintenant en ligne. Bien sûr, oui, c'est un changement immense. Et ça, on ne se rend pas tellement compte. Quand on est à l'étranger, on sait que la Chine construit beaucoup de choses, on sait qu'il y a beaucoup de nouveaux trains, etc. Mais les gens ne se rendent pas compte à l'étranger comment la vie en Chine est très, en fait, numérique. Et du coup, devant toute cette vie numérique, pour moi, c'est important d'avoir une vie aussi dans la nature, et c'est pour ça que j'essaie de partager ma passion pour les activités en extérieur avec tous mes amis en Chine.
10: Et hors du travail, vous faites beaucoup de sport. Par exemple, vous escaladez la montagne, vous faites du camping en Yunnan avec la famille, vous avec des amis. Donc, comment qualifiez-vous ces expériences passées dans la nature au Yunnan?
11: Moi, j'aime beaucoup le Yunnan parce que le climat est très propice aux activités en extérieur. On peut faire des activités en extérieur toute l'année. Alors, il y a la saison des pluies en été, mais ce n'est pas pluvieux que ça. Il pleut pas mal entre mi-mai et mi-octobre, mais ce n'est pas du tout des torrents de pluie tous les jours comme on pourrait avoir la mousson dans des pays d'Asie du Sud. Et le reste de l'année, c'est un climat qui est globalement sec et ensoleillé. Donc, c'est pour ça qu'on parle de Kunming comme la ville au printemps éternel, et pas uniquement Kunming. C'est pareil dans d'autres villes comme Dali, Lijiang, ou le sud de Yunnan, jusqu'au Xishanbanna, même Shangri-La. Alors, Shangri-La, bien sûr, il fait froid en hiver, et Xishanbanna, il fait chaud en été. C'est des villes qui sont avec des climats très, très particuliers. Ce qui est bien, pour moi, en vivant à Kunming, c'est que je peux trouver le temps que je veux, le climat que je veux, à chaque période de l'année. Si je cherche à avoir du froid en été, je vais dans les montagnes entre Lijiang et Shangri-La et presque jusqu'au Tibet, et je pourrais trouver presque de la neige, oui, de la neige même en altitude. Si je

0: veux trouver du chaud, même en hiver, je descends vers le sud, à Yuanjiang, par exemple, sur les rives du fleuve Rouge, ou bien sûr à Qinghong, dans le Shishuangbanna, et on va trouver des températures estivales, même en plein hiver. Donc cette diversité, ça permet de faire plein de choses. Moi, j'aime beaucoup faire de la randonnée, camper dans la montagne, je fais un petit peu d'escalade aussi. Kunming, c'est un centre national qui pourrait être un centre mondial même pour l'escalade en plein air. C'est vrai que moi, je fais plus de la randonnée, du camping. Des fois, on prend des mules, on fait des caravanes de mules qui nous prennent dans la montagne, on escalade des sommets. C'est quelque chose qui est en train de se développer beaucoup en Chine, même si pour l'instant, c'est encore assez contraint d'un point de vue réglementaire. Mais je suis sûr que d'ici quelques années, il y aura une vraie industrie de la randonnée en Chine et dans le Yunnan en particulier qui va continuer à se développer. Donc, je fais beaucoup de randonnées avec mes amis chinois surtout et quelques amis étrangers qui habitent à Kunming. Donc, je ne vais pas dire tous les week-ends, mais 2 fois par mois peut-être, on part soit à Kunming, donc Dali, Lijiang, Shangri-La, principalement ces quatre villes-là. Et puis, on a nos tentes, nos sacs à dos. Voilà. Et donc, c'est quelque chose que j'amène en France maintenant, puisqu'on va commencer à amener des randonneurs chinois autour du Mont Blanc ou en Corse. Parce que, en fait, les gens en Chine, ils ont besoin d'aventure, besoin de découverte. Et il y a une vraie demande de la nouvelle génération en particulier, ou de ma génération d'ailleurs, de voir autre chose que des sites touristiques très encadrés avec des centaines, des milliers de touristes autour. C'est pas ça que veulent maintenant les nouvelles générations. Et le Yunnan, c'est une terre magnifique pour faire ces activités.
1: Si on compare les montagnes de Yunnan avec les Alpes de l'Europe, quelles sont les différences entre les montagnes de Yunnan et celles des Alpes?
0: L'altitude dans le Yunnan est plus élevée. C'est un climat très différent. Donc, quand on randonne dans le Yunnan, on est très vite à des altitudes assez élevées. Il faut faire attention au mal d'altitude, qui est un problème qu'on n'a pas tellement dans les Alpes, sauf si on va sommet les plus hauts. Mais bon, souvent, ce n'est pas ce qu'on fait quand on est en randonnée. Donc, du coup, ça demande un petit peu plus d'acclimatation. Dans le Yunnan, c'est plus sauvage. C'est beaucoup, beaucoup, beaucoup, beaucoup moins développé, la randonnée dans le Yunnan, que la randonnée dans les Alpes. Dans les Alpes, il y a des chemins de randonnée partout. Il y a des refuges dans la montagne qui permettent de passer les nuits dans des endroits sécurisés, moyen d'en finances, bien sûr. Il y a des itinéraires faciles, difficiles, très difficiles, sur tous les sommets. Toutes les montagnes ont été escaladées. Il y a des voies de montagne, des voies d'escalade, des voies d'alpinisme partout. Il y a des hélicoptères qui sont prêts à venir sauver les randonneurs qui ont eu des accidents à tout moment. Donc, la randonnée dans les Alpes, c'est quelque chose qui est très mature, très développé, et du coup, c'est très pratique. Mais dans le Yunnan, on a plus du coup l'esprit d'aventure. On peut facilement être complètement seul dans la nature avec personne autour et on est plus autonome. Du coup, c'est un peu plus dangereux forcément puisqu'il n'y a pas de, y a pas, on n'a pas l'hélicoptère qui peut venir nous chercher en 5 minutes si on a eu un accident grave ou quelque chose comme ça. C'est quelque chose qui est encore en train de se développer. Si on cherche des grands espaces vierges en pleine liberté, le Yunnan, pour ça, ça va se prêter mieux. Si on cherche des itinéraires qui sont très beaux, tout aussi beaux, mais plus fréquentés, plus matures, avec plus de confort, bien sûr, les Alpes, on sera beaucoup mieux dans les Alpes pour ça. Donc, chaque région a ses avantages, ses inconvénients, ses différences, et ses atouts.
1: Il me semble que vous êtes une personne qui est vraiment parcourteur. Vous êtes un parcourteur, je pense, parce que vous aimez les différentes cultures, vous aimez faire du montagne, escalader dans la montagne.
0: Oui, tout à fait.
1: Qu'est-ce que vous avez trouvé dans la montagne? Parce que vous avez beaucoup d'expérience.
0: Dans la montagne, on se trouve soi-même. Quand on est dans la montagne, on ne pense plus à son travail quotidien, on ne pense plus aux problèmes. On a tous des problèmes dans la vie. Personne n'a une vie sans souci. On pense juste à être seul dans la nature. Moi, ce que je préfère, c'est être dans la montagne. Je passe mon téléphone en mode avion et je le range dans mon sac, ou alors je le garde pour prendre des photos, mais déconnecté du monde moderne et être seul avec le paysage. Moi, ce que je préfère, c'est camper, parce que la nuit, on est la nuit, le soir, sous les étoiles, avec la Voie lactée. On voit très facilement la Voie lactée dans le Yunnan, puisqu'on est tout de suite à 3000, 4000 mètres dans la montagne. Et puis, il y a peu de villes, une fois qu'on a quitté les alentours de Kunming. Pas d'autres très grandes villes. C'est ça que j'aime le mieux. C'est vraiment la sensation d'être dans la nature, avec ses amis, jamais seul, bien sûr, pour des raisons de sécurité, et d'avoir l'esprit libre.
1: Si je ne me trompe pas, vous avez obtenu le titre de séjour chinois il y a 5 ans. Est-ce que cette carte de verte a apporté des changements pour votre vie en Chine?
0: Oui, alors la carte verte, ça permet en fait de rester en Chine et de manière à peu près illimitée. Il faut juste la renouveler tous les 10 ans comme une carte d'identité. Et ça permet de rester travailler en Chine, de rester vivre en Chine sans être lié à un travail en particulier. Donc ça offre beaucoup de flexibilité si on veut un jour changer de travail, créer une entreprise. Il n'y a pas besoin de visa. Il y a de plus en plus de formalités qui sont possibles à faire avec la carte verte. Mais la principale chose que ça donne, c'est de la visibilité sur le long terme et la possibilité donc de rester en Chine sur un temps long, sans forcément se dire que j'ai juste un visa de 2 ans ou mon visa est lié à mon travail. Voilà, c'est vraiment surtout une paix de l'esprit de savoir qu'on est accepté dans ce pays et qu'on peut y rester sur le temps long.
1: D'accord. Donc, vous allez rester longtemps en Chine?
0: Ben c'est déjà le cas, ça fait déjà 15 ans, c'est déjà un petit peu long, mais je vais rester encore longtemps, je pense, oui.
1: D'accord. Si on me demande de décrire la province du Yunnan en quelques mots ou expressions, quels mots ou expressions vous allez dire?
0: C'est la diversité. En Chine, le Yunnan, c'est vraiment la province de la diversité. Diversité des climats, diversité des paysages et diversité des biodiversité, diversité des animaux, des plantes, et une énorme diversité aussi des gens. Il y a tellement de cultures différentes. Souvent, on parle des 56 ethnies en Chine, donc 55 minorités plus l'ethnie majoritaire Han. Dans le Yunnan, la moitié des ethnies sont dans le Yunnan. J'ai des amis de toutes les, pas de toutes, mais de beaucoup d'ethnies différentes, des Pumizhu, Baizhu, Naxizhu, Lishizhu, Zhangzhu, Huizhu. Et bien sûr, la plupart de mes amis sont Hanzhou de manière naturelle, l'ethnie Han. Mais il y a vraiment une diversité énorme. Et c'était lié au fait que avant, les communications, les transports étaient très compliqués dans des vallées séparées par des hautes chaînes de montagnes ou des montagnes partout, en fait. Et du coup, moins de communication, eh ben, ça permet de protéger en fait les cultures des peuples. Et donc des cultures qui se sont développées de manière très indépendante, très autonome, même des fois à seulement quelques kilomètres de distance. Ça peut être, c'est même pas des dialectes différents. Quand on est par exemple dans la région des trois fleuves parallèles, dans le nord-ouest du Yunnan, avec la Salween, donc la Nutian en chinois, le Mekong et le Yangtze, qui sont juste à quelques dizaines de kilomètres ou même quelques kilomètres de distance. En fait, les ethnies qui habitent le long de ces rivières sont très différentes parce qu'au milieu, il y a des chaînes de montagnes infranchissables. Donc les ethnies, mais également certains types de plantes, d'animaux qu'on trouve que dans une vallée et pas dans la vallée d'à côté. Parce que jusqu'à il y a peu de temps, il n'y avait pas de communication simple entre ces régions.
2: On prend maintenant une balade en chanson et on se retrouve juste après pour la dernière partie de notre émission, pendant laquelle vous suivrez le cours de chinois.

0: Merci de nous rejoindre dans In Vivo. C'est le moment de suivre notre rubrique Le chinois au quotidien.
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3: Salut à tous pour une nouvelle édition de notre cours de chinois. J'espère que vous avez bien révisé depuis la dernière fois et que vous commencez un peu à vous débrouiller.
1: Dans la leçon précédente, nous avons appris les expressions sur les rendez-vous. Aujourd'hui, avant de commencer le sujet, les conversations téléphoniques, révisons un peu le cours précédent.
3: Bien sûr. Alors, pour dire en chinois « allô », c'est de la part de qui ? On dit « 喂，请问是哪位？ »« 喂，请问是哪位？ »« 喂，c'est un mot de salutation qui signifie « allô » en français. « 请问 » signifie « puis-je demander ?»«
1: Je »
3: signifie « être ».«
1: 哪位？ »
3: Quelle personne ?
1: Et allô, c'est de la part de qui ?
3: En chinois, 请问是哪位？
1: Voilà, on va prendre un autre exemple. Quand et où nous rencontrons-nous ?
3: Pour dire cela en chinois, 我们几点见面？在哪儿见面？ Allez, 我们
1: 我们
3: 几点
1: 几点
3: 见面
1: 见面
3: 我们几点见面
1: 我们几点见面
3: 在哪儿
1: 在哪儿
3: 见面
1: 见面
3: 在哪儿见面
1: 在哪儿见面
3: 我们 signifie nous
1: 我们
3: à quelle heure 几点
1: 几点
3: 我们几点见面
1: 我们几点见面
3: 我们几点见面
1: 我们几点见面
3: 在哪儿见面
1: 在哪儿见面
3: 在哪儿 signifie où.
1: 在哪儿
3: Et si tu veux demander aux amis quand serez-vous libre, tu peux dire 你什么时候有空
1: 你什么时候有空
3: 你什么时候
1: 你什么时候
3: 有空
1: 有空
3: 什么时候 veut dire quand.
1: 什么时候
3: 有空 veut dire avoir du temps libre.
1: 有空
3: Quand seras-tu libre ? 你什么时候有空？
1: 你什么时候有空？
3: Encore une fois, 你什么时候有空？
1: 你什么时候有空？
3: Très bien, écoutons le dialogue en entier.
4: 对话一。
2: 喂，请问是哪位？
4: 我是王龙。对话二。你什么时候有空？
2: 周末。
4: 我们一起吃饭好吗？
2: 可以。
4: 对话三。
2: 我们几点见面？在哪见面？
4: 晚上八点，在北京饭店。
3: Bon, c'est tout pour la révision. Maintenant, on va aborder les principaux points du cours d'aujourd'hui.
1: Allô, je cherche à joindre le responsable Liu. Est-ce qu'il est là? Quand reviendra-t-il? Et demandez-lui de me rappeler, s'il vous plaît. C'est ce que nous allons voir aujourd'hui.
3: Et pour dire tout ça en chinois, ouais.刘经理在家吗？他什么时候回来？请他给我回个电话。
1: Voilà, comme d'habitude, moi qui suis pas un très bon élève, tu vas essayer de me décomposer ça, de me décomposer ces trois phrases pour bien me les faire répéter.
3: Alors, la première phrase. 喂，刘经理在家吗？
1: 喂，刘经理在家吗？
3: 喂，刘经理在家吗？
1: 喂，刘经理在家吗？
3: Ce qui veut dire littéralement bonjour. Est-ce que Monsieur Liu est là? Liu Jingli veut dire Monsieur le directeur Liu. Liu Jingli.
1: Liu Jingli.
3: Oui, Liu c'est le nom de famille. Jingli signifie directeur. On les met ensemble et cela donne Monsieur le directeur Liu. Liu Jingli.
1: Liu Jingli.
3: Liu Jingli.
1: Liu Jingli.
3: Très bien. Zai est la préposition dans le sens de à ou dans. Zai.
1: Zai.
3: Zai jia, être à la maison, signifie être chez lui.
1: Zai jia.
3: Ma, à la fin de la phrase, représente une interrogation. Ma.
1: Ma.
3: Bonjour, est-ce que monsieur le directeur Liu est là? Oui. Liu Jingli zai jia ma?
1: Oui. Liu Jingli zai jia ma?
3: Oui. Liu Jingli zai jia ma?
1: 喂，柳经理在家吗？
3: 柳经理在家吗？
1: 柳经理在家吗
3: ？Très bien. Écoutons maintenant le premier dialogue.
4: 对话一。
2: 喂，刘经理在家吗？
4: 他不在家。
3: La réponse est négative parce que Monsieur Le n'est pas là à présent. Si vous voulez savoir quand il revient, vous demandez 他什么时候回来。
1: Ok, bon, elle est un peu longue cette phrase encore, on va essayer de la décomposer.
3: Bien sûr, ta signifie il.
1: Ta.
3: Shama shiho, ça veut dire à quelle heure.
1: Shama shiho.
3: Huayla veut dire revenir.
1: Huayla.
3: Quand il revient, ta shama shiho, huayla.
1: Ta shama shiho, huayla.
3: Ta shama shiho.
1: Ta shama shiho.
3: Huayla.
1: Huayla.
3: 他什么时候回来？
1: 他什么时候回来
3: ？OK, maintenant deuxième dialogue.
4: 对话二。
2: 他什么时候回来？
4: 我也不知道。
1: Alors maintenant, comment dit-on en chinois? Dites-lui de me rappeler, s'il vous plaît.
3: Tu peux dire comme ça. 请他给我回个电话。
1: OK, là, je crois que la décomposition de la phrase s'impose encore.
3: Volontiers, 请 s'il vous plaît.
1: 请。
3: 他 signifie il.
1: 他。
3: 给, dans le sens de donner.
1: 给,
3: 我 désigne moi.
1: 我,
3: 回个电话, rappelez-moi.
1: 回个电话,
3: 回个电话,
1: 回个电话.
3: 回 veut dire littéralement répondre.
1: 回,
3: 回,
1: 回,
3: 个, un coup.
1: 个,
3: 电话, téléphone.
1: 电话
3: 回个电话 veut dire rappeler quelqu'un.
1: 回个电话
3: Je répète, 回个电话
1: 回个电话
3: Bon, maintenant on va essayer de dire la phrase entière. 请他给我回个电话请他
1: 请他
3: 给我
1: 给我
3: 回个电话
1: 回个电话
3: 请他给我
1: 请他给我
3: 回个电话
1: 回个电话
3: 请他给我回个电话
1: 请他给我回个电话
3: Très bien
2: 请他给我回个电话
4: 好的
2: 我的电话是87654321
4: 好的我一定转告他
1: OK, c'était le troisième dialogue et comme d'habitude avant de l'apprendre On va passer en revue les nouvelles phrases et les expliquer. Je parle en français et toi, tu me parles en chinois.
3: Ok.
1: La première phrase, Allô, est-ce que le directeur Liu est là ?
3: Oui, Liu Jingli, 在家吗 ?
1: Très bien, et maintenant la deuxième, s'il n'est pas là, je voudrais savoir quand est-ce qu'il revient. Comment tu dis ça en chinois ?
3: 他什么时候回来 ?
1: Et comment lui demander de me rappeler ?
3: 请他给我回个电话

0: Parfait, maintenant je vois que je peux avancer un petit peu et me débrouiller au téléphone lorsque quelqu'un est absent. Voilà, maintenant on se réécoute le dialogue en complet.
1: 喂, 刘经理在家吗?
2: 他不在家。
1: 他什么时候回来?
2: 我也不知道。
1: 请他给我回个电话。
2: 好的。
1: 我的电话是 87654321。
2: 好的。 我一定转告他。
3: Bon, c'est tout pour le cours d'aujourd'hui. Maintenant, un peu de culture.
0: Ok, les Chinois aiment les chiffres pairs, soi-disant signes de chance et de bonheur, en particulier le chiffre 8, qui a la particularité pour la province du Guangdong de se prononcer de la même manière que Fa. L'enrichissement, qui est toujours considéré comme un bon signe. Quand les Chinois choisissent leur numéro de téléphone ou d'autres numéros, ils essaient souvent de prendre le chiffre 8. Il en va de même pour le chiffre 6, qui désigne, toujours en Chine, se dérouler dans de bonnes conditions, donc un signe de bon augure. De nombreux Chinois choisissent la date avec le chiffre 6, notamment pour leur mariage. Par contre, le 4, ayant la même prononciation que ce, la mort, est pour les Chinois l'équivalent du 13 chez les Occidentaux.
3: Bon, ainsi s'achève notre cours d'aujourd'hui. Comme d'habitude, on se quitte avec un petit test.
0: Alors, comment dit-on en chinois? Dites-lui de me rappeler, s'il vous plaît. Au revoir, à la prochaine.
3: À la prochaine.
4: Voilà, c'est la fin de cette édition d'InVivo. Merci de l'avoir suivi. À la prochaine.

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0: Téhéran affirme que l'Iran et le sultanat d'Oman sont très proches d'un accord sur un couloir de circulation maritime temporaire dans le détroit d'Ormuz. Mais le ministre iranien des Affaires étrangères, Saïd Abbas Akashi, précise que la réouverture du détroit dépendra d'autres conditions et notamment d'une indemnisation de la part des États-Unis pour avoir violé le protocole d'accord de paix entre les États-Unis et l'Iran conclu en juin.
1: Les discussions avec Oman portent sur un couloir temporaire. Nous sommes sur le point d'aboutir à un résultat. La définition de ce couloir par l'Iran et Oman ne signifie pas nécessairement la réouverture du détroit d'Ormuz. Cela dépend d'autres facteurs. Les violations du protocole d'accord par les États-Unis doivent faire l'objet d'une compensation. Je tiens à le dire clairement, la situation actuelle est le résultat de la violation du protocole d'accord par les États-Unis.
0: Les affrontements meurtriers se sont intensifiés entre les Houthis et les troupes gouvernementales yéménites alignées sur l'Arabie saoudite. Et cela intervient alors que la confrontation entre Riyad et Sanaa entre dans son deuxième mois. Les Houthis ont averti que les autres nations participant aux attaques contre le Yémen ou imposant un blocus seraient considérées comme hostiles.
1: Les Houthis ont déclaré vendredi avoir mené une attaque à grande échelle à l'aide de missiles et de drones contre un camp militaire yéménite situé à Marib, utilisé par les forces armées du pays alignées sur l'Arabie saoudite. Un porte-parole des Houthis a indiqué que les frappes visaient des rassemblements militaires, des installations de stockage, des véhicules et du matériel à l'intérieur du camp. Deux commandants yéménites ont été tués lors de cette attaque. L'armée yéménite affirme avoir riposté en attaquant ses positions houthistes dans la ville yéménite de Harib. Ces attaques interviennent alors que l'envoyé spécial de l'ONU pour le Yémen, Hans Grundberg, a mis en garde contre le risque croissant que le pays ne retombe dans un conflit à grande échelle, avec la plus forte recrudescence de la violence depuis la trêve négociée par l'ONU en 2022. À Sanaa, le président du Conseil politique suprême a exprimé sa ferme opposition aux alliances régionales soutenant l'Arabie saoudite, avertissant que, selon ses propres termes, toute partie prenant part à des frappes contre le Yémen ou imposant un blocus serait considérée comme un agresseur. Cette déclaration fait suite à la signature d'un traité de défense mutuelle entre l'Arabie saoudite, la Turquie et le Pakistan.
0: Le président ukrainien Volodymyr Zelensky affirme que les infrastructures énergétiques russes sont subies des pertes s'élevant à des milliers de milliards de roubles, qualifiant une opération récente de très réussie. Il a toutefois admis que l'Ukraine ne disposait d'aucune centrale thermique intacte qu'elle puisse utiliser cet hiver. Le ministère russe de la Défense affirme avoir poursuivi ses frappes contre les infrastructures portuaires et les navires soutenant l'armée ukrainienne. Il a mené des attaques contre les ports d'Odessa et de Mykolaïv en mer Noire. L'armée ukrainienne affirme avoir attaqué pendant la nuit les raffineries de pétrole russe d'Issyki et de Sigrin et provoquant des incendies dans ces deux installations. Alors que la ville japonaise de Nagasaki commémore le 81e anniversaire du bombardement atomique perpétré par les États-Unis, le musée de la bombe atomique de Nagasaki cherche par ailleurs à minimiser l'importance de l'agression de l'Empire japonais contre la Chine pendant la Seconde Guerre mondiale. Pour preuve, l'expression « incident de Nanjing » vient remplacer celle de « massacre de Nanjing ».
1: Les détracteurs affirment que ce changement de formulation fausse le consensus historique mondial. Depuis 2015, les documents relatifs au massacre de Nanjing sont inscrits au registre Mémoire du monde de l'UNESCO. Depuis des décennies, les survivants de la bombe atomique et les associations citoyennes locales exhortent le musée à reconnaître également l'agression militaire de l'Empire japonais en Asie. Leurs appels à conserver le terme « massacre de Nanjing » et leur demande d'ajouter des expositions sur l'esclavage sexuel et le travail forcé imposé par le Japon aux Chinois tués à Nagasaki ont été rejetés par les autorités.
2: Les expositions devraient illustrer clairement l'histoire de l'agression et de l'expansion japonaise et rendre compte de manière explicite des atrocités commises pendant la guerre, notamment les crimes de l'unité 731 et la question des femmes de réconfort. Si le musée continue à minimiser l'histoire sombre du Japon et son rôle d'agresseur pendant la guerre, Les jeunes générations qui visiteront l'exposition seront induites en erreur et croiront que le Japon n'a commis aucune faute grave. Le Japon a la responsabilité de reconnaître les torts qu'il a infligés aux pays asiatiques et d'empêcher que de telles tragédies ne se reproduisent. Et ceux qui connaissent la véritable histoire ont le devoir de la transmettre au public.
0: 43 ans après la révolution du 4 août 1983 survenue au Burkina Faso, le souvenir demeure vivant dans la mémoire collective burkinapé et devoir de mémoire, transmission des idéaux révolutionnaires, ambition politique. Les autorités entendent faire de cette page d'histoire un repère pour l'avenir du pays et surtout de l'Afrique.

0: Afrique. Reportage de notre correspondant Christian Tain.
1: Moment de mémoire et de transmission, la commémoration de la révolution du 4 août 1983 a réuni les fils et filles de la nation au mémorial Thomas Sankara, une bâtisse inaugurée en mai 2025. Les autorités ont exceptionnellement fait coïncider cette célébration avec le cérémonial militaire initié chaque premier jeudi du mois en hommage au père de la révolution, faisant de ce devoir de mémoire un rendez-vous national.
2: Ce cérémonial revêt tout un symbole. Il s'agit non pas d'une cérémonie ordinaire, à coups d'encore, de tambours et de fanfares, mais au contraire, il s'agit d'un cérémonial d'hommage. Nous voulons que chacun d'entre vous entre en lui-même et mène une introspection sur ce que notre pays doit être. Parce que Thomas Sankara a tracé les sillons à travers la révolution démocratique populaire.
1: La révolution a opéré des choix économiques qui ont influencé durablement. Promotion de la production locale, transformation des matières premières et valorisation de l'artisanat sont des orientations toujours d'actualité.
3: Sous la houlette de Thomas Sankara a été adoptée par ordonnance en août 1984, le premier code des investissements réellement orienté vers le développement endogène, privilégiant la production locale, la transformation des matières premières nationales et la création d'emplois. C'est également sous le Conseil national de la Révolution qu'il a été décidé de la création du Salon international de l'artisanat de Ouagadougou, aujourd'hui vitrine incontournable de l'artisanat africain. Son héritage en matière de promotion du commerce demeure plus actuel que jamais. Bien avant que le concept ne s'impose à travers le continent africain, Thomas Sankara avait fait du consommant local un véritable projet de société pour notre pays.
1: Au-delà de l'hommage, les autorités veulent inscrire l'héritage de Thomas Sankara dans la durée. Le mémorial Thomas Sankara est le symbole de cette ambition. Il connaît déjà une affluence croissante et les autorités ambitionnent d'en faire un haut lieu de mémoire et de rayonnement.
2: Depuis l'ouverture des visites du mémorial intervenu le 19 mai 2025, nous avons enregistré à ce jour plus de 180 000 visites. Et pour la seule période du 1er juin au 5 août, nous sommes à plus de 21 000 visiteurs. Et en termes de recettes, c'est plus de 115 millions que nous avons mobilisés.
1: Pour certains anciens compagnons de Thomas Sankara, le principal héritage de la révolution est avant tout un changement de mentalité.
4: L'avènement du 4 août, si vous l'avez constaté, ça a été une rupture avec ce qui existait au Burkina Faso. L'objectif était de permettre au peuple de prendre en main sa propre destinée. Sankara, pendant ces 4 ans, il a permis au peuple burkinabé de prendre conscience qu'il n'y avait pas d'autre moyen de se développer si ce n'est pas compter sur ses propres forces. Aujourd'hui, le peuple burkinabé est éveillé. Les peuples africains sont éveillés et l'esprit du panafricanisme qui était défendu par la révolution démocratique et populaire, elle est même poursuivie aujourd'hui.
1: Plusieurs jeunes engagés dans des programmes d'immersion patriotique ont été conviés à la cérémonie d'hommage. Pour de nombreux observateurs, la transmission de la mémoire révolutionnaire passe aussi par l'éducation et la sensibilisation de la jeunesse.
5: Aujourd'hui, 43 ans de toujours, et qu'il est parti, nous voyons que toute la jeunesse burkinabé sur son pas. Tout le programme gouvernemental que vous voyez aujourd'hui, c'est basé sur les idées de Sankara. Et je vous donne rendez-vous dans un ou deux ans, vous allez voir que ça va continuer.
6: Le défi qui reste aujourd'hui, c'est de pouvoir inculquer ces valeurs à la jeunesse qui est là, et pour que leur transmettre le flambeau et qu'ils maintiennent ce flambeau haut. Donc, comme ce que nous voyons aujourd'hui avec la jeunesse d'aujourd'hui, et je pense qu'avec les idéaux qu'on a aujourd'hui, bon, on devrait pouvoir pérenniser les actes de Sankara.
1: Au-delà du souvenir historique, la commémoration de la révolution du 4 août s'est enrichie de projections de films sur Thomas Sankara à Ouagadougou. Son héritage, porté par le mémorial Thomas Sankara, est désormais transmis pour nourrir la réflexion sur l'avenir du Burkina Faso et de la jeunesse africaine.
0: Le Diffond Tofin, le 13e diffond de l'année, a touché terre dimanche vers 17h30 à Yuruan dans la ville de Taizhou dans la province chinoise du Zhejiang à l'est de la Chine. La vitesse maximale des vents soutenus près de centre du diffond a atteint la force 14, soit 42 mètres par seconde. Avant l'arrivée du diffond, les autorités chinoises ont émis une alerte rouge, le niveau le plus élevé du système d'alerte à 4 niveaux du pays. Pour les zones le long de la côte est et les zones ont évacué les travailleurs en mer vers des zones sûres, ordonnez à tous les navires de rentrer au port et renforcer les inspections des réservoirs, des zones sujettes aux glissements de terrain, des chantiers de construction et des sites touristiques. Dauphin est le diffond le plus puissant à avoir frappé la Chine jusqu'à présent cette année. En Chine, les prix à la consommation sont restés stables en juillet. L'indice des prix à la consommation nationale affiche une hausse de 0,5% sur un an. Selon les données du Bureau national des statistiques, les prix des denrées alimentaires ont reculé de 1,5%, tandis que les prix hors produits alimentaires ont augmenté de 0,9%. L'IPC de base, qui exclut les prix des produits alimentaires et de l'énergie, a progressé de 0,9% sur un an. En base mensuelle, l'IPC a légèrement baissé de 0,1%, mais ce recul s'est atténué de 0,2 point de pourcentage par rapport à juin. La baisse des prix du gaz domestique dans un contexte de fluctuation des marchés internationaux a été un facteur clé. À l'inverse, la forte demande touristique estivale a fait grimper les prix de l'hôtellerie, des billets d'avion et de la location de véhicules. Parallèlement, l'indice des prix à la production a augmenté de 3,5% glissement annuel en juillet, bien que ce rythme ait ralenti de 0,6 point de pourcentage par rapport au mois précédent. La finale de la compétition Honor of Kings dans le cadre de la Coupe du Monde d'e-sport 2026 a été un duel 100% chinois. À l'issue de la rencontre, Kuaishou Qiming a battu de justesse ses compatriotes All Gamers Anyone's Legend sur le score 4-3. Et Honor of Kings est l'un des plus grands titres d'e-sport chinois. Il dispose d'un immense public dans son pays et son audience à l'étranger connaît une croissance rapide.

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Bonjour à toutes et à tous, bienvenue à l'émission de Classico. Selon le dernier rapport du Fonds monétaire international sur les perspectives économiques en Asie-Pacifique, la Chine est classée au premier rang en termes de contribution à la croissance économique mondiale. Alors que la Chine promeut un développement de haute qualité, de nouvelles demandes de la consommation ne cessent d'émerger. Comment comprendre ce développement chinois? Dans l'émission d'aujourd'hui, je vais m'entretenir avec l'historien français Jean-Nimard Dugange pour obtenir des éléments de compréhension sur le modèle de développement chinois, la modernisation à la chinoise. Ce n'est pas tout. Le professeur Dugange va également nous parler de son regard sur l'initiative La ceinture et la route et ses perspectives sur les échanges et coopérations.

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1: De retour dans le studio, je vous rappelle que vous êtes à l'écoute de l'émission Classico. Actuellement, l'économie mondiale est confrontée à des facteurs défavorables tels que la baisse de la demande et le resserrement des politiques monétaires dans certaines grandes économies. Au début de cette année, le gouvernement chinois a prévu une croissance économique de l'ordre de 5% avec une meilleure qualité de développement en 2020.

0: le 23. Avec l'optimisation des politiques chinoises de sortie et d'entrée, le marché du tourisme crève le plafond et la Chine a connu un boom de la consommation. La forte demande intérieure de la Chine a donné un élan à l'économie mondiale. La reprise économique chinoise au premier semestre, les performances des secteurs liés à la consommation ainsi que d'autres indicateurs économiques très positifs ont incité de nombreux économistes à revoir à la hausse leurs prévisions de croissance économique de la Chine. HSBC a relevé récemment ses prévisions de croissance économique chinoise pour cette année de 5,6 à 6,3%. Comment comprendre le développement chinois, notamment son modèle de développement, la modernisation à la chinoise? Comment la Chine va contribuer au développement du monde avec l'initiative La ceinture et la route proposée par le président chinois Xi Jinping il y a 10 ans? Vous allez trouver les réponses dans la première partie de cette interview accordée à M. Jean-Numa Dugange, historien français, spécialiste du marxisme, professeur des universités à l'Université de Rouen-Normandie, et membre du conseil scientifique de la Fondation Gabriel Péri. Bonjour Monsieur Jean-Numa Dugange.
1: Bonjour.
0: Vous êtes historien français et spécialiste du marxisme et membre du conseil scientifique de la Fondation Gabriel Péri. Voici ma première question. Le miracle économique chinois et l'accélération de la modernisation qui s'en est suivie sont perçus par certains observateurs internationaux comme le processus naturel de l'intégration à la mondialisation capitaliste et la tendance irrésistible vers l'adoption du modèle occidental de modernisation. Pourtant, la Chine a depuis longtemps choisi sa propre voie de modernisation. En tant que spécialiste du marxisme, que pensez-vous de la modernisation à la chinoise?
1: Alors, je crois qu'il faut comprendre la question de la modernisation dans un cadre assez large et vaste. Quand on évoque la modernisation, on pense souvent de prime abord au développement industriel, économique qui a eu lieu dans quelques pays en Europe au 19e siècle et au Japon. Et puis ensuite, on a eu tendance à comparer certains pays qui ont été développés ensuite, notamment la Chine, pour les intégrer à ce processus de modernisation. Alors, ce qui est certain, c'est qu'il y a des caractéristiques particulières de la modernisation, entre guillemets, la chinoise. La différence avec un pays comme la France ou même l'Allemagne, qui ont connu cette modernisation économique et sociale beaucoup plus tôt, c'est qu'elle avait été faite globalement dans un cadre qu'on peut qualifier de capitaliste et étatique de la fin du 19e siècle. Là, la différence avec le modèle chinois de développement, c'est qu'il a parti lié avec un phénomène qui est apparu après la révolution russe de 1917 en Russie, qui est en gros le développement de l'idée révolutionnaire sur le modèle communiste et le marxisme qu'on peut qualifier entre guillemets d'un marxisme d'État. Et donc, si on veut comprendre la modernisation chinoise aujourd'hui, même en intégrant la dynamique qui a lieu depuis les années 70 avec l'ouverture du marché, il faut avoir en tête cette question-là et cette question de la révolution chinoise de 1949. Autrement dit, il est difficile de dissocier le développement actuel de la Chine, sa modernisation, du mouvement qui a eu lieu en 1949. Et je crois que si on veut comprendre un certain nombre de résultats impressionnants de la Chine contemporaine, il faut bien situer ce processus dans ce cadre-là, quoi qu'on pense encore une fois d'un certain nombre de difficultés, d'erreurs qui ont pu avoir lieu ici et là, évidemment. Mais on ne peut pas dissocier ce développement de ce qui s'est passé les décennies précédentes. Et c'est une des grandes interrogations, je crois, qu'on doit avoir aujourd'hui pour comprendre la modernisation actuelle en Chine.
0: D'accord. Avec l'optimisation des politiques chinoises de sortie et d'entrée, la Chine a déjà connu un boom de la consommation durant le premier semestre 2023. Selon la théorie de l'économie politique marxiste, quel est votre commentaire sur le modèle de développement de la Chine d'aujourd'hui?
1: Alors, il faut bien avoir en tête que pour comprendre le développement chinois par rapport à d'autres réalités qui sont notamment les réalités entre guillemets européennes, c'est que depuis les années 1960, La priorité absolue, entre guillemets, de la Chine et du gouvernement chinois a été la question du développement. En quelque sorte, la révolution a été faite pour défendre une certaine intégrité de la nation, mais aussi pour développer le pays et tenter de le rattraper par rapport à d'autres réalités, notamment les réalités occidentales. Et dans ce développement, l'État a joué un rôle tout à fait considérable. Alors, la croissance économique, comme chacun le sait, a été particulièrement spectaculaire dans les années 80-90. Il y a eu un certain nombre de facteurs qui expliquent le ralentissement. Mais si on évoque aujourd'hui le développement et les objectifs affichés que vous venez de rappeler, je crois que dans l'idée de créer une meilleure croissance économique, il y a l'idée aussi de s'affronter à un des grands problèmes qui traverse la société chinoise aujourd'hui, qui a été aussi un des grands problèmes qui a traversé tous les pays qui ont connu des phases de croissance et de développement spectaculaire, c'est-à-dire cette question, c'est la question des inégalités sociales et de faire en sorte que le développement économique puisse bénéficier davantage aux catégories entre guillemets inférieures de la population. Nous-mêmes en Europe occidentale, à d'autres époques, cette question a été posée à plusieurs reprises, notamment à travers des politiques redistributives, pardon, via l'État. On a parfois qualifié de politique keynésienne. Ce qui est certain, c'est que par rapport à ce qui est annoncé aujourd'hui et par rapport à ce qui doit être fait dans l'avenir, si on, encore une fois, se situe dans une période, dans une dynamique de longue durée, qu'on veut comparer les développements passés, actuels et à venir, il est clair que la question de résorber les inégalités sociales, de les diminuer, de faire en sorte que la croissance économique puisse bénéficier davantage aux fractions de la population qui en sont exclues, est une des grandes questions qui s'affrontent à la Chine contemporaine. À noter que, il faut toujours le rappeler, hein, quoi qu'on pense des méthodes du développement chinois par rapport à d'autres pays dans le monde, les résultats ont été particulièrement spectaculaires. On est dans un pays qui a largement contribué à résorber la grande pauvreté dans le monde. Je crois qu'il est toujours nécessaire de le rappeler quand on veut parler sérieusement de cette question chinoise.
0: D'accord. Cette année marque le 10e anniversaire de l'initiative La Ceinture et la Route, qui compte plus de 200 accords signés entre la Chine et plus de 150 pays et organisations internationales. En tant qu'historien, quel regard portez-vous sur cette initiative?
1: Alors, cette initiative de ceinture et de la route est une initiative évidemment de très grande ampleur qui émane du gouvernement chinois. Je crois qu'il faut d'abord souligner que son importance historique, pas justement une simple demande de partenariat ponctuel, mais c'est un déploiement et redéploiement de la puissance chinoise, selon certains accords, à différents niveaux. Ce qui est certain, c'est que c'est un moyen comment dirais-je, d'extension des intérêts internationaux de la Chine, mais il peut être aussi vu et interprété d'une autre manière. Ce n'est évidemment pas une offensive qu'on peut qualifier de militaire, par exemple, ce qui n'est pas le cas d'autres grandes puissances qui misent, comment dirais-je, avant tout sur des opérations agressives à l'étranger pour pouvoir étendre leur influence. Là, on est dans le cadre d'une entreprise beaucoup plus de nature économique, et je constate, pour en avoir discuté avec un certain nombre de collègues et d'intellectuels chinois, que le sens de cette initiative de la ceinture et de la route est une initiative, comment dirais-je, qui fait débat par certains aspects. Est-ce que cette initiative de la Chine vise avant tout des intérêts économiques? Est-ce qu'elle peut être aussi liée à des intérêts qu'on pourrait qualifier davantage de culturels? Est-ce que même cette initiative de ceinture et de la route pourrait être porteuse d'une autre modernité, d'une autre civilisation? Ce sont des questions qui finalement sont assez peu abordées, là où je suis en France, mais qui, lorsqu'on discute avec un certain nombre de collègues chinois de différentes sensibilités, ou même dans d'autres pays concernés plus directement par cette initiative, on se rend compte qu'il y a un vaste débat autour de cette initiative. Et je crois qu'on touche là à une des grandes questions de notre temps, savoir comment développer la paix et le respect mutuel entre les différentes nations à l'échelle planétaire. Je crois qu'il est important aussi de rappeler ça à l'heure où il y a de très nombreux conflits qui minent les relations entre différentes nations.
0: Thank you. Voici la première partie de l'interview réalisée avec M. Jean-Numa Dugange, historien français, professeur des universités à l'Université de Rouen-Normandie et membre du conseil scientifique de la Fondation Gabriel Péri. Nous allons faire une pause musicale avec une chanson intitulée « Le Courage », interprétée par la chanteuse Liang Jingru.

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Nous poursuivons ce programme avec la deuxième partie de notre interview, au cours de laquelle M. Jean-Numar Dugange va nous présenter ses recherches, sa collaboration avec la partie chinoise et partager ses perspectives sur les échanges et coopérations entre la Chine et la France en prévision du 60e anniversaire de l'établissement de relations diplomatiques entre les deux pays en 2024. Monsieur Jean-Numar Dugange, vous êtes spécialiste du marxisme, professeur des universités à l'université de

0: Trou en Normandie. Pourriez-vous nous présenter votre recherche sur le marxisme en 2022?
1: Oui, tout à fait. Bon, depuis quelques années, avec d'autres collègues, nous travaillons sur l'histoire du marxisme sous différentes manières. Un des projets de recherche que je mène actuellement est d'essayer de comprendre le développement des gauches et notamment du marxisme à la fin du 19e siècle, plutôt en Europe occidentale, notamment en France, en Allemagne, en Autriche, qui sont trois pays qui m'intéressent particulièrement, et de voir comment ce marxisme occidental s'est développé au travers d'un regard avec ce qu'on pourrait appeler au sens large l'Orient, et dans cet Orient, donc ces pays orientaux, comme on disait de manière un peu schématique il y a un siècle en France, eh bien, il y a la façon dont, par exemple, la naissance de la première République chinoise en 1911, comment cette première République chinoise a intéressé les marxistes et socialistes occidentaux et comment cela a provoqué en retour chez eux une réflexion sur le lien qui existe ou qui éventuellement peut poser problème entre guillemets l'Orient et l'Occident. Ça, c'est un aspect de recherche, c'est un projet de longue durée. Après, à travers la revue Actuelle Marx, dont je m'occupe avec d'autres, nous cherchons à comprendre les différentes réalités du marxisme dans le monde. Par exemple, le prochain numéro justement de la revue Actuelle Marx, qui paraîtra dans quelques semaines, sera dédié au marxisme chinois. Et nous espérons à l'avenir continuer, entre guillemets, ce tour d'horizon, ce tour du monde des différents marxismes existants aujourd'hui dans le monde. Et à titre plus personnel, je travaille aussi sur différentes biographies de responsables politiques français, allemands et autrichiens, donc, qui ont joué un grand rôle dans l'histoire du socialisme et du marxisme. C'est un projet donc de longue durée.
0: Monsieur Dugange, vous êtes également professeur émérite à l'université du Liaoning en Chine et avez un lien étroit avec la partie chinoise. Dans ce cadre, parlez-nous de votre collaboration de recherche ou d'échange avec la partie chinoise dans les années passées.
1: Oui, tout à fait. Depuis une dizaine d'années, je travaille à des coopérations intellectuelles, académique avec un certain nombre d'universités chinoises et effectivement ces dernières années donc en tant que professeur invité j'ai donné des cours entre autres à l'université du Liaoning donc des cours qui se sont tenus évidemment vu les circonstances avec la pandémie à distance hein, sous forme de visioconférence mais depuis 3 ans donc je donne dans cette université des cours sur l'histoire des gauches européennes notamment de la gauche française sur l'histoire du marxisme à l'échelle d'un siècle. Et les échanges avec les collègues, mais aussi avec les étudiants chinois, ont été très fructueux. Ils continuent, même en dehors des cours, à consister entre des échanges sur tel ou tel point, d'aide, de supervision, d'un certain nombre de travaux de recherche. Et à côté de ça, j'ai donné aussi des conférences plus ponctuellement. C'était de Fudan à Shanghai. On travaille sur des échanges avec l'Institut d'Histoire et de Documentation du PCC, donc qui est à Beijing, sur des questions de bibliographie de textes de Marx et Engels dans différentes langues et avec plus ponctuellement avec d'autres universités chinoises ou avec l'Académie des sciences de Pékin, nous travaillons sur des projets de recherche qui permettent de développer des liens sur l'histoire des gauches, des forces politiques, du marxisme à l'échelle de plusieurs pays. Et ce sont des carrefours intéressants de recherche qui doivent être, me semble-t-il, développés maintenant et dans les années à venir.
0: Monsieur Dugange, en fait, le chef de l'État français a effectué une visite en Chine avec un grand succès au début de cette année. Et l'année prochaine marquera le 60e anniversaire de l'établissement de relations diplomatiques entre les deux pays. Comment évoluent jusqu'à présent les échanges sino-français dans votre domaine et quels sont vos projets et attentes pour l'année 2023?
1: Oui, effectivement, nous approchons du 60e anniversaire des relations diplomatiques entre la France et la République populaire de Chine. Il faut rappeler que c'était le général de Gaulle qui, en janvier 1964, avait reconnu la Chine, ce qui était un acte extrêmement audacieux d'un point de vue politique et diplomatique à l'époque. À cette époque-là, donc, nombre de pays ne voulaient pas reconnaître encore la Chine. Donc, effectivement, dans la continuité des nombreux échanges qui existent, outre le fait que nous sommes dans un contexte effectivement de guerre, notamment sur le front russo-ukrainien extrêmement problématique, et que tout effort de relations diplomatiques entre la France et la Chine sont bons à prendre, je crois qu'un des éléments qui nous permettent de continuer à animer l'esprit de ces échanges qui existent depuis 60 ans, c'est précisément de ne pas se situer dans une perspective de nouvelle guerre froide comme certains à mal développer aujourd'hui, mais de continuer tout simplement les coopérations intellectuelles, politiques et les échanges sur les modèles réciproques que nous connaissons. Je crois que, par exemple, dans le domaine de ce qui est de l'académie, des universités, bien qu'il y ait des difficultés, des incompréhensions mutuelles qui peuvent tout à fait surgir parfois, il faut continuer à développer des coopérations, de donner la possibilité à des Français d'aller en Chine, à des Chinois de venir en France. Je crois qu'au-delà des difficultés et des différences importantes que nous avons, c'est le meilleur moyen de continuer à faire vivre cet esprit d'échange qui, globalement, prévaut depuis 60 ans. Mais au vu des difficultés actuelles, d'une certaine manière, c'est encore plus important maintenant de rappeler ces échanges et de les développer qu'il y a quelques années.
0: D'accord. Merci, Monsieur Jean-Numa Dugange, pour avoir accepté notre interview. Je rappelle que vous êtes historien français et spécialiste du marxisme, professeur des universités à l'Université de Rouen-Normandie, professeur émérite à l'Université du Liaoning en Chine et membre du conseil scientifique de la Fondation Gabriel Péri. De retour dans le studio, je vous rappelle que vous êtes à l'écoute de l'émission Classe Éco. Avant de passer à la prochaine partie de l'émission Cours de chinois, je vous propose une pause musicale. C'est parti!

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2: Bonjour tout le monde, bienvenue dans notre cours de chinois. Moi c'est Xiao Tai, je suis avec Yves. Bonjour Yves.
3: Natia Rao, bonjour tout le monde, bonjour Xiao Tai.
2: Et dans la dernière leçon, nous avons appris quelques expressions utiles pour aller chez le coiffeur. Je propose de réviser un peu avant d'attaquer la nouvelle leçon.
3: Bien sûr, c'est toujours un plaisir, tu le sais bien.
2: 我想剪头发。
3: 我想剪头发。Je voudrais me faire couper les cheveux.
2: 修一下就可以了。
3: S'il vous plaît, juste les pointes.
2: 我想染头发。
3: 我想染头发。Je voudrais me faire teindre les cheveux.
2: 别剪太短了。
3: 别剪太短了。Ne coupez pas trop court.
2: Bon, réécoutons les dialogues.
4: 我想剪头发。
5: 你想怎么剪？
4: 修一下就可以了。
5: 好的，请先洗头。
4: 我想染头发。
5: 你想染什么颜色？
4: 棕色怎么样？
5: 嗯，不错，很时髦。
4: 别剪太短了。
5: 行，保准您满意。
2: C'est tout pour la révision. Tout de suite, la nouvelle leçon.
3: Voici les expressions clés.
5: 我想租房。您想找什么样的房子？您想花多少钱租？什么时候能搬进来？房租怎么付？
2: Et voilà, quand tu arrives dans une agence, tu peux commencer à dire comme ça, 我想租房。
3: 我想租房。
2: Ce qui signifie, je voudrais louer un appartement. 租房 est le terme clé de cette phrase. 租 veut dire louer.
3: 租。
2: 房 un appartement.
3: 房。
2: 我想租房。
3: 我想租房。Je voudrais louer un appartement.
2: Tout de suite, le dialogue.
5: 我想租房。
4: 你想找什么样的房子？
5: 带家具的两居，房子不要太旧。
2: Voilà, c'était le dialogue 1. Et dans cette conversation, on entend une personne qui dit à un agent immobilier, 我想租房。
3: 我想租房。Je voudrais louer un appartement.
2: Et l'agent demande, 你想找什么样的房子？
3: 你想找什么样的房子？ Donc, 你想 vous voulez, 找什么样 chercher quel genre?Shenmeyang, quel genre, fangzi, d'appartement. Donc, quel genre d'appartement cherchez-vous?
2: Dai jiaju de liangju, fangzi, bu yao tai jiu.
3: Dai jiaju de liangju, fangzi, bu yao tai jiu. Donc, dai jiaju, c'est meublé. De liangju, deux pièces. Donc, deux pièces meublées. Fangzi, l'appartement, toujours. Et bu yao tai jiu, donc c'est ne doit pas être trop en mauvais état. Jiu, c'est en mauvais état. Donc, l'appartement ne doit pas être.Trop en mauvais état, il doit être en bon état.
2: Repassons le dialogue.
5: 我想租房。
4: 你想找什么样的房子？
5: 带家具的两居，房子不要太旧。
3: Nous sommes toujours chez l'agent immobilier. Maintenant, j'aimerais savoir, il faut en venir un peu au nerf de la guerre, l'argent, comment parler du prix?
2: Alors souvent, c'est l'agent immobilier qui prend l'initiative de poser la question. 你想花多少钱租？
3: 你想花多少钱租？
2: 您想花多少钱租？花 signifie payer ou dépenser, sous-entendu de l'argent. 花
3: 花
2: 多少钱 ？Combien d'argent？
3: 多少钱？
2: 租 veut dire louer.
3: 租
2: 您想花多少钱租？
3: 您想花多少钱租 ？Vous voulez dépenser combien d'argent？
2: Écoutons maintenant le dialogue 2. On va parler du prix.
4: 您想花多少钱租？
5: 月租3000元以内吧。
4: 您看这房怎么样？
5: 嗯，不错。
2: Voilà, dans le dialogue tout à l'heure, on a discuté du prix avec l'agent immobilier. 你想花多少钱租？
3: 您想花多少钱租？ Vous voulez payer combien pour le loyer? 花 dépenser, 多少钱 combien d'argent? 租 louer.
2: Et l'autre répond, 月租三千元以内吧。
3: 月租三千元以内吧。Donc, 月租 par mois, 三千块 3000 yuan, 以内吧。Donc, littéralement, ça veut dire à l'intérieur. Donc, à l'intérieur de ces 3000 yuan, en français, on traduirait par pas plus de 3000 yuan.
2: 您看这房怎么样？
3: 您看这房怎么样？看voir, 这房 cet appartement, 怎么样？ Comment? Donc, vous trouvez comment cet appartement?
2: 不错。
3: 不错。Pas mal.
2: Et puisqu'on a discuté du prix, il serait pas mal d'en savoir un peu plus sur la monnaie chinoise, renminbi, ce qui signifie littéralement la monnaie du peuple. en effet l'unité principale de renminbi est yuan et on a adopté le système décimal. Un yuan égale à 10 jiao et un jiao égale à 10 fen. Yuan, jiao, fen, ce sont en effet les trois unités de la monnaie chinoise.
3: D'accord, yuan, jiao, fen. Mais Xiao Tai, dans la vie courante, quand je vais acheter mes fruits ou un pao zi, on ne me dit jamais de payer en yuan ou en jiao, on me parle plutôt de kuai et de mao. Est-ce que tu peux m'expliquer qu'est-ce que c'est?
2: Très bonne question. En effet, dans la vie quotidienne, on parle plus de kuai et de mao que de yuan et de jiao. Kuai et yuan, c'est tout à fait la même chose, seulement le terme kuai est plus du langage parlé, alors le yuan sonne plus formel que kuai. Et c'est pareil pour mao et jiao. Ainsi, dans la vie quotidienne, tu entends plus souvent parler de kuai et de mao.
3: D'accord, bon bah je crois que j'ai compris. Refermons cette parenthèse. Revenons à l'appartement que nous voulions louer. Maintenant, je voudrais dire, maintenant que je sais que je peux louer et que le prix me convient, je voudrais savoir quand je peux emménager. Comment dit-on ça, Xiao Tai?
2: Tu peux dire en chinois comme ça, 什么时候能搬进来?
3: 什么时候能搬进来?
2: Alors, 什么时候, c'est facile. Quand, quelle date, quel moment?
3: 什么时候?
2: 能, pouvoir.
3: 能.
2: 搬. Déménager, emménager, en l'occurrence, il s'agit de emménager.
3: Ban.
2: Jinlai, ce qui signifie entrer, venir ici.
3: Jinlai.
2: 什么时候能搬进来?
3: 什么时候能搬进来? Quand puis-je emménager?
2: Dialogue 3, tout de suite.
5: 什么时候能搬进来?
4: 下个月底.
5: 房租怎么付呢?
4: 一次付三个月的.
2: Voilà, c'était le dialogue 3. Dans cette conversation, on en arrive à la fin de discussion entre le client et l'agent immobilier, parce qu'on a commencé à discuter de la date pour emménager et du paiement pour le loyer. On entend la première personne qui demande « 什么时候能搬进来? »«
3: 什么时候能搬进来? » »« Quand puis-je emménager ?»« 什么时候? » »« Quand ?»« Ban ?»« Déménager, emménager ?»« 进来? » »« Rentrer ?» Donc « ban 进来 » signifie « emménager. Quand puis-je emménager?
2: Et l'autre lui répond, 下个月底.
3: 下个月底. Donc, 下个月 signifie le mois prochain, et 月底 signifie la fin du mois.
2: 房租怎么付?
3: 房租怎么付? Je dois vous payer le loyer dans combien de mois?
2: 房租怎么付?
3: Je dois vous payer le loyer pour combien de mois? 怎么付? Comment le régler? Donc en Chine, on a souvent payé 3 mois d'avance. Donc cette phrase implicitement signifie on a payé le loyer pour combien de mois?
2: Et la réponse qu'a donnée l'agent immobilier est 一次付三个月的.
3: 一次付三个月的. Donc une fois, 一次付 payer, 三个月的 3 mois. Donc une fois, on a payé 3 mois. On a payé 3 mois à la fois.
2: Repassons le dialogue.
5: 什么时候能搬进来?
4: 下个月底.
5: 房租怎么付呢?
4: 一次付三个月的.
2: Bon, maintenant je propose de réécouter les 3 dialogues en entier avant de repasser à notre ABC de la culture chinoise. Allez, c'est parti.
5: 我想租房.
4: 你想找什么样的房子?
5: 带家具的2居, 房子不要太旧.
4: 你想花多少钱租?
5: 月租3000元以内吧.
4: 您看这房怎么样?
5: 不错.

0: 什么时候能搬进来？
1: 下个月底。
0: 房租怎么付呢？
1: 一次付三个月的。
2: Voilà, vous venez d'entendre les dialogues pour aujourd'hui. Un peu de culture maintenant. En Chine, les jeunes vivent avec leurs parents avant de se marier. Quelques-uns vivent encore avec leurs parents après le mariage. Cela permet aux grands-parents de les aider. Certains jeunes louent ou achètent un appartement pour avoir une vie indépendante. En Chine, pour acheter un appartement, on peut payer en une seule fois ou payer à crédit. Les familles modestes peuvent demander d'acheter des logements sociaux ou louer des HLM. Mais pour louer des HLM, il faut remplir certains critères et être patient. Bien que la plupart des logements sociaux soient loin du centre-ville, le métro facilite la vie des habitants.
3: Voilà, c'est tout pour aujourd'hui. Comme d'habitude, un test avant de vous quitter. Comment dire en chinois ? Je dois vous payer le loyer pour combien de mois ?
2: Si vous savez la réponse, n'hésitez pas à nous envoyer votre réponse par email à l'adresse suivante crifra@cri.com.cn.
3: Et pour plus d'informations, n'oubliez pas d'aller surfer de temps en temps sur notre site internet french.cri.cn. Merci à tous, au revoir, à la prochaine fois.
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0: Téhéran affirme que l'Iran et le sultanat d'Oman sont très proches d'un accord sur un couloir de circulation maritime temporaire dans le détroit d'Ormuz. Mais le ministre iranien des Affaires étrangères, Saïd Abbas Akashi, précise que la réouverture du détroit dépendra d'autres conditions et notamment d'une indemnisation de la part des États-Unis pour avoir violé le protocole d'accord de paix entre les États-Unis et l'Iran conclu en juin.
1: Les discussions avec Oman portent sur un couloir temporaire. Nous sommes sur le point d'aboutir à un résultat. La définition de ce couloir par l'Iran et Oman ne signifie pas nécessairement la réouverture du détroit d'Ormuz. Cela dépend d'autres facteurs. Les violations du protocole d'accord par les États-Unis doivent faire l'objet d'une compensation. Je tiens à le dire clairement, la situation actuelle est le résultat de la violation du protocole d'accord par les États-Unis.
0: Les affrontements meurtriers se sont intensifiés entre les Houthis et les troupes gouvernementales yéménites alignées sur l'Arabie saoudite. Et cela intervient alors que la confrontation entre Riyad et Sanaa entre dans son deuxième mois. Les Houthis ont averti que les autres nations participant aux attaques contre le Yémen ou imposant un blocus seraient considérées comme hostiles.
1: Les Houthis ont déclaré vendredi avoir mené une attaque à grande échelle à l'aide de

0: missiles et de drones contre un camp militaire yéménite situé à Marib, utilisé par les forces armées du pays alignées sur l'Arabie saoudite. Un porte-parole des Houthis a indiqué que les frappes visaient des rassemblements militaires, des installations de stockage, des véhicules et du matériel à l'intérieur du camp. Deux commandants yéménites ont été tués lors de cette attaque. L'armée yéménite affirme avoir riposté en attaquant ses positions houthistes dans la ville yéménite de Harib. Ces attaques interviennent alors que l'envoyé spécial de l'ONU pour le Yémen, Hans Grundberg, a mis en garde contre le risque croissant que le pays ne retombe dans un conflit à grande échelle, avec la plus forte recrudescence de la violence depuis la trêve négociée par l'ONU en 2022. À Sanaa, le président du Conseil politique suprême a exprimé sa ferme opposition aux alliances régionales soutenant l'Arabie saoudite, avertissant que, selon ses propres termes, toute partie prenant part à des frappes contre le Yémen ou imposant un blocus serait considérée comme un agresseur. Cette déclaration fait suite à la signature d'un traité de défense mutuelle entre l'Arabie saoudite, la Turquie et le Pakistan.
1: Le président ukrainien Volodymyr Zelensky affirme que les infrastructures énergétiques russes ont subi des pertes s'élevant à des milliers de milliards de roubles, qualifiant une opération récente de très réussie. Il a toutefois admis que l'Ukraine ne disposait d'aucune centrale thermique intacte qu'elle puisse utiliser cet hiver. Le ministère russe de la Défense affirme avoir poursuivi ses frappes contre les infrastructures portuaires et les navires soutenant l'armée ukrainienne. Il a mené des attaques contre les ports d'Odessa et de Mykolaïv en mer Noire. L'armée ukrainienne affirme avoir attaqué pendant la nuit les raffineries de pétrole russe d'Issyki et de Sigrin, et provoquant des incendies dans ces deux installations. Alors que la ville japonaise de Nagasaki commémore le 81e anniversaire du bombardement atomique perpétré par les États-Unis, le musée de la bombe atomique de Nagasaki cherche par ailleurs à minimiser l'importance de l'agression de l'Empire japonais contre la Chine pendant la Seconde Guerre mondiale. Pour preuve, l'expression « incident de Nanjing » vient remplacer celle de « massacre de Nanjing ».
0: Les détracteurs affirment que ce changement de formulation fausse le consensus historique mondial. Depuis 2015, les documents relatifs au massacre de Nanjing sont inscrits au registre Mémoire du monde de l'UNESCO. Depuis des décennies, les survivants de la bombe atomique et les associations citoyennes locales exhortent le musée à reconnaître également l'agression militaire de l'Empire japonais en Asie. Leurs appels à conserver le terme « massacre de Nanjing » et leur demande d'ajouter des expositions sur l'esclavage sexuel et le travail forcé imposé par le Japon aux Chinois tués à Nagasaki ont été rejetés par les autorités.
2: Les expositions devraient illustrer clairement l'histoire de l'agression et de l'expansion japonaise et rendre compte de manière explicite des atrocités commises pendant la guerre, notamment les crimes de l'unité 731 et la question des femmes de réconfort. Si le musée continue à minimiser l'histoire sombre du Japon et son rôle d'agresseur pendant la guerre, les jeunes générations qui visiteront l'exposition seront induites en erreur et croiront que le Japon n'a commis aucune faute grave. Le Japon a la responsabilité de reconnaître les torts qu'il a infligés aux pays asiatiques et d'empêcher que de telles tragédies ne se reproduisent. Et ceux qui connaissent la véritable histoire ont le devoir de la transmettre au public.
1: 43 ans après la révolution du 4 août 1983 survenue au Burkina Faso, le souvenir demeure vivant dans la mémoire collective burkinapé et devoir de mémoire, transmission des idéaux révolutionnaires, ambition politique. Les autorités entendent faire de cette page d'histoire un repère pour l'avenir du pays et surtout de l'Afrique. Reportage de notre correspondant Christian Tain.
3: Moment de mémoire et de transmission, la commémoration de la révolution du 4 août 1983 a réuni les fils et filles de la nation au mémorial Thomas Sankara, une bâtisse inaugurée en mai 2025. Les autorités ont exceptionnellement fait coïncider cette célébration avec le cérémonial militaire initié chaque premier jeudi du mois, en hommage au père de la révolution, faisant de ce devoir de mémoire un rendez-vous national.
4: Ce cérémonial revêt tout un symbole. Il s'agit non pas d'une cérémonie ordinaire, à coups d'encore, de tambours et de fanfares, mais au contraire, il s'agit d'un cérémonial d'hommage. Nous voulons que chacun d'entre vous entre en lui-même et mène une introspection sur ce que notre pays doit être. Parce que Thomas Sankara a tracé les sillons à travers la révolution démocratique populaire.
3: La révolution a opéré des choix économiques qui ont influencé durablement. Promotion de la production locale, transformation des matières premières et valorisation de l'artisanat sont des orientations toujours d'actualité.
5: Sous la houlette de Thomas Sankara a été adoptée par ordonnance en août 1984, le premier code des investissements réellement orienté vers le développement endogène, privilégiant la production locale, la transformation des matières premières nationales et la création d'emplois. C'est également sous le Conseil national de la Révolution qu'il a été décidé de la création du Salon international de l'artisanat de Ouagadougou, aujourd'hui vitrine incontournable de l'artisanat africain. Son héritage en matière de promotion du commerce demeure plus actuel que jamais. Bien avant que le concept ne s'impose à travers le continent africain, Thomas Sankara avait fait du consommant local un véritable projet de société pour notre pays.
3: Au-delà de l'hommage, les autorités veulent inscrire l'héritage de Thomas Sankara dans la durée. Le mémorial Thomas Sankara est le symbole de cette ambition. Il connaît déjà une affluence croissante et les autorités ambitionnent d'en faire un haut lieu de mémoire et de rayonnement.
4: Depuis l'ouverture des visites du mémorial intervenu le 19 mai 2025, nous avons enregistré à ce jour plus de 180 000 visites. Et pour la seule période du 1er juin au 5 août, nous sommes à plus de 21 000 visiteurs. Et en termes de recettes, c'est plus de 115 millions que nous avons mobilisés.
3: Pour certains anciens compagnons de Thomas Sankara, le principal héritage de la révolution est avant tout un changement de mentalité.
6: L'avènement du 4 août, si vous l'avez constaté, ça a été une rupture avec ce qui existait au Burkina Faso. L'objectif était de permettre au peuple de prendre en main sa propre destinée. Sankara, pendant ses 4 ans, il a permis au peuple burkinabé de prendre conscience qu'il n'y avait pas d'autre moyen de se développer si ce n'est pas compter sur ses propres forces. Aujourd'hui, le peuple burkinabé est éveillé. Les peuples africains sont éveillés et l'esprit du panafricanisme qui était défendu par la révolution démocratique et populaire, elle est même poursuivie aujourd'hui.
3: Plusieurs jeunes engagés dans des programmes d'immersion patriotique ont été conviés à la cérémonie d'hommage. Pour de nombreux observateurs, la transmission de la mémoire révolutionnaire passe aussi par l'éducation et la sensibilisation de la jeunesse.
7: Aujourd'hui, 43 ans de toujours, et qu'il est parti, nous voyons que toute la jeunesse burkinabé ne suit son pas. Tout le programme gouvernemental que vous voyez aujourd'hui, c'est basé sur les idées de Sankara. Et je vous donne rendez-vous dans un ou deux ans. Vous allez voir que ça va continuer.
8: Le défi qui reste aujourd'hui, c'est de pouvoir inculquer ces valeurs à la jeunesse qui est là. Et pour que leur transmettre le flambeau et qu'ils maintiennent ce flambeau haut. Donc comme ce que nous voyons aujourd'hui avec la jeunesse d'aujourd'hui, et je pense qu'avec les idéaux qu'on a aujourd'hui, bon, on devrait pouvoir pérenniser les actes de Sankara.
3: Au-delà du souvenir historique, la commémoration de la révolution du 4 août s'est enrichie de projections de films sur Thomas Sankara à Ouagadougou. Son héritage, porté par le mémorial Thomas Sankara, est désormais transmis pour nourrir la réflexion sur l'avenir du Burkina Faso et de la jeunesse africaine.
1: Le Diffond Tofin, le 13e diffond de l'année, a touché terre dimanche vers 17h30 à Yuruan, dans la ville de Taizhou, dans la province chinoise du Zhejiang, à l'est de la Chine. La vitesse maximale des vents soutenus près de centre du diffond a atteint la force 14, soit 42 mètres par seconde. Avant l'arrivée du diffond, les autorités chinoises ont émis une alerte rouge, le niveau le plus élevé du système d'alerte à 4 niveaux du pays. Pour les zones le long de la côte côte est et les zones ont évacué les travailleurs en mer vers des zones sûres, ordonner à tous les navires de rentrer au port et renforcer les inspections des réservoirs, des zones sujettes au glissement de terrain, des chantiers de construction et des sites touristiques. Dauphin, elle diffond le plus puissant avant

avoir frappé la Chine jusqu'à présent cette année. En Chine, les prix à la consommation sont restés stables en juillet. L'indice des prix à la consommation nationale affiche une hausse de 0,5% sur un an. Selon les données du Bureau national des statistiques, les prix des denrées alimentaires ont reculé de 1,5%, tandis que les prix hors produits alimentaires ont augmenté de 0,9%. L'IPC de base, qui exclut les prix des produits alimentaires et de l'énergie, a progressé de 0,9% sur un an. En base mensuelle, l'IPC a légèrement baissé de 0,1%, mais ce recul s'est atténué de 0,2 points de pourcentage par rapport à juin. La baisse des prix du gaz domestique dans un contexte de fluctuation des marchés internationaux a été un facteur clé. À l'inverse, la forte demande touristique estivale a fait grimper les prix de l'hôtellerie, des billets d'avion et de la location de véhicules. Parallèlement, l'indice des prix à la production a augmenté de 3,5% glissement annuel en juillet, bien que ce rythme ait ralenti de 0,6 points de pourcentage par rapport au mois précédent. La finale de la compétition Honor of Kings dans le cadre de la Coupe du monde d'e-sport 2026 a été un duel 100% chinois. À l'issue de la rencontre, Kuaishou Qiming a battu de justesse ses compatriotes All Gamers Anyone's Legend sur le score 4-3. Et Honor of Kings est l'un des plus grands titres d'e-sport chinois. Il dispose d'un immense public dans son pays et son audience à l'étranger connaît une croissance rapide.

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8: Bonjour à toutes et à tous, quel bonheur de vous retrouver pour ce grand format de carnet de route. Aujourd'hui, nous vous proposons une immersion totale dans l'une des régions les plus vastes, les plus mystérieuses et les plus spectaculaires de la planète. Il s'agit bel et bien du Xinjiang. Avec mon collègue Rogo, nous allons parcourir cette traversée de plus de 1,6 million de kilomètres carrés. Bonjour Rogo.
9: Bonjour Manon, je suis ravi. Le Xinjiang n'est pas simplement une destination, c'est un continent en soi. C'est l'endroit au monde le plus éloigné de toute mer ou océan. C'est une terre des contrastes absolus où l'on peut passer en quelques heures d'un sommet enneigé à 7000 mètres d'altitude à une dépression brillante située sous le niveau de la mer.
8: Ah, c'est un décor de cinéma. Mais pour nos auditeurs qui préparent leur itinéraire et comment structurer un tel voyage, la région est si immense qu'on s'y perdrait facilement, Rocco.
9: Oui, tu as raison, cher Manon. Historiquement et géographiquement, on divise souvent les voyages en deux grandes boucles. La route du nord et la route du sud, séparés par la gigantesque chaîne des Tian Shan, les montagnes.

0: on dirait un miroir posé entre les montagnes. Les locaux racontent que ce lac est né des larmes d'un couple d'amoureux tragiquement séparés. Mmh. À vélo ou en voiture, cher Manon, faire le tour du lac est un moment de sérénité pure. On y voit des cygnes et au printemps, les rives sont couvertes de fleurs sauvages jaunes et mauves.
1: Ah, d'accord. Ah, maintenant j'ai compris pourquoi on dirait que c'est la dernière larme de l'Atlantique. C'est vraiment merveilleux. Et Rogo, on va continuer plus au nord juste après une pause musicale.

Merci de nous retrouver après la pause musicale. Aujourd'hui, nous vous proposons une immersion totale dans l'une des régions

0: les plus vastes, les plus mystérieuses de la planète. Il s'agit bel et bien de la région autonome Ouïghour du Xinjiang, dans le nord-ouest de la Chine. Et si l'on continue plus au nord, vers la frontière, le paysage change encore, n'est-ce pas?
1: Absolument. On entre dans la région de l'Altaï. C'est là que se trouve le village des Hemou. Imagine, cher Manon, des centaines de petites maisons en bois, des isbas nichées dans une vallée entourée de forêts de bouleaux. C'est le pays des Touvas. En automne, les feuilles deviennent dorées et les villages semblent figés dans le temps. C'est l'endroit idéal pour déconnecter totalement. On y circule à cheval, on boit du thé au lait salé et on écoute le silence.
0: Ah, c'est un contraste frappant avec l'image que l'on se fait de la Chine urbaine. Et est-ce difficile de s'y loger, Rogo?
1: Non, cher Manon, l'offre s'est beaucoup développée. On peut loger dans des auberges en bois très confortables avec des poêles pour les nuits fraîches. C'est une expérience de slow tourisme par excellence.
0: D'accord. Et changeons de décor, parlons du défi qu'on affectionne particulièrement, la traversée du Taklamakan, juste après un morceau de musique.

0: Merci de nous retrouver après la pause musicale. Aujourd'hui, nous vous proposons une immersion totale dans l'une des régions les plus vastes, les plus mystérieuses de la planète. Il s'agit bel et bien de la région autonome Ouïghour du Xinjiang, dans le nord-ouest de la Chine. La traversée du Taklamakan, on parle d'un paradis pour les cyclistes courageux.
1: Paradis est un mot fort car le Taklamakan signifie en langue locale « si tu y entres, tu n'en sors pas ».
0: Oh là là.
1: Mais aujourd'hui, grâce à des routes goudronnées incroyables qui coupent le désert du nord au sud, c'est devenu une épopée possible. Rouler sur la Tarim Desert Highway est une expérience métaphysique. On pédale sur un ruban d'asphalte entouré d'une mer de dunes de sable qui bouge au gré du vent.
0: Et comment gère-t-on la chaleur et le vent quand on est à vélo?
1: C'est là que la préparation intervient. Il faut un équipement de pointe. Un vélo du type touring ou un VTT.
0: Vélo à tout terrain? Oui.
1: Avec des sacoches étanches pour protéger ses affaires du sable fin qui s'infiltre partout.
0: Oh là là.
1: La clé, c'est l'autonomie. Même s'il y a des stations de pompage d'eau tous les quelques kilomètres, utilisées pour l'irrigation des buissons qui fixent le sable, il faut prévoir des réserves de nourriture et surtout de l'électrolyte. Le vent de face peut être terrible, réduisant votre vitesse à 5 km/h. Mais quand il est de dos, vous avez l'impression de voler au-dessus des dunes.
0: Ah, et quel est le meilleur moment pour tenter de traverser?
1: Bon, sans hésiter, cher Manon, je dirais septembre ou octobre. C'est le moment où les forêts des peupliers de l'Euphrate, Populus et Fratica, qui bordent le fleuve Tarim, virent au jaune vif.
0: D'accord.
1: C'est un spectacle naturel époustouflant. Les contrastes entre le bleu du ciel, l'or des arbres et l'ocre du désert.
0: Après le désert, on arrive dans les oasis. Parlons de Kashgar, cette ville qui semble sortie tout droit des mille et une nuits. Et on poursuit notre émission juste après.

0: Aujourd'hui, nous vous proposons une immersion totale dans l'une des régions les plus vastes, les plus mystérieuses et les plus spectaculaires de la planète. Il s'agit bel et bien de la région autonome ouïghour du Xinjiang, de la Chine.
1: Et Hugo, après les oasis,
0: parlons de Kashgar, cette ville qui semble sortie tout droit des mille et une nuits.
2: Ah, Kashgar ou Kashi, c'est l'âme du Xinjiang. C'est une ville vieille depuis de 2000 ans. Son centre historique a été magnifiquement préservé et rénové. Ce que je préfère à Kashgar, c'est la maison d'été de 100 ans. C'est un lieu où le temps s'arrête. Les anciens s'y retrouvent, assis sur des tapis, pour boire du thé aux épices ou à la rose, manger un morceau de pain nang et discuter pendant des heures. On y attend les sons des instruments traditionnels comme le rawap.
0: D'accord. On dit aussi que l'artisanat y est exceptionnel.
2: C'est incroyable, cher Manon. Il y a des riz entières dédiées à un seul métier, la riz des chaudronniers, la riz des luthiers, la riz des potiers.
0: Ah, d'accord.
2: Donc vous voyez les artisans façonner le métal ou l'argile exactement comme le faisaient leurs ancêtres il y a 10 siècles. C'est une culture vivante, vibrante. Et n'oublions pas la mosquée Idka, la plus grande de Chine, avec sa façade jaune iconique qui domine la place centrale.
0: Et un peu plus loin, il y a Turpa. On m'a dit que c'est là qu'on trouve l'eau la plus précieuse du désert, n'est-ce pas?
2: Exactement. Turpan est célèbre pour ses carèzes. C'est un système hydraulique millénaire composé de puits reliés par des tunnels souterrains creusés à la main. Ils acheminent l'eau des montagnes sur des dizaines de kilomètres en évitant l'évaporation due à la chaleur extrême. Grâce à cela, Turpan est un immense jardin. On y mange les meilleurs raisins du monde, séchés dans des tours en briques ajourées que l'on voit partout autour de la ville.
0: Et Rocco, tu commences à avoir faim,
2: Bien sûr.
0: Si l'on s'arrête dans un marché de nuit au Xinjiang, que doit-on commander absolument?
1: On va parler de la gastronomie du Xinjiang.

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0: Merci de nous retrouver après la pause musicale. Aujourd'hui, nous vous proposons une immersion totale dans l'une des régions les plus vastes, les plus mystérieuses de la planète. Il s'agit bel et bien de la région autonome Ouïghour du Xinjiang, dans le nord-ouest de la Chine. Si l'on s'arrête dans un marché de nuit au Xinjiang, que doit-on commander absolument?
1: Bon, cher Manon, préparez vos papilles.
0: Ah, d'accord.
1: Voilà, car c'est une cuisine de partage.
0: Mm-hmm.
1: Les plats rois, c'est les dapanji.
0: Ah, dapanji, oui.
1: Littéralement, les grands plats de poulet.
0: J'adore.
1: C'est un ragoût de poulet, des pommes de terre, des poivrons et des piments servis sur un lit de nuit large et fraîche. C'est épicé, savouré et très généreux.
0: Et pour les amateurs de viande?
1: Pour les amateurs de viande, le mouton est à l'honneur. Il faut goûter au kawapudi, des morceaux de viande grillés à l'intérieur d'une citrouille, ou bien sûr, aux incontournables brochettes au cumin.
0: D'accord.
1: Mais mon coup de cœur, cher Manon, c'est le polo.
0: C'est quoi?
1: C'est un riz sauté avec des carottes jaunes et rouges, des raisins secs et de la viande fondante, puis dans d'énormes chaudrons.
0: Ah.
1: C'est le plat des jours de fête, mais on la trouve un peu partout.
0: Ah, d'accord. Et pour accompagner tout cela?
1: Bon, pour accompagner tout cela, je vous recommande du thé noir avec des morceaux de sucre cristal ou alors du yaourt artisanal frais. Souvent servi avec du miel et des noix pilées. C'est très rafraîchissant après les épices du dîner.
0: D'accord, du thé noir, c'est noté. Avant de clore cette émission, donnons quelques clés logistiques à nos auditeurs locaux. Comment se déplace-t-on au Xinjiang aujourd'hui?
1: Bon, comme partout en Chine, cher Manon, les infrastructures sont impressionnantes. Le train à grande vitesse relie désormais Lanzhou à Urumqi en quelques heures, traversant des paysages de montagnes et des déserts. Pour les zones plus reculées, comme l'Altaï ou le sud du Taklamakan, je recommande la location de voitures ou, pour les plus sportifs, les vélos de randonnée. Les routes sont excellentes.
0: D'accord, c'est rassuré. Et pour la communication?
1: Bon, pour la communication, cher Manon, il est utile d'apprendre quelques mots de base. Mais rassurez-vous, les applications de traduction sur smartphone fonctionnent très bien. Les gens là-bas sont d'une patience et d'une gentillesse incroyables avec les étrangers. Un simple sourire, un petit geste de la main ouvre souvent toutes les portes.
0: D'accord, c'est la langue universelle.
1: Voilà.
0: Oui. Un dernier mot pour décrire ce voyage rocco?
1: Dépaysement. Le Xinjiang est le dernier territoire de l'aventure. On y perd ses repères pour mieux se retrouver. C'est un voyage qui demande du temps. Cher Manon.
0: D'accord.
1: Prévoyez au moins 2 ou 3 semaines. Mais cela marquera toute votre vie.
0: Ah, ça mérite, hein? Et merci beaucoup, Rocco, pour ce partage passionné. On a maintenant transporté nos auditeurs entre les sommets de l'Altaï et les marchés de Kashgar.
1: Voilà, cher Manon, c'était également un plaisir pour moi.
0: Le monde est vaste. Hein?
1: Voilà, le monde est vaste et nous avons l'obligation de continuer à l'explorer.
0: Tout à fait. Et chers auditeurs, c'est ici que s'achève ce numéro à carnet de route. J'espère que cette traversée du Xinjiang vous aura donné des envies d'ailleurs. On se retrouve dans l'édition prochaine pour de nouvelles destinations. Et tout de suite, comme d'habitude, cours de chinois avec Xiaodai et Thomas.
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4: Bonjour tout le monde et bienvenue pour notre cours de chinois quotidien. Je suis Xiao Tai.
2: Salut, mais moi c'est toujours Thomas et c'est toujours de votre apprenti étudiant chinois, on va dire ça.
4: Ouais, et la dernière fois nous avons appris les différentes expressions pour partir.
2: Ok, maintenant on va aborder d'autres phrases, mais je ne me rappelle pas bien. Comment dit-on en chinois « il est tard, on doit partir » ?
4: Écoutez bien. 时间不早了，我们该走了。
2: 时间不早了，我们该走了。
4: Encore une fois, 时间不早了。
2: 时间不早了，
4: 我们该走了。
2: 我们该走了。
4: Très bien. Alors, 时间 ça veut dire le temps.
2: 时间
4: 不早了 un peu tard.
2: 不早了，
4: 我们 nous.
2: 我们
4: 该走了 devoir partir.
2: 该走了。Et maintenant, comment prendre congé? Comment dit-on au revoir en chinois?
4: 再见。
2: 再见。Et maintenant, comment on dit en chinois? Prends soin de toi.
4: 多保重。Ou tout simplement, 保重。
2: 保重。Et la dernière question, comment dit-on? Restons en contact, gardons contact.
4: On dit en chinois, 保持联系。
2: 保持联系。Voilà, maintenant on va l'écouter concrètement à travers les dialogues qu'on a écoutés déjà la dernière fois.
5: 对话一。
3: 时间不早了，我们该走了。
5: 欢迎你以后常来。
3: 谢谢招待，再见。
5: 再见。对话二。
3: 我们回去了。
5: 我送送你们。
3: 多保重。
5: 对话三。
3: 回去吧，有空给我打电话。
5: 嗯，保持联系，多保重。
4: Nous allons aborder les différentes phrases pour demander de l'aide. On commence dès maintenant. 你能帮我一个忙吗 ？Ce qui veut dire, pourriez-vous me donner un coup de main? 当然可以 ，bien sûr. 能帮我照张相吗 ？Pourriez-vous prendre une photo pour moi?
2: En général, soit au supermarché, à la banque ou encore au restaurant, on a toujours besoin d'aide. En français, on peut dire « Pourriez-vous me donner un coup de main ?» Et quelle est la phrase correspondante en chinois ?
4: On peut dire « 能帮我一个忙吗?»« 你 », ça veut dire « tu ».«
2: 你 ».
4: Et « 能 », c'est-à-dire « pouvoir faire quelque chose ».«
2: 能 ».«
4: 帮我 », ce qui veut dire « me donner un coup de main ».«
2: 帮我 ».«
4: 帮 » signifie « aider ».«
2: 帮 ».«
4: 我 ». Moi.
2: Wo.
4: Alors, 帮我 m'aider.
2: 帮我
4: Ensuite, on a 一个 qui signifie un.
2: 一个
4: Et n'oublie pas, 一 veut dire un quand ta 个 est un spécificatif.
2: 一个 donc ça correspond à un.
4: Oui. 忙 veut dire un coup de main.
2: 忙
4: Ma veut dire que c'est une phrase interrogative.
2: Ma.
4: Répétons doucement cette phrase. 你能帮我一个忙吗？
2: 你能帮我一个忙吗
4: ？Très bien, Thomas. Et dans le dialogue suivant, Lily demande à son collègue de lui donner un coup de main. Faites attention à la manière dont elle pose la question.
5: 对话一。
3: 你能帮我一个忙吗？
5: 当然可以。
4: Très bien. Réécoutons cette phrase. 你能帮我一个忙吗？
2: 你能帮我一个忙吗？
4: 帮忙 veut dire aider.
2: 帮忙。
4: 帮我一个忙 veut dire donnez-moi un coup de main. 帮我一个忙。
2: 帮我一个忙。
4: Donc pourriez-vous me donner un coup de main? On dit en chinois, 你能帮我一个忙吗？
2: 你能帮我一个忙吗？
4: 你能帮我。一个忙吗 Bien, si la réponse est bien sûr, en chinois, tu pourrais dire 当然可以。
2: 当然可以。
4: 当然 signifie bien sûr.

0: voiture.
1: Dangyan.
0: 可以 veut dire pouvoir ou pouvoir faire quelque chose.
1: 可以
0: 当然可以
1: Dangyan, 可以
0: Bien sûr. Et maintenant, réécoutons le premier morceau de dialogue.
2: 对话一
3: 你能帮我一个忙吗
2: 当然可以
1: Alors quelquefois je me rends dans des parcs à Pékin qui sont magnifiques d'ailleurs et je dois demander à des amis chinois de me prendre en photo. Mais comment faire ?
0: Tu peux dire « 能帮我照张相吗?»
1: Ok, on va répéter ça en morceaux toujours pour bien comprendre.
0: D'accord. « 能 »
1: « 能 »
0: « 帮 »
1: « 帮 »
0: « 我 »
1: « 我 »
0: « 照相 »
1: « 照相 »
0: Et faites attention, ici nous utilisons un spécificatif « 张 » dans cette phrase.
1: « 张 »
0: 照张相，
1: 照张相，
0: 能帮我，
1: 能帮我，
0: 照张相吗？
1: 照张相吗
0: ？Écoutons le deuxième dialogue。
2: 对话二，
3: 能帮我照张相吗？
2: 没问题。
1: Alors parfois, ce sont les Chinois qui nous aident, mais parfois, ça peut être moi. Et comment proposer de l'aide à un Chinois? La phrase "Puis-je vous aider?" Comment dit-on ?
0: On dit我能帮助你吗？
1: 我能帮助你吗？
0: 我 veut dire moi, je.
1: 我
0: 能 pouvoir.
1: 能
0: 帮助 aider.
1: 帮助
0: 你 vous ou tu.
1: 你
0: ma est mise à la fin de la phrase pour exprimer l'interrogation.
1: Ma.
0: Puis-je vous aider? 我能帮助你吗？
1: 我能帮助你吗
0: ？Bon, maintenant nous passons au troisième dialogue.
2: 对话三，
3: 我能帮助你吗？
2: 我的相机不见了。
3: 别着急，我帮助你找。
2: 你真好，谢谢。
0: Alors, avant de partir pour notre rubrique ABC de la culture chinoise, nous allons réviser un peu ce que nous avons vu aujourd'hui.
1: Ok, nous allons réviser. Pourriez-vous me donner un coup de main ? Ça se dit en chinois.
0: 你能帮我一个忙吗？
1: Ok, on va le répéter encore une fois pour les auditeurs.
0: 你能帮我一个忙吗
1: ？Ok, autre phrase. Pourriez-vous me prendre en photo?
0: 能帮我照张相吗
1: ？Ok, le terme prendre une photo en chinois, c'est quoi?
0: Ça veut dire 照张相。
1: Ok, et si tu veux offrir une aide à un Pékinois, alors tu peux dire
0: 我能帮助你吗
1: ？Récoutons une fois ces dialogues.
2: 对话一，
3: 你能帮我一个忙吗？
2: 当然可以。对话二，
3: 能帮我照张相吗？
2: 没问题。对话三，
3: 我能帮助你吗？
2: 我的相机不见了。
3: 别着急，我帮助你找。
2: 你真好，谢谢。
0: Et voilà, c'était le troisième dialogue. Vous n'avez peut-être pas tout compris. Ne vous inquiétez pas, je vais relire chaque phrase en chinois en vous donnant la compréhension en français. 我能帮助你吗 Puis-je t'aider? 我的相机不见了。Je ne trouve pas mon appareil photo. 别着急。我帮助你找。Ne t'inquiète pas, je t'aide à le chercher.你真好，谢谢。Tu es gentil, merci.
1: Bon allez, trêve de cours aujourd'hui, on va faire une pause et on passe à notre rubrique ABC de la culture chinoise où on vous parle des coutumes dans ce pays.
0: Alors aujourd'hui, on va parler des relations de voisinage qui sont très importantes pour les Chinois. Par exemple, lors de conflits entre les couples, les voisins interviennent souvent jusqu'à ce que les colères s'apaisent.Et dans les familles où les couples travaillent tous, on peut laisser la clé de maison aux personnes âgées voisines et on peut leur demander de s'occuper de l'enfant qui revient de l'école. Cependant, aujourd'hui, de plus en plus de gens déménagent dans des appartements et il est possible que des gens qui habitent dans le même bâtiment ne se connaissent pas. Les relations s'en trouvent grandement modifiées, surtout parmi les personnes âgées.Dans le même temps, on commence à utiliser de nouveaux moyens de communication. Par exemple, les habitants de certains quartiers résidentiels échangent des informations et se communiquent par Internet.
1: Voilà, ainsi s'achève notre cours. Avant de se quitter, on se pose la question traditionnelle. Comment dire en chinois « pourriez-vous me donner un coup de main ?» Voilà, notre cours de chinois, c'est fini pour aujourd'hui. Merci encore de votre fidélité. Zaijian, et à bientôt.
0: Zaijian.
4: Voilà, notre émission d'aujourd'hui touche à sa fin. Merci de nous avoir suivis et à très bientôt.

0: Téhéran affirme que l'Iran et le sultanat d'Oman sont très proches d'un accord sur un couloir de circulation maritime temporaire dans le détroit d'Ormuz. Mais le ministre iranien des Affaires étrangères, Saïd Abbas Akashi, précise que la réouverture du détroit dépendra d'autres conditions et notamment d'une indemnisation de la part des États-Unis pour avoir violé le protocole d'accord de paix entre les États-Unis et l'Iran conclu en juin.
1: Les discussions avec Oman portent sur un couloir temporaire. Nous sommes sur le point d'aboutir à un résultat. La définition de ce couloir par l'Iran et Oman ne signifie pas nécessairement la réouverture du détroit d'Ormuz. Cela dépend d'autres facteurs. Les violations du protocole d'accord par les États-Unis doivent faire l'objet d'une compensation. Je tiens à le dire clairement, la situation actuelle est le résultat de la violation du protocole d'accord par les États-Unis.
0: Les affrontements meurtriers se sont intensifiés entre les Houthis et les troupes gouvernementales yéménites alignées sur l'Arabie saoudite. Et cela intervient alors que la confrontation entre Riyad et Sanaa entre dans son deuxième mois. Les Houthis ont averti que les autres nations participant aux attaques contre le Yémen ou imposant un blocus seraient considérées comme hostiles.
1: Les Houthis ont déclaré vendredi avoir mené une attaque à grande échelle à l'aide de missiles et de drones contre un camp militaire yéménite situé à Marib, utilisé par les forces armées du pays alignées sur l'Arabie saoudite. Un porte-parole des Houthis a indiqué que les frappes visaient des rassemblements militaires, des installations de stockage, des véhicules et du matériel à l'intérieur du camp. Deux commandants yéménites ont été tués lors de cette attaque. L'armée yéménite affirme avoir riposté en attaquant ses positions houthistes dans la ville yéménite de Harib. Ces attaques interviennent alors que l'envoyé spécial de l'ONU pour le Yémen, Hans Grundberg, a mis en garde contre le risque croissant que le pays ne retombe dans un conflit à grande échelle, avec la plus forte recrudescence de la violence depuis la trêve négociée par l'ONU en 2022. À Sanaa, le président du Conseil politique suprême a exprimé sa ferme opposition aux alliances régionales soutenant l'Arabie saoudite, avertissant que, selon ses propres termes, toute partie prenant part à des frappes contre le Yémen ou imposant un blocus serait considérée comme un agresseur. Cette déclaration fait suite à la signature d'un traité de défense mutuelle entre l'Arabie saoudite, la Turquie et le Pakistan.
0: Le président ukrainien Volodymyr Zelensky affirme que les infrastructures énergétiques russes ont subi des pertes s'élevant à des milliers de milliards de roubles, qualifiant une opération récente de très réussie. Il a toutefois admis que l'Ukraine ne disposait d'aucune centrale thermique intacte qu'elle puisse utiliser cet hiver. Le ministère russe de la Défense affirme avoir poursuivi ses frappes contre les infrastructures portuaires et les navires soutenant l'armée ukrainienne. Il a mené des attaques contre les ports d'Odessa et de Mykolaïv en mer Noire. L'armée ukrainienne affirme avoir attaqué pendant la nuit les raffineries de pétrole russe d'Issyki et de Sigrin et provoquant des incendies dans ces deux installations. Alors que la ville japonaise de Nagasaki commémore le 81e anniversaire du bombardement atomique perpétré par les États-Unis, le musée de la bombe atomique de Nagasaki cherche par ailleurs à minimiser l'importance de l'agression de l'Empire japonais contre la Chine pendant la Seconde Guerre mondiale. Pour preuve, l'expression « incident de Nanjing » vient remplacer celle de « massacre de Nanjing ».
1: Les détracteurs affirment que ce changement de formulation fausse le consensus historique mondial. Depuis 2015, les documents relatifs au massacre de Nanjing sont inscrits au registre Mémoire du monde de l'UNESCO. Depuis des décennies, les survivants de la bombe atomique et les associations citoyennes locales exhortent le musée à reconnaître également l'agression militaire de l'Empire japonais en Asie. Leurs appels à conserver le terme « massacre de Nanjing » et leur demande d'ajouter des expositions sur l'esclavage sexuel et le travail forcé imposé par le Japon aux Chinois tués à Nagasaki ont été rejetés par les autorités.
2: Les expositions devraient illustrer clairement l'histoire de l'agression et de l'expansion japonaise et rendre compte de manière explicite des atrocités commises pendant la guerre, notamment les crimes de l'unité 731 et la question des femmes de réconfort. Si le musée continue à minimiser l'histoire sombre du Japon et son rôle d'agresseur pendant la guerre, Les jeunes générations qui visiteront l'exposition seront induites en erreur et croiront que le Japon n'a commis aucune faute grave. Le Japon a la responsabilité de reconnaître les torts qu'il a infligés aux pays asiatiques et d'empêcher que de telles tragédies ne se reproduisent. Et ceux qui connaissent la véritable histoire ont le devoir de la transmettre au public.
0: 43 ans après la révolution du 4 août 1983 survenue au Burkina Faso, le souvenir demeure vivant dans la mémoire collective burkinapé et devoir de mémoire, transmission des idéaux révolutionnaires, ambition politique. Les autorités entendent faire de cette page d'histoire un repère pour l'avenir du pays et surtout de l'Afrique. Reportage de notre correspondant Christian Tain.
3: Moment de mémoire et de transmission, la commémoration de la révolution du 4 août 1983 a réuni les fils et filles de la nation au mémorial Thomas Sankara, une bâtisse inaugurée en mai 2025. Les autorités ont exceptionnellement fait coïncider cette célébration avec le cérémonial militaire initié chaque premier jeudi du mois en hommage au père de la révolution, faisant de ce devoir de mémoire un rendez-vous national.
4: Ce cérémonial revêt tout un symbole. Il s'agit non pas d'une cérémonie ordinaire, à coups d'encore, de tambours et de fanfares, mais au contraire, il s'agit d'un cérémonial d'hommage. Nous voulons que chacun d'entre vous entre en lui-même et mène une introspection sur ce que notre pays doit être. Parce que Thomas Sankara a tracé les sillons à travers la révolution démocratique populaire.
3: La révolution a opéré des choix économiques qui ont influencé durablement. Promotion de la production locale, transformation des matières premières et valorisation de l'artisanat sont des orientations toujours d'actualité.
5: Sous la houlette de Thomas Sankara a été adoptée par ordonnance en août 1984, le premier code des investissements réellement orienté vers le développement endogène, privilégiant la production locale, la transformation des matières premières.

0: nationale et la création d'emplois. C'est également sous le Conseil national de la Révolution qu'il a été décidé de la création du Salon international de l'artisanat de Ouagadougou, aujourd'hui vitrine incontournable de l'artisanat africain. Son héritage en matière de promotion du commerce demeure plus actuel que jamais. Bien avant que le concept ne s'impose à travers le continent africain, Thomas Sankara avait fait du consommant local un véritable projet de société pour notre pays.
1: Au-delà de l'hommage, les autorités veulent inscrire l'héritage de Thomas Sankara dans la durée. Le mémorial Thomas Sankara est le symbole de cette ambition. Il connaît déjà une affluence croissante et les autorités ambitionnent d'en faire un haut lieu de mémoire et de rayonnement.
2: Depuis l'ouverture des visites du mémorial intervenu le 19 mai 2025, nous avons enregistré à ce jour plus de 180 000 visites. Et pour la seule période du 1er juin au 5 août, nous sommes à plus de 21 000 visiteurs. Et en termes de recettes, c'est plus de 115 millions que nous avons mobilisés.
1: Pour certains anciens compagnons de Thomas Sankara, le principal héritage de la révolution est avant tout un changement de mentalité.
3: L'avènement du 4 août, si vous l'avez constaté, ça a été une rupture avec ce qui existait au Burkina Faso. L'objectif était de permettre au peuple de prendre en main sa propre destinée. Sankara, pendant ces 4 ans, il a permis au peuple burkinabé de prendre conscience qu'il n'y avait pas d'autre moyen de se développer si ce n'est pas compté sur ses propres forces. Aujourd'hui, le peuple burkinabé est éveillé. Les peuples africains sont éveillés et l'esprit du panafricanisme qui était défendu par la révolution démocratique et populaire, elle est même poursuivie aujourd'hui.
1: Plusieurs jeunes engagés dans des programmes d'immersion patriotique ont été conviés à la cérémonie d'hommage. Pour de nombreux observateurs, la transmission de la mémoire révolutionnaire passe aussi par l'éducation et la sensibilisation de la jeunesse.
4: Aujourd'hui, 43 ans de toujours, et qu'il est parti, nous voyons que toute la jeunesse burkinabé ne suit son pas. Tout le programme gouvernemental que vous voyez aujourd'hui, c'est basé sur les idées de Sankara. Et je vous donne rendez-vous dans un ou deux ans. Vous allez voir que ça va continuer.
5: Le défi qui reste aujourd'hui, c'est de pouvoir inculquer ces valeurs à la jeunesse qui est là. Et pour que leur transmettre le flambeau et qu'ils maintiennent ce flambeau haut. Donc comme ce que nous voyons aujourd'hui avec la jeunesse d'aujourd'hui. Et je pense qu'avec les idéaux qu'on a aujourd'hui, on devrait pouvoir pérenniser les actes de Sankara.
1: Au-delà du souvenir historique, la commémoration de la révolution du 4 août s'est enrichie de projections de films sur Thomas Sankara à Ouagadougou. Son héritage, porté par le mémorial Thomas Sankara, est désormais transmis pour nourrir la réflexion sur l'avenir du Burkina Faso et de la jeunesse africaine.
6: Le Diffond Tofin, le 13e Diffond de l'année, a touché terre dimanche vers 17h30 à Yuruan, dans la ville de Taizhou, dans la province chinoise du Zhejiang, à l'est de la Chine. La vitesse maximale des vents soutenus près de centre du Diffond a atteint la force 14, soit 42 mètres par seconde. Avant l'arrivée du Diffond, les autorités chinoises ont émis une alerte rouge, le niveau le plus élevé du système d'alerte à 4 niveaux du pays. Pour les zones le long de la côte est, et les zones ont évacué les travailleurs en mer vers des zones sûres, ordonnez à tous les navires de rentrer au port et renforcer les inspections des réservoirs, des zones sujettes au glissement de terrain, des chantiers de construction et des sites touristiques. Dauphin est le diffond le plus puissant à avoir frappé la Chine jusqu'à présent cette année. En Chine, les prix à la consommation sont restés stables en juillet. L'indice des prix à la consommation nationale affiche une hausse de 0,5% sur un an. Selon les données du Bureau national des statistiques, les prix des denrées alimentaires ont reculé de 1,5%, tandis que les prix hors produits alimentaires ont augmenté de 0,9%. L'IPC de base, qui exclut les prix des produits alimentaires et de l'énergie, a progressé de 0,9% sur un an. En base mensuelle, l'IPC a légèrement baissé de 0,1%, mais ce recul s'est atténué de 0,2 points de pourcentage par rapport à juin. La baisse des prix du gaz domestique dans un contexte de fluctuation des marchés internationaux a été un facteur clé. À l'inverse, la forte demande touristique estivale a fait grimper les prix de l'hôtellerie, des billets d'avion et de la location de véhicules. Parallèlement, l'indice des prix à la production a augmenté de 3,5% glissement annuel en juillet, bien que ce rythme ait ralenti de 0,6 point de pourcentage par rapport au mois précédent. La finale de la compétition Honor of Kings dans le cadre de la Coupe du Monde d'e-sport 2026 a été un duel 100% chinois. À l'issue de la rencontre, Kuoshou Qiming a battu de justesse ses compatriotes All Gamers Anyone's Legend sur le score 4-3. Et Honor of Kings est l'un des plus grands titres d'e-sport chinois. Il dispose d'un immense public dans son pays et son audience à l'étranger connaît une croissance rapide.

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9: Bonjour à tous, bienvenue dans In Vivo. Dans l'émission d'aujourd'hui, notre journaliste Fifi a interviewé deux jeunes Chinois qui vivent en France, cadres d'une association visant à faire mieux connaître les cinémas et les cinéastes chinois à travers la France et l'Europe. Ensuite, nous allons redécouvrir la dynastie des Tang et essayer de comprendre comment cet empire est devenu le plus prospère, international et innovateur pays du monde, en léguant au monde le riche patrimoine qui nous est parvenu jusqu'à aujourd'hui. Voilà pour le sommaire de cette émission que nous ouvrons avec une chanson.

0: renforcer la coopération dans le domaine des industries culturelles et créatives, en particulier dans le secteur de la littérature, du cinéma, fait partie des résolutions de la déclaration conjointe signée par la Chine et la France lors de la récente visite d'État du président français Emmanuel Macron. Alors, dans l'émission d'aujourd'hui, nous allons rencontrer deux jeunes Chinois qui vivent en France, créateurs d'une association visant à faire mieux connaître le cinéma et les cinéastes chinois à travers la France et l'Europe.
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0: En mars, un film réalisé par une jeune Chinoise a été projeté pour la première fois dans un cinéma au centre-ville de Paris. C'est l'une des activités sur la promotion des cinéastes chinois en France, régulièrement organisée par l'équipe de l'association Naiguan Film. Je vous invite à écouter un petit morceau de son enregistré dans la salle de cinéma.
2: Merci, il n'y a pas assez de temps, producteur.
3: Bon, merci à tous d'être venus, ça nous fait très plaisir et j'espère que le film vous a plu. Comme on doit rendre la salle maintenant, si vous avez des gens qui ont envie de poser plus de questions, on va bouger un bar à côté qui s'appelle Le Sully. Et pour ceux qui sont intéressés, vous pouvez venir avec nous, on sera toute l'équipe et puis on pourra encore discuter si ça vous intéresse. Voilà, merci d'être venus.
0: Bonjour Yiran, bonjour Wangxu, bienvenue dans notre émission de CGTN français.
4: Bonjour Feifei, bonjour à tout le monde, merci beaucoup de nous avoir reçus, je m'appelle Yiran.
5: Bonjour à tous, je m'appelle Wangxu.
0: Alors, en mars, vous avez réussi à organiser une projection d'un film réalisé par une équipe sino-suisse dans un cinéma à Paris. Et qu'est-ce qui s'est passé ce jour-là?
4: La salle était comble et un tiers des spectateurs étaient français. Et donc, la séance de projection et la séance de questions-réponses se sont très bien passées. Après la projection, nous avons invité l'équipe suisse à monter sur scène pour répondre aux questions du public. Et j'ai joué un peu le rôle d'interprète sur place. Le public était très actif et enthousiaste et a même contribué d'échanger avec la réalisatrice après la sortie de la salle. Et en outre, certains cinéastes à Paris nous ont aussi contactés après cette projection pour discuter de la collaboration. Donc nous avons été beaucoup encouragés pour le succès de cette projection. En fait, oui, bien sûr, il y avait beaucoup de spectateurs français sur place. Si je me souviens bien, il y avait à peu près un tiers de spectateurs étaient français. Et en fait, l'un des membres d'équipe suisse, italien. Donc sur place, comme j'ai joué un peu le rôle d'interprète, j'ai posé des questions en français, en chinois et aussi en anglais en même temps. Donc oui, c'était super intéressant et passionnant.
0: Oui, j'ai vu la vidéo que Wangxu m'a envoyée. Donc la séance était très complète et était très très animée. Et comment ils pouvaient s'informer de cet événement? Sur internet ou bien...
4: Oui, sur internet et aussi sur notre site public tel que Ins, Xiaohongshu, WeChat, Weibo, etc. Parce qu'on a le compte de Naiguan Film sur les réseaux sociaux et on a publié l'annonce de cet événement sur tous ces réseaux sociaux. Je pense que les spectateurs se sont tempés sur cette annonce et ils ont enregistré sur notre site. Voilà, donc c'était comme ça.
5: Oui, en fait, depuis la fin de l'année dernière, nous avons commencé à organiser une série de projections à Paris dans le but de promouvoir les échanges culturels entre la France et la Chine, et ainsi que de permettre au public français de découvrir des réalisateurs chinois. Et ces courts-métrages viennent de festivals de cinéma indépendant chinois organisés en Europe, tels que deux festivals à Berlin ou un festival en Angleterre. Et en fait, nous prévoyons de continuer à organiser ces projections chaque mois, soit toutes

0: fois par an et le public parisien est très chaleureux et nous soutient vivement. Du coup, c'est pour ça que maintenant, chaque séance, c'est très rapide et complet. Au début, nous avons consulté de nombreux cinémas à Paris et nous avons finalement trouvé ce vieux cinéma, le Paradis. Le prix et les horaires étaient très convenables. Du coup, nous avons donc immédiatement réservé. C'est pour ça, oui.
1: Alors, vous faites tous les deux vos études en France? Est-ce que c'est dans la spécialité cinématographique?
2: Oui, en fait, je fais un doctorat en littérature comparée à Nantes, mais j'habite toujours à Paris. Mais le sujet de ma recherche n'a rien à voir avec le cinéma parce que je travaille sur la réception en France des romans classiques chinois et de leurs illustrations. En fait, Xavier et moi, nous sommes rencontrés lors d'une activité au cours de notre première année de doctorat. Et au fil de nos échanges, nous avons découvert que nous sommes tous les deux originaires de Tianjin et avons une passion commune pour le cinéma. Donc c'est pour cela que nous sommes devenus rapidement amis.
1: Ok, donc c'est pourquoi que vous avez eu l'idée de créer cette association, c'est ça?
2: Oui, c'est ça.
0: En fait, oui, ça c'est le début. Ma spécialité est médecine. Du coup, ce ne soit pas lié au cinéma.
1: Pas du tout.
0: Mais au cours de ma vie en France, j'ai remarqué que la culture chinoise est très peu connue en Europe. Et pour ça que nous espérons donc que davantage de Français pourront découvrir la culture chinoise. Et c'est que nous avons, comme il a dit, que nous avons créé cette association en 2019, lorsque nous étions en première année de doctorat. Alors, notre objectif initial était très simple, promouvoir les échanges culturels entre la France et la Chine et permettre à la communauté chinoise en France de découvrir le cinéma français. Et ensuite, nous avons commencé à couvrir les trois plus grands festivals de cinéma en Europe, Cannes, Venise et Berlin, et présenter les films de réalisateurs chinois pour promouvoir la culture chinoise auprès du public européen.
1: Donc vous avez fait beaucoup de choses durant la création de cette association. Combien de membres avez-vous maintenant? Et est-ce que chacun son travail dans cette association? Est-ce que vous pouvez préciser un peu?
2: Oui, en fait, au début, c'est Xavier qui a créé le compte WeChat de Naiguan Film en 2019. Et il m'a invité à travailler avec lui pour traduire les actualités des films français. Et ensuite, nous avons réalisé ensemble des vidéos d'interviews pour interroger les spectateurs français sur les films chinois qui sont sortis au cinéma. Tels que Le lac aux oies sauvages, Nafeng Chejian de Juhui et Ip Man Yeben. Au début, en fait, il n'y avait que nous deux dans cette association et nous devions assumer plusieurs rôles. Notre objectif était de créer, comme ce que Xavier vient de dire, une plateforme d'échange entre la France et la Chine sur le cinéma. Donc, nous mettions à jour les actualités cinématographiques chaque semaine, présentions les derniers films français et traduisions des critiques de films, etc. Et avec l'élargissement de notre audience, nous avons progressivement attiré d'autres amis talentueux, tels que Cheng Bo, notre directeur technique, Nina, responsable des interviews, Ning Yu, responsable du podcast,
1: Siqi,
2: Xiaohang et Shiqiang, responsable de la traduction, etc. Donc, si vous voulez, il y a à peu près 7 membres principaux de notre équipe, y compris Xavier et moi. Et ainsi, outre les actualités cinématographiques, les critiques et les traductions, nous avons également ajouter des rubriques telles que les interviews lors des festivals de cinéma, le podcast et les projections des courts-métrages. Et après la création officielle de notre association, nous avons commencé à recruter des stagiaires pour gérer l'association de manière plus professionnelle. Au fil du développement de notre association, nous avons attiré de nombreux talents du monde entier. Par exemple, nous avons maintenant des stagiaires issus des prestigieuses écoles nord-américaines telles que l'Université de Stanford, l'Université de Columbia et New York Film

0: Academy. Donc, ils viendront étudier à Paris dans le courant de l'année et souhaitent rejoindre notre association pour faire des stages. Et actuellement, nous avons plus de 10 000 abonnés sur WeChat et plus de 36 000 abonnés sur Weibo. Et en outre, nous avons des comptes sur Xiaohongshu, Instagram, Bilibili, Himalaya, ainsi que le site de notre association.
1: Tous les followers sont les Chinois qui vivent en France, c'est ça?
0: Oui, nos principaux abonnés et followers sont les Chinois qui habitent en France et surtout les étudiants qui font leurs études en France. Mais on a aussi des abonnés français, je pense. De plus, nous avons aussi un réalisateur espagnol dans notre association, il s'appelle Bernardo. Et en fait, on a fait la connaissance avec lui il y a 2 ans, lors d'un festival de Cannes. Il travaille à Paris pour une entreprise cinématographique. Et donc, il a continué à nous écrire régulièrement des critiques des films en anglais pour chaque semaine. Et puis, nous l'avons traduit en chinois. Parmi ces critiques, par exemple, il a écrit une critique pour le film qui s'appelle Titane, qui a gagné la Palme d'Or. Donc, cet article a reçu de très bonnes critiques et nous sommes devenus des amis. Et pour l'instant, il est en train de réaliser son premier film. Ouais. Et nous voulons aussi le revoir très bientôt et aussi collaborer avec lui après.
2: Oui, bien sûr. En fait, notre association est également devenue une plateforme pour de nombreux stagiaires chaque année, comme il a dit que nous permettrons de couvrir les festivals de cinéma et organiser des activités culturelles quotidiennes. En fait, par exemple, l'année dernière, nous avons emmené 37 stagiaires avec nous au Festival de Cannes. Et cette année, on aura 21 stagiaires à Cannes aussi. Et du coup, les followers sont beaucoup chinois qui vivent en Europe, pas juste en France. C'est toujours au festival, ils viennent partout.
0: Oui, si je me souviens bien, parmi les stagiaires, il y avait aussi une fille française, en fait. Et elle fait ses études de chinois à Inalco. Et du coup, elle nous a aidé à faire des interviews et aussi des traductions. Oui, c'était super intéressant.
1: Voilà, c'était le premier épisode de notre interview réalisée avec les deux jeunes créateurs de l'association Naikuan Film. Restez avec nous.
3: Voilà, on prend une pause musicale et on se retrouve juste après pour notre rubrique « Pourquoi la dynastie des Tang nous fascine ?»

0: Vous êtes dans Invivo. Maintenant, la rubrique « Pourquoi la dynastie des Tang nous fascine ?» Dans cet épisode, nous allons voir comment les Japonais, obsédés par le succès de la dynastie des Tang, ont massivement importé sa culture chez eux.
1: Pourquoi la dynastie des Tang nous fascine ? Dans cette série de podcasts, nous allons redécouvrir la dynastie des Tang et essayer de comprendre comment cet empire est devenu le plus prospère, international et innovateur pays du monde, en léguant à l'humanité le riche patrimoine qui nous est parvenu jusqu'à aujourd'hui. Épisode 7, le jeu d'imitation. Dans le podcast précédent, nous avons appris à quel point les Japonais étaient fascinés par la dynastie des Tang. Non seulement ils voulaient apprendre des Tang, mais ils voulaient aussi acheter chez eux, même si le Japon était très pauvre et arriéré par rapport à la Chine, et n'avait pas grand-chose à proposer aux Tang en échange. La seule chose que les Japonais pouvaient proposer aux Chinois étaient les pépites d'or. Cependant, ces pépites étaient petites et contenaient beaucoup d'impuretés, ce qui faisait baisser leur valeur. Il leur en fallait une grosse quantité pour pouvoir acheter ce qu'ils voulaient.

0: Des Tang, l'empire souffrait de guerres internes. Les échanges officiels entre le Japon et les Tang ont cessé, les Japonais mettaient fin à leurs achats coûteux chez les Tang. Pourtant, les liens entre les deux pays n'ont pas été coupés, au contraire, ils sont devenus plus étroits et plus diversifiés. Le Japon a cessé d'envoyer les délégations officielles vers la Chine, hommes d'affaires et moines, quant à eux, se déplaçaient librement entre les deux pays et ont entretenu les échanges de cultures et de biens. Le bouddhisme a joué un rôle majeur dans la communication entre le Japon et la Chine à l'époque des Tang. Avant cette époque, cette religion assimilée par les Chinois s'était déjà répandue dans l'Asie de l'Est et du Sud-Est, dont le territoire du Japon. Un coup d'œil sur le bouddhisme japonais nous permet de trouver des similitudes avec celui pratiqué en Chine. Par exemple, la fonction spéciale des miroirs. En Chine comme au Japon, les miroirs étaient perçus comme un outil pour chasser les mauvais esprits, un objet mystérieux. Pour certains religieux, ils peuvent attraper l'ombre du dieu qui est invisible en général. Dans les sanctuaires japonais, le vermillon est une couleur dominante. De nombreux ponts au milieu des montagnes et des rivières sont aussi peints en vermillon. Pour pas mal de gens, cette couleur est typiquement japonaise. En fait, il s'agit d'une couleur populaire et symbolique du royaume de Chu, dans la Chine antique d'il y a plus de 2000 ans. Bien avant la dynastie des Tang, les colons chinois avaient emporté leur culture et religion au Japon. Ils s'étaient installés sur l'archipel et ont commencé à pratiquer les technologies qui leur étaient familières, comme la métallurgie et la maroquinerie. Parmi eux, la famille Sema, en pinyin chinois, Shiba, transcription phonétique japonaise. Shiba Datto est le premier moine du Japon. Il a diffusé le bouddhisme au Japon, où cette religion a finalement été soutenue par la famille régnante. Mais les moines étaient jusqu'ici considérés comme des moines sauvages ou des autodidactes, parce qu'ils n'avaient pas observé les cérémonies et les rites pour leur ordination. Ce n'est qu'à l'époque des Tang que le Japon a décidé de renforcer le bouddhisme par des mesures protocolaires. Les moines de renom de l'autre côté de la mer ont été invités successivement. Parmi ceux-ci, Dianzhen, que nous avons mentionné dans le podcast précédent. Dianzhen, comme nous le savons, a fait 6 tentatives pour se rendre au Japon. À sa 5e, il a fait un naufrage au large de l'île méridionale de Hainan et a rencontré une bande de sauvages. Après tant d'efforts, il a réussi à atteindre la capitale par la voie terrestre, prêchant dans les temples le long du chemin. Malheureusement, il a perdu la vue à cause d'une infection. À la 6e tentative, il a enfin réussi, alors qu'il avait déjà une 60aine d'années. L'histoire de sa vie est racontée dans un livre intitulé « Le voyage en mer vers l'est du grand bonze de la dynastie Tang ». Il lui a fallu au total une 10aine d'années pour finalement atteindre le Japon. Dianzhen a séjourné dans ce pays pendant 10 ans, durant lesquels il a fait entrer dans les ordres des membres de la famille régnante, dont l'empereur et l'impératrice. Il a donné des cours et fait construire des temples, dont le Doshodaiji dans la ville de Nara. C'est d'ailleurs là où il repose. Son héritage est énorme. L'introduction des règles et de règlements qui met le bouddhisme japonais sur la bonne voie et la construction des temples au style Tang. Encore une preuve de l'influence des Tang au Japon. Non seulement la religion des Tang a été absorbée par le Japon, mais aussi la pensée et les compétences des Tang. De nombreux touristes chinois, lorsqu'ils visitent le Japon, disent qu'ils se sentent chez eux. D'où vient ce sentiment? En 710, la ville de Nara devint la première capitale permanente du Japon, un symbole de centralisation politique. Le plan de la capitale est en forme de quadrillage, avec le palais situé à l'extrémité nord de la ville et donnant vers le sud, où s'étalent les différentes zones de la ville. Pour les gens de l'Empire des Tang, cela aurait été familier, car les Japonais se sont en effet inspirés de leur capitale, la ville de Chang'an, pour construire la leur. Selon la cosmologie traditionnelle chinoise, le palais du souverain ressemble à l'étoile polaire. En dominant la capitale, le souverain fait appliquer ce qui est dans le palais céleste. Ensuite, les palais, temples et pagodes ont tous de larges avant-toits, une caractéristique de l'architecture de la dynastie des Tang. L'un des bienfaits de cet amour pour les Tang, c'est la riche collection d'objets soigneusement conservés par les empereurs et impératrices japonais, épris d'art, de calligraphie et de poésie chinoise. La plupart de ces objets se trouvent au temple Todaiji, dans la ville de Nara. Face à ces objets, exposés seulement une vingtaine de jours chaque année en automne, on a l'impression d'être face à une vaste collection d'objets d'art des Tang, rassemblés par un grand passionné. On y trouve notamment un pipa à 5 cordes. Le pipa est un instrument de musique à cordes pincées traditionnel chinois. De nos jours, les pipas sont généralement à 4 cordes. Cependant, le pipa à 5 cordes était plus courant à l'époque des Tang. Cet instrument de musique est fait en bois de rose et incrusté de coquillages formant un motif de chèvrefeuille. Au total, des dizaines de matériaux précieux ont été utilisés dans sa fabrication. Très probablement, il a été fabriqué en Chine et a voyagé jusqu'au Japon, car un instrument de musique si précieux et sophistiqué était quand même rare au Japon à l'époque. L'histoire nous dit qu'un haut fonctionnaire japonais s'est rendu dans la Chine des Tang pour apprendre la musique. Il est allé étudier auprès d'un éminent joueur de pipa, ce maître l'appréciait beaucoup et lui a donné des cours gratuits. Il a même proposé à ce fonctionnaire étranger d'épouser sa fille. Ce pipa pourrait être un cadeau du maître chinois à son disciple japonais. Deuxième possibilité, il s'agirait d'un cadeau offert par les empereurs des Tang aux amis japonais, souvent chaleureusement accueillis à la cour. Des indices montrent le lien fort entre la Chine et le Japon à l'époque des Tang. Ces indices, on peut les trouver dans des choses courantes, mais aussi dans des endroits qui pourraient vous surprendre. Par exemple, dans la langue japonaise, on trouve des mots dont l'origine se trouve dans le chinois utilisé dans la région centrale. Ces mots sont probablement entrés dans la langue japonaise par les chants des bouddhistes dans les temples. Les salles séparées par les portes coulissantes sont apparues d'abord en Chine sous la dynastie des Tang. De nos jours, les gens considèrent le kimono comme la mode japonaise. Il suffit de regarder les peintures murales datant de la dynastie des Tang pour comprendre qu'il s'agit en fait d'un habit de l'époque. Toutes les femmes portaient une robe, comme le kimono porté par les dames japonaises d'aujourd'hui. D'ailleurs, tous les styles qu'on a aujourd'hui existaient déjà à l'époque des Tang. Même les styles audacieux montrant les épaules, le ventre ou les jambes. Les emprunts délibérés à la Chine ont atteint leur apogée au 8e siècle. Les villes ont été reconstruites selon le plan d'urbanisation des Tang, tandis que les terres ont été nationalisées et réattribuées aux paysans selon la pratique chinoise. Mais les emprunts restaient les emprunts. Ils sont comme une couche de maquillage ou de déguisement. L'empereur japonais n'a jamais été aussi puissant qu'un souverain chinois. Rappelons qu'au Japon, les grandes familles aristocratiques contrôlaient le pays et qu'elles étaient de grands propriétaires fonciers. Le système d'administration des Tang n'allait jamais fonctionner au Japon pour cette même raison. Au sommet de la pyramide sociétale, les meilleurs emplois étaient détenus par des clans puissants. Les gens du peuple ne pouvaient qu'accéder aux postes inférieurs. Ils ont peut-être construit des bâtiments de style Tang, importé les rituels de la cour chinoise, introduit le bouddhisme, mais ces choses-là ne se sont jamais ancrées dans leur culture. Au bout d'un certain temps, à part quelques moments de reconnaissance, l'obsession s'estompe, le Japon retombe relativement dans son isolement. Mais il est indéniable que la Chine des Tang a laissé tellement de traces au Japon qui sont encore visibles aujourd'hui. Certaines sont restées intactes, d'autres ont été localisées et revêtent des caractéristiques japonaises. Ainsi, la dynastie Tang a laissé une marque sur la culture du Japon. Un remerciement spécial à San Lien Zhongdu pour son aide dans la création du contenu de cette émission. Merci de votre aimable attention et à la prochaine.
1: On prend une pause musicale et on se retrouve juste après pour notre rubrique « Cours de chinois ».

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3: Salut à tous pour une nouvelle édition de notre cours de chinois. J'espère que vous avez bien révisé depuis la dernière fois et que vous commencez un peu à vous débrouiller.
1: Dans la leçon précédente, nous avons appris les expressions sur les rendez-vous. Aujourd'hui, avant de commencer le sujet, les conversations téléphoniques, révisons un peu le cours précédent.
3: Bien sûr. Alors, pour dire en chinois « allô », c'est de la part de qui ? On dit « 喂，请问是哪位？ »« 喂，请问是哪位？ »« 喂 », c'est un mot de salutation qui signifie « allô » en français. « 请问 » signifie « puis-je demander ?»«
1: Je »
3: signifie « être ».«
1: 哪位？ »
3: Quelle personne ?
1: Et allô, c'est de la part de qui ?
3: En chinois, 请问是哪位?
1: Voilà, on va prendre un autre exemple. Quand et où nous rencontrons-nous ?
3: Pour dire cela en chinois, 我们几点见面? 在哪儿见面? Allez, 我们几点见面? 我们几点见面?
1: 我们几点见面?
3: 在哪儿?
1: 在哪儿见面?
3: 我们 signifie nous.
1: 我们
3: À quelle heure? 几点? 我们几点见面?
1: 我们几点见面?
3: 我们几点见面?
1: 我们几点见面?
3: 在哪儿见面?
1: 在哪儿见面?
3: 在哪儿 signifie où.
1: 在哪儿?
3: Et si tu veux demander aux amis quand serez-vous libre, tu peux dire 你什么时候有空?
1: 你什么时候有空?
3: 你什么时候?
1: 你什么时候?
3: 有空?
1: 有空?
3: 什么时候 veut dire quand?
1: 什么时候?
3: 有空 veut dire avoir du temps libre.
1: 有空?
3: Quand seras-tu libre? 你什么时候有空?
1: 你什么时候有空?
3: Encore une fois, 你什么时候有空?
1: 你什么时候有空?
3: Très bien, écoutons le dialogue en entier.
4: 对话
5: 1喂,请问是哪位?
4: 我是王龙。对话 2你什么时候有空?
5: 周末。我们一起吃饭好吗? 可以。对话 3我们几点见面? 在哪儿见面?
4: 晚上8点,在北京饭店。Bon,
3: c'est tout pour la révision. Maintenant, on va aborder les principaux points du cours d'aujourd'hui.
1: Allô, je cherche à joindre le responsable Liu. Est-ce qu'il est là? Quand reviendra-t-il? Et demandez-lui de me rappeler, s'il vous plaît. C'est ce que nous allons voir aujourd'hui.
3: Et pour dire tout ça en chinois, ouais, 刘经理在家吗? 他什么时候回来? 请他给我回个电话。
1: Voilà, comme d'habitude, moi qui ne suis pas un très bon élève, tu vas essayer de me décomposer ça, de me décomposer ces trois phrases pour bien me les faire répéter.
3: Alors, la première phrase. 喂,刘经理在家吗?
1: 喂,刘经理在家吗?
3: 喂,刘经理在家吗?
1: 喂,刘经理在家吗?
3: Ce qui veut dire littéralement « Bonjour, est-ce que Monsieur Liu est là ?» Liu Jingli veut dire « Monsieur le directeur Liu ». Liu Jingli.
1: Liu Jingli.
3: Oui, Liu, c'est le nom de famille. Jingli signifie « directeur ». On les met ensemble et cela donne « Monsieur le directeur Liu ». Liu Jingli.
1: Liu Jingli.
3: Liu Jingli.
1: Liu Jingli.
3: Très bien. « Zai » est la préposition dans le sens de « à » ou « dans ».« Zai ».«
1: Zai ».«
3: Zai jia », »« être à la maison » signifie « être chez lui ».«
1: Zai jia ».«
3: Ma » à la fin de la phrase représente une interrogation. « Ma ».«
1: Ma ».«
3: Bonjour, est-ce que monsieur le directeur Liu est là ?»« Oui, Liu Jingli zai jia ma ?»«
1: Oui, Liu Jingli zai jia ma ?»«
3: Oui, Liu Jingli zai jia ma ?»
1: 喂，刘经理在家吗？
3: 刘经理在家吗？
1: 刘经理在家吗
3: ？Très bien. Écoutons maintenant le premier dialogue.
4: 对话一。
5: 喂，刘经理在家吗？
4: 他不在家。
3: La réponse est négative parce que Monsieur Le n'est pas là à présent. Si vous voulez savoir quand il revient, vous demandez 他什么时候回来。
1: Ok, bon, elle est un peu longue cette phrase encore, on va essayer de la décomposer.
3: Bien sûr, ta signifie il.
1: Ta.
3: Shama shiho, ça veut dire à quelle heure.
1: Shama shiho.
3: Huayla veut dire revenir.
1: Huayla.
3: Quand il revient, ta shama shiho, huayla.
1: Ta shama shiho, huayla.
3: Ta shama shiho.
1: Ta shama shiho.
3: Huayla.
1: Huayla.
3: Ta shama shiho, huayla.
1: Ta shama shiho hui la.
3: Ok, maintenant, deuxième dialogue.
4: 对话二。
5: 他什么时候回来？
4: 我也不知道。
1: Alors maintenant, comment dit-on en chinois? Dites-lui de me rappeler, s'il vous plaît.
3: Tu peux dire comme ça. 请他给我回个电话。
1: Ok, là, je crois que la décomposition de la phrase s'impose encore.
3: Volontiers, 请, s'il vous plaît.
1: 请。
3: 他 signifie il.
1: 他。
3: 给, dans le sens de donner.
1: 给
3: 我 désigne moi.
1: 我
3: 回个电话 rappelez-moi.
1: 回个电话
3: 回个电话
1: 回个电话
3: 回 veut dire littéralement répondre.
1: 回
3: 回
1: 回
3: 个 un coup.
1: 个
3: 电话 téléphone.
1: 电话
3: 回个电话 veut dire rappeler quelqu'un.
1: 回个电话
3: Je répète, 回个电话。
1: 回个电话。
3: Bon, maintenant, on va essayer de dire la phrase entière. 请他给我回个电话。请他。
1: 请他。
3: 给我。
1: 给我。
3: 回个电话。
1: 回个电话。
3: 请他给我。
1: 请他给我。
3: 回个电话。
1: 回个电话。
3: 请他给我回个电话。
1: 请他给我回个电话。
3: Très bien.
5: 请他给我回个电话。
4: 好的。
5: 我的电话是87654321。
4: 好的，我一定转告他。
1: OK, c'était le troisième dialogue. Et comme d'habitude, avant de l'apprendre, on va passer en revue les nouvelles phrases et les expliquer. Je parle en français et toi, tu me parles en chinois.
3: OK.
1: La première phrase, allô, est-ce que le directeur Liu est là?
3: Oui, Liu Jingli, 在家吗?
1: Très bien, et maintenant la deuxième, s'il n'est pas là, je voudrais savoir quand est-ce qu'il revient. Comment tu dis ça en chinois?
3: 他什么时候回来?
1: Et comment lui demander de me rappeler?
3: 请他给我回个电话。
1: Parfait, maintenant je vois que je peux avancer un petit peu et me débrouiller au téléphone lorsque quelqu'un est absent.Voilà, maintenant on se réécoute le dialogue en complet.
5: 喂，刘经理在家吗？
4: 他不在家。
5: 他什么时候回来？
4: 我也不知道。
5: 请他给我回个电话。
4: 好的。
5: 我的电话是87654321。
4: 好的，我一定转告他。

0: Bon, c'est tout pour le cours d'aujourd'hui. Maintenant, un peu de culture.
1: Ok, les Chinois aiment les chiffres pairs, soi-disant signes de chance et de bonheur, en particulier le chiffre 8, qui a la particularité pour la province du Guangdong de se prononcer de la même manière que Fa, l'enrichissement, et qui est toujours considéré comme un bon signe. Quand les Chinois choisissent leur numéro de téléphone ou d'autres numéros, ils essaient souvent de prendre le chiffre 8. Il en va de même pour le chiffre 6, qui désigne, toujours en Chine, se dérouler dans de bonnes conditions, donc un signe de bon augure. De nombreux Chinois choisissent la date avec le chiffre 6, notamment pour leur mariage. Par contre, le 4, ayant la même prononciation que ce, la mort, est pour les Chinois l'équivalent du 13 chez les Occidentaux.
0: Bon, ainsi s'achève notre cours d'aujourd'hui. Comme d'habitude, on se quitte avec un petit test.
1: Alors, comment dit-on en chinois? Dites-lui de me rappeler, s'il vous plaît. Au revoir et à la prochaine.
0: À la prochaine. 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

0: Téhéran affirme que l'Iran et le sultanat d'Oman sont très proches d'un accord sur un couloir de circulation maritime temporaire dans le détroit d'Ormuz. Mais le ministre iranien des Affaires étrangères, Saïd Abbas Akashi, précise que la réouverture du détroit dépendra d'autres conditions et notamment d'une indemnisation de la part des États-Unis pour avoir violé le protocole d'accord de paix entre les États-Unis et l'Iran conclu en juin.
1: Les discussions avec Oman portent sur un couloir temporaire. Nous sommes sur le point d'aboutir à un résultat. La définition de ce couloir par l'Iran et Oman ne signifie pas nécessairement la réouverture du détroit d'Ormuz. Cela dépend d'autres facteurs. Les violations du protocole d'accord par les États-Unis doivent faire l'objet d'une compensation. Je tiens à le dire clairement, la situation actuelle est le résultat de la violation du protocole d'accord par les États-Unis.
0: Les affrontements meurtriers se sont intensifiés entre les Houthis et les troupes gouvernementales yéménites alignées sur l'Arabie saoudite. Et cela intervient alors que la confrontation entre Riyad et Sanaa entre dans son deuxième mois. Les Houthis ont averti que les autres nations participant aux attaques contre le Yémen ou imposant un blocus seraient considérées comme hostiles.
1: Les Houthis ont déclaré vendredi avoir mené une attaque à grande échelle à l'aide de missiles et de drones contre un camp militaire yéménite situé à Marib, utilisé par les forces armées du pays alignées sur l'Arabie saoudite. Un porte-parole des Houthis a indiqué que les frappes visaient des rassemblements militaires, des installations de stockage, des véhicules et du matériel à l'intérieur du camp. Deux commandants yéménites ont été tués lors de cette attaque. L'armée yéménite affirme avoir riposté en attaquant ses positions houthistes dans la ville yéménite de Harib. Ces attaques interviennent alors que l'envoyé spécial de l'ONU pour le Yémen, Hans Grundberg, a mis en garde contre le risque croissant que le pays ne retombe dans un conflit à grande échelle, avec la plus forte recrudescence de la violence depuis la trêve négociée par l'ONU en 2022. À Sanaa, le président du Conseil politique suprême a exprimé sa ferme opposition aux alliances régionales soutenant l'Arabie saoudite, avertissant que, selon ses propres termes, toute partie prenant part à des frappes contre le Yémen ou imposant un blocus serait considérée comme un agresseur. Cette déclaration fait suite à la signature d'un traité de défense mutuelle entre l'Arabie saoudite, la Turquie et le Pakistan.
0: Le président ukrainien Volodymyr Zelensky affirme que les infrastructures énergétiques russes sont subies des pertes s'élevant à des milliers de milliards de roubles, qualifiant une opération récente de très réussie. Il a toutefois admis que l'Ukraine ne disposait d'aucune centrale thermique intacte qu'elle puisse utiliser cet hiver. Le ministère russe de la Défense affirme avoir poursuivi ses frappes contre les infrastructures portuaires et les navires soutenant l'armée ukrainienne. Il a mené des attaques contre les ports d'Odessa et de Mykolaïv en mer Noire. L'armée ukrainienne affirme avoir attaqué pendant la nuit les raffineries de pétrole russe d'Issyki et de Sigrin et provoquant des incendies dans ces deux installations. Alors que la ville japonaise de Nagasaki commémore le 81e anniversaire du bombardement atomique perpétré par les États-Unis, le musée de la bombe atomique de Nagasaki cherche par ailleurs à minimiser l'importance de l'agression de l'Empire japonais contre la Chine pendant la Seconde Guerre mondiale. Pour preuve, l'expression « incident de Nanjing » vient remplacer celle de « massacre de Nanjing ».
1: Les détracteurs affirment que ce changement de formulation fausse le consensus historique mondial. Depuis 2015, les documents relatifs au massacre de Nanjing sont inscrits au registre Mémoire du monde de l'UNESCO. Depuis des décennies, les survivants de la bombe atomique et les associations citoyennes locales exhortent le musée à reconnaître également l'agression militaire de l'Empire japonais en Asie. Leurs appels à conserver le terme « massacre de Nanjing » et leur demande d'ajouter des expositions sur l'esclavage sexuel et le travail forcé imposé par le Japon aux Chinois tués à Nagasaki ont été rejetés par les autorités.
2: Les expositions devraient illustrer clairement l'histoire de l'agression et de l'expansion japonaise et rendre compte de manière explicite des atrocités commises pendant la guerre, notamment les crimes de l'unité 731 et la question des femmes de réconfort. Si le musée continue à minimiser l'histoire sombre du Japon et son rôle d'agresseur pendant la guerre, Les jeunes générations qui visiteront l'exposition seront induites en erreur et croiront que le Japon n'a commis aucune faute grave. Le Japon a la responsabilité de reconnaître les torts qu'il a infligés aux pays asiatiques et d'empêcher que de telles tragédies ne se reproduisent. Et ceux qui connaissent la véritable histoire ont le devoir de la transmettre au public.
0: 43 ans après la révolution du 4 août 1983 survenue au Burkina Faso, le souvenir demeure vivant dans la mémoire collective burkinapé et devoir de mémoire, transmission des idéaux révolutionnaires, ambition politique. Les autorités entendent faire de cette page d'histoire un repère pour l'avenir du pays et surtout de l'Afrique. Reportage de notre correspondant Christian Tain.
3: Moment de mémoire et de transmission, la commémoration de la révolution du 4 août 1983 a réuni les fils et filles de la nation au mémorial Thomas Sankara, une bâtisse inaugurée en mai 2025. Les autorités ont exceptionnellement fait coïncider cette célébration avec le cérémonial militaire initié chaque premier jeudi du mois en hommage au père de la révolution, faisant de ce devoir de mémoire un rendez-vous national.
4: Ce cérémonial revêt tout un symbole. Il s'agit non pas d'une cérémonie ordinaire, à coups d'encore, de tambours et de fanfares, mais au contraire, il s'agit d'un cérémonial d'hommage. Nous voulons que chacun d'entre vous entre en lui-même et mène une introspection sur ce que notre pays doit être. Parce que Thomas Sankara a tracé les sillons à travers la révolution démocratique populaire.
3: La révolution a opéré des choix économiques qui ont influencé durablement. Promotion de la production locale, transformation des matières premières et valorisation de l'artisanat sont des orientations toujours d'actualité.
5: Sous la houlette de Thomas Sankara a été adoptée par ordonnance en août 1984, le premier code des investissements réellement orienté vers le développement endogène, privilégiant la production locale, la transformation des matières premières nationales et la création d'emplois. C'est également sous le Conseil national de la Révolution qu'il a été décidé de la création du Salon international de l'artisanat de Ouagadougou, aujourd'hui vitrine incontournable de l'artisanat africain. Son héritage en matière de promotion du commerce demeure plus actuel que jamais. Bien avant que le concept ne s'impose à travers le continent africain, Thomas Sankara avait fait du consommant local un véritable projet de société pour notre pays.
3: Au-delà de l'hommage, les autorités veulent inscrire l'héritage de Thomas Sankara dans la durée. Le mémorial Thomas Sankara est le symbole de cette ambition. Il connaît déjà une affluence croissante et les autorités ambitionnent d'en faire un haut lieu de mémoire et de rayonnement.
4: Depuis l'ouverture des visites du mémorial intervenu le 19 mai 2025, nous avons enregistré à ce jour plus de 180 000 visites. Et pour la seule période du 1er juin au 5 août, nous sommes à plus de 21 000 visiteurs. Et en termes de recettes, c'est plus de 115 millions que nous avons mobilisés.
3: Pour certains anciens compagnons de Thomas Sankara, le principal héritage de la révolution est avant tout un changement de mentalité.
6: L'avènement du 4 août, si vous l'avez constaté, ça a été une rupture avec ce qui existait au Burkina Faso. L'objectif était de permettre au peuple de prendre en main sa propre destinée. Sankara, pendant ces 4 ans, il a permis au peuple burkinabé de prendre conscience qu'il n'y avait pas d'autre moyen de se développer si ce n'est pas compté sur ses propres forces. Aujourd'hui, le peuple burkinabé est éveillé. Les peuples africains sont éveillés et l'esprit du panafricanisme qui était défendu par la révolution démocratique et populaire, elle est même poursuivie aujourd'hui.
3: Plusieurs jeunes engagés dans des programmes d'immersion patriotique ont été conviés à la cérémonie d'hommage. Pour de nombreux observateurs, la transmission de la mémoire révolutionnaire passe aussi par l'éducation et la sensibilisation de la jeunesse.
7: Aujourd'hui, 43 ans de toujours, et qu'il est parti, nous voyons que toute la jeunesse burkinabé suit son pas. Tout le programme gouvernemental que vous voyez aujourd'hui, c'est basé sur les idées de Sankara. Et je vous donne rendez-vous dans un ou deux ans. Vous allez voir que ça va continuer.
8: Le défi qui reste aujourd'hui, c'est de pouvoir inculquer ces valeurs à la jeunesse qui est là. et pour que leur transmettre le flambeau et qu'ils maintiennent ce flambeau haut, donc comme ce que nous voyons aujourd'hui avec la jeunesse d'aujourd'hui. Et je pense qu'avec les idéaux qu'on a aujourd'hui, bon, on devrait pouvoir pérenniser les actes Sankara.
3: Au-delà du souvenir historique, la commémoration de la révolution du 4 août s'est enrichie de projections de films sur Thomas Sankara à Ouagadougou. Son héritage, porté par le mémorial Thomas Sankara, est désormais transmis pour nourrir la réflexion sur l'avenir du Burkina Faso et de la jeunesse africaine.
0: Le Diffond Tofin, le 13e diffond de l'année, a touché terre dimanche vers 17h30 à Yuruan, dans la ville de Taizhou, dans la province chinoise du Zhejiang, à l'est de la Chine. La vitesse maximale des vents soutenus près de centre du diffond a atteint la force 14, soit 42 mètres par seconde. Avant l'arrivée du diffond, les autorités chinoises ont émis une alerte rouge, le niveau le plus élevé du système d'alerte à 4 niveaux du pays. Pour les zones le long de la côte est, et les zones ont évacué les travailleurs en mer vers des zones sûres, ordonnez à tous les navires de rentrer au port et renforcer les inspections des réservoirs, des zones sujettes au glissement de terrain, des chantiers de construction et des sites touristiques. Dauphin est le diffond le plus puissant à avoir frappé la Chine jusqu'à présent cette année. En Chine, les prix à la consommation sont restés stables en juillet. L'indice des prix à la consommation nationale affiche une hausse de 0,5% sur un an. Selon les données du Bureau national des statistiques, les prix des denrées alimentaires ont reculé de 1,5%, tandis que les prix hors produits alimentaires ont augmenté de 0,9%. L'IPC de base, qui exclut les prix des produits alimentaires et de l'énergie, a progressé de 0,9% sur un an. En base mensuelle, l'IPC a légèrement baissé de 0,1%, mais ce recul s'est atténué de 0,2 points de pourcentage par rapport à juin. La baisse des prix du gaz domestique dans un contexte de fluctuation des marchés internationaux a été un facteur clé. À l'inverse, la forte demande touristique estivale a fait grimper les prix de l'hôtellerie, des billets d'avion et de la location de véhicules. Parallèlement, l'indice des prix à la production a augmenté de 3,5% glissement annuel en juillet, bien que ce rythme ait ralenti de 0,6 points de pourcentage par rapport au mois précédent. La finale de la compétition Honor of Kings dans le cadre de la Coupe du Monde d'e-sport 2026 a été un duel 100% chinois. À l'issue de la rencontre, Kuo Shou Qiming a battu de justesse ses compatriotes All Gamers Anyone's Legend sur le score 4-3. Et Honor of Kings est l'un des plus grands titres d'e-sport chinois. Il dispose d'un immense public dans son pays et son audience à l'étranger connaît une croissance rapide.

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11: Bonjour à toutes et à tous, bienvenue dans Fréquence Afrique sur CGTN Radio. Les échanges et les connaissances mutuelles entre deux peuples sont cruciaux pour obtenir une relation bilatérale équilibrée. Et dans le monde épargonnati d'aujourd'hui, est-ce qu'il suffit seulement de suivre les réseaux sociaux pour connaître un autre pays ? Comment faire pour faciliter une compréhension véritable entre différents pays ? Aujourd'hui, on va s'inspirer des exemples d'échanges entre la Chine et le Maroc. Voici tout de suite les détails.
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12: Et aujourd'hui, j'ai le plaisir de recevoir par visioconférence un panel d'invités allant de chercheurs aux professionnels et aux jeunes étudiantes. Et maintenant, je vais les présenter tout de suite. Et j'ai le plaisir de recevoir depuis Maroc Nasser Bouchipa, président de l'Association de coopération Afrique-Chine pour le développement au Maroc. Bonjour, Monsieur Bouchipa.
13: Bonjour, je suis très heureux d'être parmi vous, de participer à ce programme avec deux médias, marocains et chinois.
12: Effectivement, et aujourd'hui nous avons une invitée un peu spéciale, c'est un journaliste à la télévision marocaine Aldar, Myriam Hafiani. Bonjour.
14: Oui, bonjour. Je suis très contente d'être invitée par la CGTN. Merci.
12: Merci. Et depuis Beijing, j'ai le plaisir de recevoir Hicham Baladis, représentant en chef pour la Chine de l'Office national marocain du tourisme. Bonjour.
15: Bonjour madame. Merci beaucoup pour votre invitation. Il me fait plaisir de représenter l'Office de tourisme pour cette émission.
12: Merci beaucoup. Et Chen Yingtao, étudiante à l'Université des langues étrangères de Beijing. Bonjour, bienvenue.
16: Bonjour.
12: Alors, je vais commencer par M. Bouchipa. Et on sait que le Maroc et la Chine entretiennent des relations diplomatiques depuis 66 ans déjà. Et vous avez dédié votre carrière aux échanges entre les deux pays. Quel regard portez-vous sur l'état des lieux des échanges entre la Chine et le Maroc à l'heure actuelle ?
13: La Chine possède une expérience riche dans différents domaines qui sont intéressants, non seulement pour le Maroc, mais pour toute la région de l'Afrique de l'Ouest et du Nord, tels que l'agriculture des régions sahariennes, des régions arides, le traitement de l'eau, l'exploration minière. De plus, comme vous le savez tous, nos amis chinois se sont remarquablement démarqués dans le domaine de la mobilité électrique. À mon humble avis, la coopération avec la Chine pourrait être avantageuse pour le Maroc si un système de transfert de technologies et de connaissances est instauré. Cela pourrait se traduire en favorisant par exemple la création de joint ventures.

0: les entreprises chinoises garantiront une ouverture à l'échelle internationale grâce à la stabilité dont jouit le royaume, à la position stratégique et à bien d'autres avantages concurrentiels. Les participants européens pourront profiter des sources de financement chinoises ainsi que de l'énorme marché, l'accès à l'énorme marché chinois. Et évidemment, le Maroc renforcera davantage sa compétitivité en attirant des investissements étrangers directs de qualité supérieure. Et d'après mon expérience en Chine de plus de presque 30 ans, c'est précisément la philosophie d'ouverture que la Chine avait adoptée au début des années 80 et des années 90 et qui a été bénéfique pour tous les acteurs impliqués.
1: C'est très intéressant ce que je peux retenir de ce que vous dites. Il y a une chose, c'est d'ouverture, et non seulement d'ouverture d'un pays ou d'une industrie, mais une ouverture d'esprit peut-être qui est essentielle pour connaître une autre culture, n'est-ce pas? Je sais pas.
0: Exactement, et d'ailleurs je salue cette initiative aujourd'hui entre la CGTN et ALTA, deux médias marocains et chinois. C'est ce type d'initiative qui vont contribuer à renforcer l'initiative d'ordre culturel qui permettront de renforcer davantage les relations bilatérales.
1: Les échanges sont effectivement très importants, peu importe sous quelle forme. Il faut qu'on commence, il faut qu'on prenne l'initiative, justement. Alors, donc, je vais retourner vers Hicham. Vous travaillez dans l'industrie du tourisme et vous avez récemment organisé votre premier événement avec les médias chinois. Quels sont les résultats et quelles sont vos attentes pour le futur?
2: Alors oui, effectivement, j'ai eu le plaisir d'organiser ma première rencontre avec les médias chinois depuis la réouverture de la représentation ici en Chine. C'était une grande opportunité pour moi personnellement, comme représentant de l'Office du tourisme, de présenter déjà la marque Maroc dans sa nouvelle identité visuelle et de marque. On parle désormais de Kingdom of Light. Et donc, c'était l'occasion pour moi d'exposer la richesse de la destination, ses multiples facettes. C'était l'occasion aussi d'annoncer, de faire des annonces, je dirais, pour les prochaines étapes, notamment la réouverture de la ligne Casablanca-Pékin. C'était aussi une opportunité de faire un bilan des réalisations qui ont été faites. Donc, je voudrais aussi souligner une annonce importante qui a été faite, c'est l'ouverture justement de deux nouveaux comptes réseaux sociaux chinois, Visite Morocco, en local. C'est une première en fait. Malheureusement, on n'avait jamais diffusé notre marque au sein des réseaux sociaux chinois. Donc c'était l'occasion d'annoncer l'ouverture de ces deux comptes sur WeChat et sur Little Red Book. Et l'objectif, c'est justement de disposer de notre propre compte institutionnel via le canal digital, pouvoir justement faire connaître notre marque auprès d'un public cible beaucoup plus large, faire connaître justement des destinations qui n'ont jamais été intégrées dans les circuits traditionnels de voyage organisés à partir de la Chine, et bien évidemment, surtout de parler de tous les événements importants qui se passent au Maroc et qui malheureusement ne sont pas connus nécessairement. Je peux citer juste à titre d'exemple le Festival international du film de Marrakech ou bien le Festival international de la musique de Mawazine qui se tient annuellement à Rabat et qui est d'envergure internationale reconnue dans tous les marchés classiques. Donc c'est pour moi une opportunité majeure de faire exposer la destination.
1: Oui, c'est très intéressant. Justement, on avait vu que le support de communication, le compte WeChat et les médias sont très importants. Donc moi, je vais tourner vers ma consœur marocaine, Myriam. Le rôle des médias est effectivement très important. Et vous, en tant que journaliste, vous avez fait de nombreux reportages en Chine. Vous avez séjourné en Chine pendant quelques mois pour visiter et pour faire le reportage. Quelles sont les expériences qui vous ont le plus marqué et en quoi la Chine se différencie-t-elle de ce que vous avez connu à travers d'autres médias avant d'arriver en Chine?
3: Donc, mon expérience en Chine a révélé un contraste frappant entre l'image véhiculée par les médias.

0: internationaux et la réalité sur place. Vraiment, j'ai été impressionnée par la modernité des infrastructures et l'innovation technologique, en particulier à Shanghai. J'ai également découvert la diversité culturelle dans des régions rurales où les minorités ethniques présentent leurs traditions malgré la modernisation rapide. Donc, ce qui m'a le plus marqué, c'est l'optimisme et la résilience des Chinois face aux défis, montrant une Chine complexe et bien sûr dynamique.
1: Effectivement, on voit que le voyage, ça apporte beaucoup d'éléments de réalité sur le terrain. Et Chen Yintao, vous avez voyagé au Maroc. Donc, racontez-nous un peu votre voyage au Maroc. Et donc, est-ce que l'image du Maroc est différente? Enfin, je pose un peu la même question que ce que vous avez entendu et vous avez imaginé avant d'arriver.
2: Oui, bien sûr. Merci de me donner la parole. Donc, il y a presque 6 ans, ma mère et moi, nous avons traversé le détroit à Gibraltar pour voyager au Maroc. Et ce pays m'a profondément marqué par sa culture exotique et sa diversité linguistique. Par exemple, la célèbre ville bleue, Chefchaouen, elle est peinte d'un bleu clair qui crée une atmosphère à la fois sereine et vibrante avec des souvenirs traditionnels tels que les tapis, les tissus, les bijoux, etc. Et d'après notre guide, ce genre de peinture se compose d'une lotion anti-moustique. Et je dirais que c'est vraiment une très bonne combinaison de la beauté et de l'utilité. De plus, ce qui m'a particulièrement touchée, c'est la capacité des Marocains de parler plusieurs langues. Par exemple, l'arabe, le darija, l'amazigh, le français, l'espagnol, etc., et même le chinois. Et en fait, je pense que j'ai entendu parler le chinois parmi les commerçants pour nous accueillir dans leur boutique, et c'est vraiment impressionnant. Et du coup, ces expériences m'ont a vraiment changé mes idées reçues sur ce pays. Auparavant, j'ai pensé que le Maroc est un peu dangereux parce que les femmes se cachent toujours dans des vêtements sans être vues. Mais en fait, les Marocains sont tout au contraire, ils sont très chaleureux et très énergétiques. Et ils m'ont invité à danser dans un petit restaurant traditionnel et c'est vraiment, vraiment intéressant.
1: ça donne vraiment envie d'y aller, Hicham. Je pense que vous avez de grands marchés devant vous.
3: Vous écoutez Fréquence Afrique sur CGT Radio. On fait maintenant une pause en musique et on se retrouve juste après.
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10: Vous êtes toujours à l'écoute de Fréquence Afrique. Vous poursuivez avec notre questionnement sur comment faciliter la connaissance mutuelle. Des exemples d'échanges entre la Chine et le Maroc nous fournissent de belles illustrations.
11: Je vais continuer avec M. Bouchiba, justement. Vous avez étudié, vécu à Beijing, Shanghai et Guangzhou. Et ça fait maintenant plus de 20 ans, n'est-ce pas? Au cours des années, il y aura certainement beaucoup de gens, de vos partenaires ou vos compatriotes qui vont vous poser la question sur la Chine. Donc, quelles sont les questions les plus récurrentes et quelles sont les réponses que vous voulez donner le plus souvent?
12: Donc, pour les professionnels marocains, je leur explique principalement que le marché chinois présente un potentiel considérable et qu'il faudra s'y intéresser davantage en raison des grandes opportunités qu'il offre non seulement pour les produits marocains, mais aussi africains dans leur globalité. Il y a aussi d'autres opportunités d'investissement chinois ici au Maroc, car depuis la crise financière de 2008, et la Chine avait opté pour des secteurs à forte valeur ajoutée. Depuis lors, ces industries, ils ont considéré à se délocaliser dans d'autres pays d'Asie du Sud-Est, mais aussi d'Afrique, à l'instar de l'Éthiopie. Le Maroc, il offre des avantages concurrentiels qui sont concrètes. D'ailleurs, c'est un des pays qui a le meilleur environnement entrepreneurial en Afrique. Donc, de cette manière, je pense qu'il y aura, il y a déjà, nous sommes en train de vivre une vague d'investissement chinois au Maroc. Je demande à mes patriotes, je leur suggère qu'ils soient préparés, comme vous venez de souligner, du côté linguistique, culturel, pour mieux accueillir ces investissements et qui représentent

0: pour notre pays aussi. Comme vous savez, le Maroc est co-hôte de la Coupe du Monde en 2030. Donc, ces investissements chinois vont sûrement, certainement contribuer à l'essor de l'économie marocaine.
1: Ah, c'est vrai, ça me rappelle un élément important, c'est l'apprentissage d'une autre langue. Ça pourrait être un élément important pour favoriser les échanges, n'est-ce pas, monsieur Bouchipa? Comme vous parlez un excellent chinois.
0: Bien sûr, nous sommes tous, nous faisons partie de ce village mondial. Et une fois on apprend la langue de l'autre, on voit que, en fin de compte, il n'y a pas beaucoup de différences. On a les mêmes soucis, les soucis qu'on partage tous aujourd'hui, des guerres sans cesse. Ici en Afrique, nous souffrons aussi, comme la Chine d'ailleurs, de mouvements de séparatisme, de problèmes liés au climat, au changement climatique. Donc bien sûr, on partage beaucoup de soucis, mais aussi beaucoup de joie. Et personnellement, pour moi, mon passage en Chine, l'aventure qui dure d'ailleurs, ça a été un très beau voyage.
1: Effectivement, je suis tout à fait d'accord avec vous. Quand on apprend une langue étrangère, on voit que les soucis des êtres humains sont à peu près les mêmes. Hicham, je voudrais tourner vers vous. Vous travaillez actuellement en Chine et vous habitez à Pékin pendant pas très très longtemps. Pas autant, pas aussi long que Monsieur Bouchipa, bien sûr. Mais pouvez-vous nous partager un peu votre expérience de vie en Chine?
2: Pour répondre à votre question, j'aimerais dire que pour moi personnellement, le fait de venir en Chine, c'était un choix motivé par des considérations aussi bien personnelles que professionnelles. Alors, j'ai eu la chance de rencontrer beaucoup de monde depuis le début, encore une fois à la fois sur le plan personnel et professionnel, et j'ai été agréablement surpris par l'accueil qui m'a été fait à tous les niveaux, que ce soit sur le plan, je dirais, relations professionnelles. Alors, j'ai trouvé une main tendue et une prédisposition de tous les partenaires à reprendre des relations commerciales avec le Maroc. Jusqu'à présent, j'ai réussi en partenariat, bien sûr, avec l'accompagnement d'une agence locale, à réouvrir toutes les perspectives de développement, de partenariat. Il y a eu des contrats qui ont été signés, des événements qui ont été tenus. J'ai eu la chance de participer à un salon international de tourisme tenu à Shanghai le mois d'avril dernier, le mois de mai dernier. Par ailleurs, pour ce qui est des considérations personnelles, évidemment, je parlerai de la magnifique, je dirais, aventure culturelle, la découverte d'une nouvelle société. Même les référentiels ont été bousculés par rapport à ce qu'on sait en Europe, aux États-Unis, etc. Je suis quelqu'un qui a voyagé beaucoup, donc je peux vous dire que là, c'est une véritable expérience authentique. Et justement, comme a dit Madame Rim tout à l'heure, il y a une grosse différence entre ce qui est médiatisé et le réel de la Chine. Et là, c'est agréable justement de constater par soi-même toutes les différences culturelles, le niveau de développement et l'accueil des gens et la prédisposition à aider justement à ce que la position du Maroc revienne à sa juste place.
1: Je crois que vous avez souligné un point très important. Je voudrais justement discuter avec Myriam ensuite. C'est le rôle des médias. On voit que les images de la Chine auprès des Marocains ou l'image du Maroc auprès des Chinois, dans cette image médiatisée, il y a un grand écart entre ce qui était médiatisé et ce qui est vrai. Donc, et selon vous, en tant que journaliste, qu'est-ce que vous en pensez? Comment faire pour que les deux pays, les médias, peuvent jouer un rôle plus. Comment les médias peuvent mieux jouer son rôle pour favoriser les échanges entre les deux peuples.
3: Exactement, pour bien sûr favoriser les meilleures compréhensions entre les peuples, les médias doivent dépasser les clichés et offrir des perspectives nuancées sur les relatives, les réalités bien sûr sociales, culturelles et économiques. Cela implique une approche de terrain en donnant la parole aux citoyens. Et un exemple, bien sûr, des échanges concernant entre des pays comme la Chine et le Maroc. J'ai déjà fait un reportage sur la croissance

0: des entreprises marocaines dans le domaine, bien sûr, de commerce. Donc, ce reportage, pour moi, a mis en lumière les collaborations entre les deux pays et les opportunités de coopération économique et culturelle, renforçant ainsi la compréhension mutuelle.
1: Alors, je tourne vers Tsai Yingtao. Vous êtes la jeune génération. Donc, quels sont les progrès que vous aimeriez voir dans le futur pour que les échanges soient plus fluides, voilà, pour vous? Et est-ce que vous avez votre propre projet pour l'avenir, pour connaître davantage d'autres cultures?
2: Oui, je crois qu'aujourd'hui, la jeune génération est plus connectée que jamais. Et si vous avez l'occasion de visiter l'Université des langues étrangères de Pékin, c'est mon université, vous serez étonné de constater le nombre croissant des étudiants étrangers. Et cela n'existe pas seulement dans des universités langues, mais aussi dans les autres. Par exemple, je connais un étudiant marocain qui étudie l'informatique maintenant à l'Université Tsinghua. Et nous croyons que c'est vraiment un excellent début pour favoriser les échanges interculturels entre les deux pays. Et nous aspirons à une éducation plus ouverte sur les autres cultures, à la mise en programme, à la mise de place des programmes d'échange et surtout à des coopérations accrues sur les grands enjeux tels que les coopérations économiques, les coopérations environnementales, etc. Et quant à moi, j'ai toujours cette volonté de découvrir et de comprendre le monde et de rencontrer des personnes issues de diverses cultures. Et comme le dit un vieux dicton chinois, Du wan jun shu bu ru xing wan li lu. Il est préférable de voyager 1000 li que de lire 10 000 livres. Donc, mais avant de réaliser ce rêve, il faudrait assez d'argent. Donc maintenant, je suis en train de faire mon stage pour gagner mes voyages. Et peut-être vous me retrouverez encore une fois à Chefchaouen l'année prochaine. Voilà.
1: C'est ça, une jeune génération très pragmatique. Il faut d'abord gagner de l'argent pour voyager un peu. Oui, parlant de voyager, Myriam a donné l'exemple de ce reportage qu'elle a fait à Guangzhou. Mais Hicham, comment faire pour que les voyages ne soient moins, entre guillemets, superficiels? que l'on trouve d'une façon plus récurrente, comment on peut faire un voyage plus, entre guillemets, intéressant?
3: Donc moi, personnellement, ce que je considère, c'est qu'il faut envisager un effort de part et d'autre. C'est-à-dire, d'une part, les voyagistes ici en Chine sont appelés à innover leur circuit, à considérer, je dirais, changer ce modèle, je dirais, industriel, de voyage vers le Maroc. Il y a énormément d'opportunités et d'attractions et de richesses culturelles qui intéressent nécessairement et fondamentalement les touristes chinois. Sauf que pour l'instant, tant que c'est canalisé dans un voyage classique et fait par avance, ça limite l'expérience. Ensuite, je pense qu'il y a aussi un effort à faire au niveau de la composante locale. C'est-à-dire que les organisateurs du voyage au Maroc, je parle des Marocains évidemment, des hôteliers, des agences de voyage, je pense qu'ils doivent faire l'effort de comprendre ce touriste chinois et de mettre en place un dispositif qui lui est adapté. Je donne un exemple. Par exemple, si on arrive dans une ville quelconque, un hôtelier de la place et serait peut-être judicieux de mettre un code QR au sein des chambres qui sont réservées à la clientèle chinoise pour que les touristes de passage prennent connaissance de toutes les attractions de la ville, des commodités de l'hôtel, éventuellement des attractions ou des activités qui sont organisées dans cette ville, de manière à ce que le touriste de passage soit intéressé à soit prolonger son séjour ou bien à vivre cette expérience. De cette manière, il va aller plus en profondeur par rapport à la destination. Et c'est imaginant que ça se fasse à travers plusieurs points de passage, donc l'expérience serait évidemment beaucoup plus élargie et beaucoup plus profonde. Je dirais aussi, il y a lieu d'envisager l'immersion culturelle aussi dans ce sens, c'est-à-dire utiliser la technologie, l'intelligence artificielle qui pourrait aider sensiblement à aller au-delà et à, par exemple, à visiter des musées virtuellement, c'est-à-dire mettre en place des supports linguistiques.

0: pratiques adaptées à la clientèle chinoise pour leur permettre de mieux s'approfondir dans n'importe quelle destination visitée.
1: Il faut avoir le cœur posé, je crois, avant de voyager, de vraiment un peu lire peut-être plus sur le pays et de connaître ce qu'on veut voir au pays. Je pense que c'est très
0: Exactement.
1: important. Alors, Monsieur Bouchipa, quelles sont vos attentes vers l'avenir, puisque maintenant, il y avait beaucoup de mécanismes d'échange, surtout entre les jeunes, qui ont été mis en place. Est-ce qu'il y a des mécanismes que vous trouvez satisfaisants?
0: À notre niveau, au niveau de l'association de coopération Afrique-Chine pour le développement, nous souhaitons que le forum qui a été tenu à Pékin récemment sur la coopération sino-africaine, le FOCAC, puisse apporter des résultats plus approfondis en matière, bien sûr, ce qui nous intéresse, la paix et la sécurité, en matière de lutte contre le séparatisme que nous avons hérité, comme la Chine d'ailleurs, du temps du colonialisme, et bien entendu de partage des connaissances dans les deux sens. J'ai été très honoré parce que nous avons lancé depuis 2016 des projets de partenariat entre le Maroc et la Chine très réussis et qui sont devenus maintenant une référence pour d'autres pays africains et arabes. Je cite les projets de partenariat de dessalement d'eau de mer qui sont en ce moment en train de contribuer à alléger les effets de cette sécheresse qui dure dans toute la région de la Méditerranée depuis presque 6 ans. Nous avons aussi des projets réussis en matière d'exploration minière et ce dans des zones qui sont précaires. Donc, nous sommes en train de contribuer à aider ces populations à améliorer leur style de vie. Parallèlement, en tant que chercheur à l'université Sun Yat-sen, nous souhaitons que la Chine, grâce à des actions concrètes, partage davantage son expérience unique en matière de modernisation, et c'est justement ce qu'a souligné son excellence, le président Xi Jinping, notamment dans des domaines socio-économiques qui nous concernent, comme ce que je viens de citer, le traitement de l'eau, le dessalement, ou bien d'autres projets générateurs de revenus pour les populations locales. La réussite du partenariat marocain-chinois est suivie de près par tous nos amis. En Afrique de l'Ouest, nous sommes en contact direct avec nos amis en Mauritanie, au Sénégal, en Côte d'Ivoire, et la Chine et l'Afrique sont en train maintenant au Maroc de mettre en place des mécanismes, comme vous avez souligné, que personnellement, je pense qu'ils vont contribuer à renforcer les relations non seulement entre le Maroc et la Chine, mais entre les pays africains et la Chine. En tant que pays africain, en voie de développement, le partenariat avec la Chine nous offrira certainement la possibilité d'explorer une nouvelle approche de développement, de modernisation, qui répondra davantage à nos besoins. Chaque pays a des besoins différents et ceci aura un impact positif sur les relations bilatérales.
1: Myriam, en tant que journaliste, quelles sont vos attentes vers l'avenir? Quels sont les mécanismes que vous souhaitez être mis en place pour favoriser les échanges entre les deux pays? Ou bien, est-ce que vous avez des projets personnels à faire quel genre de reportage dans le futur?
2: Pour moi, l'avenir idéal que je souhaite verrez, c'est le renforcement des échanges humains, culturels entre pays comme la Chine et le Maroc, bien sûr, via des programmes éducatifs, artistiques et économiques. Pour les médias, ils jouent un rôle en facilitant des dialogues ouverts entre citoyens, permettant ainsi le surmonter les barrières de méfiance et d'incompréhension. Ces échanges accéléreraient la coopération entre les domaines essentiels comme la technologie et l'environnement, bien sûr, favorisant un avenir commun basé sur la compréhension et le respect, bien sûr, mutuel.
1: Alors, je vous remercie tous les quatre d'avoir participé à notre émission.
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8: Apprenons le chinois.
9: Suizhonghua.
8: Bonsoir, chers amis. 亲爱的朋友，晚上好。 Bienvenue à notre cours de chinois. Je suis sûre que vous n'avez pas oublié ce que nous avons appris dans la leçon précédente. Voulez-vous répéter avec moi?
10: 你想去看电影吗?
8: Tu veux aller voir un film?
10: 我请你.
8: Je t'invite.
10: 我请你去餐馆吃饭.
8: Je t'invite au restaurant. Aujourd'hui, nous allons apprendre des mots pour remercier.
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11: Xiaoli, 我有一个小礼物送给你.
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1: Et quant à nous, nous vous remercions de rester fidèles avec nous et merci beaucoup pour vos lettres et vos encouragements. Merci mille fois. 感谢您的收听。Et comme d'habitude, nous nous retrouverons demain à la même heure. Au revoir et à demain.
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0: Téhéran affirme que l'Iran et le sultanat d'Oman sont très proches d'un accord sur un couloir de circulation maritime temporaire dans le détroit d'Ormuz. Mais le ministre iranien des Affaires étrangères, Saïd Abbas Akashi, précise que la réouverture du détroit dépendra d'autres conditions et notamment d'une indemnisation de la part des États-Unis pour avoir violé le protocole d'accord de paix entre les États-Unis et l'Iran conclu en juin.
1: Les discussions avec Oman portent sur un couloir temporaire. Nous sommes sur le point d'aboutir à un résultat. La définition de ce couloir par l'Iran et Oman ne signifie pas nécessairement la réouverture du détroit d'Ormuz. Cela dépend d'autres facteurs. Les violations du protocole d'accord par les États-Unis doivent faire l'objet d'une compensation. Je tiens à le dire clairement, la situation actuelle est le résultat de la violation du protocole d'accord par les États-Unis.
0: Les affrontements meurtriers se sont intensifiés entre les Houthis et les troupes gouvernementales yéménites alignées sur l'Arabie saoudite. Et cela intervient alors que la confrontation entre Riyad et Sanaa entre dans son deuxième mois. Les Houthis ont averti que les autres nations participant aux attaques contre le Yémen ou imposant un blocus seraient considérées comme hostiles.
1: Les Houthis ont déclaré vendredi avoir mené une attaque à grande échelle à l'aide de missiles et de drones contre un camp militaire yéménite situé à Marib, utilisé par les forces armées du pays alignées sur l'Arabie saoudite. Un porte-parole des Houthis a indiqué que les frappes visaient des rassemblements militaires, des installations de stockage, des véhicules et du matériel à l'intérieur du camp. Deux commandants yéménites ont été tués lors de cette attaque. L'armée yéménite affirme avoir riposté en attaquant ses positions houthistes dans la ville yéménite de Harib. Ces attaques interviennent alors que l'envoyé spécial de l'ONU pour le Yémen, Hans Grundberg, a mis en garde contre le risque croissant que le pays ne retombe dans un conflit à grande échelle, avec la plus forte recrudescence de la violence depuis la trêve négociée par l'ONU en 2022. À Sanaa, le président du Conseil politique suprême a exprimé sa ferme opposition aux alliances régionales soutenant l'Arabie saoudite, avertissant que, selon ses propres termes, toute partie prenant part à des frappes contre le Yémen ou imposant un blocus serait considérée comme un agresseur. Cette déclaration fait suite à la signature d'un traité de défense mutuelle entre l'Arabie saoudite, la Turquie et le Pakistan.
0: Le président ukrainien Volodymyr Zelensky affirme que les infrastructures énergétiques russes sont subies des pertes s'élevant à des milliers de milliards de roubles, qualifiant une opération récente de très réussie. Il a toutefois admis que l'Ukraine ne disposait d'aucune centrale thermique intacte qu'elle puisse utiliser cet hiver. Le ministère russe de la Défense affirme avoir poursuivi ses frappes contre les infrastructures portuaires et les navires soutenant l'armée ukrainienne. Il a mené des attaques contre les ports d'Odessa et de Mykolaïv en mer Noire. L'armée ukrainienne affirme avoir attaqué pendant la nuit les raffineries de pétrole russe d'Issyki et de Sigrin et provoquant des incendies dans ces deux installations. Alors que la ville japonaise de Nagasaki commémore le 81e anniversaire du bombardement atomique perpétré par les États-Unis, le musée de la bombe atomique de Nagasaki cherche par ailleurs

0: minimiser l'importance de l'agression de l'Empire japonais contre la Chine pendant la Seconde Guerre mondiale. Pour preuve, l'expression « incident de Nanjing » vient remplacer celle de « massacre de Nanjing ».
1: Les détracteurs affirment que ce changement de formulation fausse le consensus historique mondial. Depuis 2015, les documents relatifs au massacre de Nanjing sont inscrits au registre Mémoire du monde de l'UNESCO. Depuis des décennies, les survivants de la bombe atomique et les associations citoyennes locales exhortent le musée à reconnaître également l'agression militaire de l'Empire japonais en Asie. Leurs appels à conserver le terme « massacre de Nanjing » et leur demande d'ajouter des expositions sur l'esclavage sexuel et le travail forcé imposé par le Japon aux Chinois tués à Nagasaki ont été rejetés par les autorités.
2: Les expositions devraient illustrer clairement l'histoire de l'agression et de l'expansion japonaise et rendre compte de manière explicite des atrocités commises pendant la guerre, notamment les crimes de l'unité 731 et la question des femmes de réconfort. Si le musée continue à minimiser l'histoire sombre du Japon et son rôle d'agresseur pendant la guerre, les jeunes générations qui visiteront l'exposition seront induites en erreur et croiront que le Japon n'a commis aucune faute grave. Le Japon a la responsabilité de reconnaître les torts qu'il a infligés aux pays asiatiques et d'empêcher que de telles tragédies ne se reproduisent. Et ceux qui connaissent la véritable histoire ont le devoir de la transmettre au public.
0: 43 ans après la révolution du 4 août 1983 survenue au Burkina Faso, le souvenir demeure vivant dans la mémoire collective burkinapé et devoir de mémoire, transmission des idéaux révolutionnaires, ambition politique. Les autorités entendent faire de cette page d'histoire un repère pour l'avenir du pays et surtout de l'Afrique. Reportage de notre correspondant Christian Tain.
3: Moment de mémoire et de transmission, la commémoration de la révolution du 4 août 1983 a réuni les fils et filles de la nation au mémorial Thomas Sankara, une bâtisse inaugurée en mai 2025. Les autorités ont exceptionnellement fait coïncider cette célébration avec le cérémonial militaire initié chaque premier jeudi du mois en hommage au père de la révolution, faisant de ce devoir de mémoire un rendez-vous national.
4: Ce cérémonial revêt tout un symbole. Il s'agit non pas d'une cérémonie ordinaire, à coups d'encore, de tambours et de fanfares, mais au contraire, il s'agit d'un cérémonial d'hommage. Nous voulons que chacun d'entre vous entre en lui-même et mène une introspection sur ce que notre pays doit être. Parce que Thomas Sankara a tracé les sillons à travers la révolution démocratique populaire.
3: La révolution a opéré des choix économiques qui ont influencé durablement. Promotion de la production locale, transformation des matières premières et valorisation de l'artisanat sont des orientations toujours d'actualité.
5: Sous la houlette de Thomas Sankara a été adoptée par ordonnance en août 1984, le premier code des investissements réellement orienté vers le développement endogène, privilégiant la production locale, la transformation des matières premières nationales et la création d'emplois. C'est également sous le Conseil national de la Révolution qu'il a été décidé de la création du Salon international de l'artisanat de Ouagadougou, aujourd'hui vitrine incontournable de l'artisanat africain. Son héritage en matière de promotion du commerce demeure plus actuel que jamais. Bien avant que le concept ne s'impose à travers le continent africain, Thomas Sankara avait fait du consommant local un véritable projet de société pour notre pays.
3: Au-delà de l'hommage, les autorités veulent inscrire l'héritage de Thomas Sankara dans la durée. Le mémorial Thomas Sankara est le symbole de cette ambition. Il connaît déjà une affluence croissante et les autorités ambitionnent d'en faire un haut lieu de mémoire et de rayonnement.
4: Depuis l'ouverture des visites du mémorial intervenu le 19 mai 2025, nous avons enregistré à ce jour plus de 180 000 visites. Et pour la seule période du 1er juin au 5 août, nous sommes à plus de 21 000 visiteurs. Et en termes de recettes, c'est plus de 115 millions que nous avons mobilisés.
3: Pour certains anciens compagnons de Thomas Sankara, le principal héritage de la révolution est avant tout un changement de mentalité.
6: L'avènement du 4 août, si vous l'avez constaté, ça a été une rupture avec ce qui existait au Burkina Faso.

0: L'objectif était de permettre au peuple de prendre en main sa propre destinée. Sankara, pendant ses 4 ans, il a permis au peuple burkinabé de prendre conscience qu'il n'y avait pas d'autre moyen de se développer si ce n'est pas compter sur ses propres forces. Aujourd'hui, le peuple burkinabé est éveillé. Les peuples africains sont éveillés et l'esprit du panafricanisme qui était défendu par la révolution démocratique et populaire, elle est même poursuivie aujourd'hui.
1: Plusieurs jeunes engagés dans des programmes d'immersion patriotique ont été conviés à la cérémonie d'hommage. Pour de nombreux observateurs, la transmission de la mémoire révolutionnaire passe aussi par l'éducation et la sensibilisation de la jeunesse.
2: Aujourd'hui, 43 ans de toujours et qu'il est parti, nous voyons que toute la jeunesse burkinabé sur son pas. Tout le programme gouvernemental que vous voyez aujourd'hui, c'est basé sur les idées de Sankara. Et je vous donne rendez-vous dans 1 ou 2 ans. Vous allez voir que ça va continuer.
3: Le défi qui reste aujourd'hui, c'est de pouvoir inculquer ces valeurs à la jeunesse qui est là, et pour que le transmettre le flambeau et qu'ils maintiennent ce flambeau haut. Donc, comme ce que nous voyons aujourd'hui avec la jeunesse d'aujourd'hui, et je pense qu'avec les idéaux qu'on a aujourd'hui, bon, on devrait pouvoir pérenniser les actes de Sankara.
1: Au-delà du souvenir historique, la commémoration de la révolution du 4 août s'est enrichie de projections de films sur Thomas Sankara à Ouagadougou. Son héritage, porté par le mémorial Thomas Sankara, est désormais transmis pour nourrir la réflexion sur l'avenir du Burkina Faso et de la jeunesse africaine.
4: Le Diffon Tofin, le 13e diffon de l'année, a touché terre dimanche vers 17h30 à Yuruan, dans la ville de Taizhou, dans la province chinoise du Zhejiang, à l'est de la Chine. La vitesse maximale des vents soutenus près de centre du diffon a atteint la force 14, soit 42 mètres par seconde. Avant l'arrivée du diffon, les autorités chinoises ont émis une alerte rouge, le niveau le plus élevé du système d'alerte à 4 niveaux du pays. Pour les zones le long de la côte est, et les zones ont évacué les travailleurs en mer vers des zones sûres, ordonné à tous les navires de rentrer au port et renforcer les inspections des réservoirs, des zones sujettes au glissement de terrain, des chantiers de construction et des sites touristiques. Dauphin est le diffon le plus puissant à avoir frappé la Chine jusqu'à présent cette année. En Chine, les prix à la consommation sont restés stables en juillet. L'indice des prix à la consommation nationale affiche une hausse de 0,5% sur un an. Selon les données du Bureau national des statistiques, les prix des denrées alimentaires ont reculé de 1,5%, tandis que les prix hors produits alimentaires ont augmenté de 0,9%. L'IPC de base, qui exclut les prix des produits alimentaires et de l'énergie, a progressé de 0,9% sur un an. En base mensuelle, l'IPC a légèrement baissé de 0,1%, mais ce recul s'est atténué de 0,2 points de pourcentage par rapport à juin. La baisse des prix du gaz domestique dans un contexte de fluctuation des marchés internationaux a été un facteur clé. À l'inverse, la forte demande touristique estivale a fait grimper les prix de l'hôtellerie, des billets d'avion et de la location de véhicules. Parallèlement, l'indice des prix à la production a augmenté de 3,5% glissement annuel en juillet, bien que ce rythme ait ralenti de 0,6 points de pourcentage par rapport au mois précédent. La finale de la compétition Honor of Kings dans le cadre de la Coupe du Monde d'e-sport 2026 a été un duel 100% chinois. À l'issue de la rencontre, Kuoshou Qiming a battu de justesse ses compatriotes All Gamers Anyone's Legend sur le score 4-3. Et Honor of Kings est l'un des plus grands titres d'e-sport chinois. Il dispose d'un immense public dans son pays et son audience à l'étranger connaît une croissance rapide.

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8: Bonjour à tous, bienvenue dans In Vivo. Dans l'émission d'aujourd'hui, notre journaliste Fifi a interviewé deux jeunes Chinois qui vivent en France, créateurs d'une association visant à faire mieux connaître les cinémas et les cinéastes chinois à travers la France et l'Europe. Ensuite, nous allons redécouvrir la dynastie des Tang et essayer de comprendre comment cet empire est devenu le plus prospère, international et innovateur pays du monde, en léguant au monde le riche patrimoine qui nous est parvenu jusqu'à aujourd'hui. Voilà pour le sommaire de cette émission que nous ouvrons avec une chanson.

renforcer la coopération dans le domaine des industries culturelles et créatives, en particulier dans le secteur de la littérature, du cinéma, fait partie des résolutions de la déclaration conjointe signée par la Chine et la France lors de la récente visite d'État du président français Emmanuel Macron. Alors, dans l'émission d'aujourd'hui, nous allons rencontrer deux jeunes Chinois qui vivent en France, créateurs d'une association visant à faire mieux connaître le cinéma et les cinéastes chinois à travers la France.

0: venu, ça nous fait très plaisir et j'espère que le film vous a plu. Comme on doit rendre la salle maintenant, si vous avez des gens qui ont envie de poser plus de questions, on va bouger un bar à côté qui s'appelle Le Sully. Et pour ceux qui sont intéressés, vous pouvez venir avec nous, on sera toute l'équipe et puis on pourra encore discuter si ça vous intéresse. Voilà, merci d'être venu.
1: Bonjour Yiren, bonjour Wangxu, bienvenue dans notre émission de CGTN français.
2: Bonjour Feifei, bonjour à tout le monde, merci beaucoup de nous avoir reçus, je m'appelle Yiren.
3: Bonjour à tous, je m'appelle Wangxu.
1: Alors, en mars, vous avez réussi à organiser une projection d'un film réalisé par une équipe sino-suisse dans un cinéma à Paris. Et qu'est-ce qui s'est passé ce jour-là?
2: La salle était comble et un tiers des spectateurs étaient français. Et donc, la séance de projection et la séance de questions-réponses se sont très bien passées. Après la projection, nous avons invité l'équipe suisse à monter sur scène pour répondre aux questions du public. Et j'ai joué un peu le rôle d'interprète sur place. Le public était très actif et enthousiaste et a même contribué d'échanger avec la réalisatrice après la sortie de la salle. Et en outre, certains cinéastes à Paris nous ont aussi contactés après cette projection pour discuter de la collaboration. Donc nous avons été beaucoup encouragés pour le succès de cette projection. En fait, oui, bien sûr, il y avait beaucoup de spectateurs français sur place. Si je me souviens bien, il y avait à peu près un tiers de spectateurs étaient français. Et en fait, l'un des membres d'équipe suisse et italien. Donc sur place, comme j'ai joué un peu le rôle d'interprète, j'ai posé des questions en français, en chinois et aussi en anglais en même temps. Donc oui, c'était super intéressant et passionnant.
1: Oui, j'ai vu la vidéo que Wangxu m'a envoyée. Donc la séance était très complète et était très très animée. Et comment ils pouvaient s'informer de cet événement? Sur internet ou bien?
2: Oui, sur internet et aussi sur notre site public tel que Ins, Xiaohongshu, WeChat, Weibo, etc. Parce qu'on a le compte de Naiguan Film sur les réseaux sociaux et on a publié l'annonce de cet événement sur tous ces réseaux sociaux. Je pense que les spectateurs se sont tempés sur cette annonce ils ont enregistré sur notre site. Voilà, donc c'était comme ça.
3: Oui, en fait, depuis la fin de l'année dernière, nous avons commencé à organiser une série de projections à Paris dans le but de promouvoir les échanges culturels entre la France et la Chine, et ainsi que de permettre au public français de découvrir des réalisateurs chinois. Et ces courts-métrages viennent de festivals de cinéma indépendant chinois organisés en Europe, tels que deux festivals à Berlin ou un festival en Angleterre. Et en fait, nous prévoyons de continuer à organiser ces projections chaque mois, soit 12 fois par an. Et le public parisien est très chaleureux et nous soutient vivement. Du coup, c'est pour ça que maintenant, chaque séance, c'est très rapide et complet. Au début, nous avons consulté de nombreux cinémas à Paris et nous avons finalement trouvé ce vieux cinéma, le Paradis. Le prix et les horaires étaient très convenables. Du coup, nous avons donc immédiatement réservé. C'est pour ça, oui.
1: Alors, vous faites tous les de vos études en France? Est-ce que c'est dans la spécialité cinématographique?
2: Oui, en fait, je fais un doctorat en littérature comparée à Nantes, mais j'habite toujours à Paris. Mais le sujet de ma recherche n'a rien à voir avec le cinéma parce que je travaille sur la réception en France des romans classiques chinois et de leurs illustrations. En fait, Xavier et moi, nous sommes rencontrés lors d'une activité au cours de notre première année de doctorat. Et au fil de nos échanges, nous avons découvert que nous sommes tous les deux originaires de Tianjin et avons une passion commune pour le cinéma. Donc c'est pour cela que nous sommes devenus rapidement amis.
1: Ok, donc c'est pourquoi que vous avez eu l'idée de créer cette association, c'est ça?
2: Oui, c'est ça.
3: En fait, oui, ça c'est le début. Ma spécialité est médecine. Du coup, ce ne soit pas lié au cinéma.
1: Pas du tout.
3: Mais au

0: cours de ma vie en France, j'ai remarqué que la culture chinoise est très peu connue en Europe. C'est pour ça que nous espérons donc que davantage de Français pourront découvrir la culture chinoise. Et c'est que nous avons, comme il a dit, que nous avons créé cette association en 2019, lorsque nous étions en première année de doctorat. Alors, notre objectif initial était très simple, promouvoir les échanges culturels entre la France et la Chine et permettre à la communauté chinoise en France de découvrir le cinéma français. Et ensuite, nous avons commencé à couvrir les trois plus grands festivals de cinéma en Europe, Cannes, Venise et Berlin, et présenter les films de réalisateurs chinois pour promouvoir la culture chinoise auprès du public européen.
1: Donc vous avez fait beaucoup de choses durant la création de cette association. Combien de membres avez-vous maintenant? Et est-ce que chacun son travail dans cette association? Est-ce que vous pouvez préciser un peu?
2: Oui, en fait, au début, c'est Xavier qui a créé le compte WeChat de Naiguan Film en 2019 et il m'a invité à travailler avec lui pour traduire les actualités des films français. Et ensuite, nous avons réalisé ensemble des vidéos d'interview pour interroger les spectateurs français sur les films chinois qui sont sortis au cinéma, tels que Le lac aux oies sauvages, Nafeng Chuan de Tuhui et Ip Man Yevon. Au début, en fait, il n'y avait que nous deux dans cette association et nous devions assumer plusieurs rôles. Notre objectif était de créer, comme ce que Xavier vient de dire, une plateforme d'échange entre la France et la Chine sur le cinéma. Donc, nous mettions à jour les actualités cinématographiques chaque semaine, présentions les derniers films français et traduisions des critiques de films, etc. Et avec l'élargissement de notre audience, nous avons progressivement attiré d'autres amis talentueux, tels que Cheng Bo, notre directeur technique, Nina, responsable des interviews, Ningyu, responsable du podcast, Xiaohang et Shiqiang, responsable de la traduction, etc. Donc, si vous voulez, il y a à peu près sept membres principaux de notre équipe, y compris Xavier et moi. Et ainsi, outre les actualités cinématographiques, les critiques et les traductions, nous avons également ajouter des rubriques telles que les interviews lors des festivals de cinéma, le podcast et les projections des courts-métrages. Et après la création officielle de notre association, nous avons commencé à recruter des stagiaires pour gérer l'association de manière plus professionnelle. Au fil du développement de notre association, nous avons attiré de nombreux talents du monde entier. Par exemple, nous avons maintenant des stagiaires issus des prestigieuses écoles nord-américaines telles que l'Université de Stanford, l'Université de Columbia et New York Film Academy. Donc, ils viendront étudier à Paris dans le courant de l'année et souhaitent rejoindre notre association pour faire des stages. Et actuellement, nous avons plus de 10 000 abonnés sur WeChat et plus de 36 000 abonnés sur Weibo. Et en outre, nous avons des comptes sur Xiaohongshu, Instagram, Bilibili, Himalaya, ainsi que le site de notre association.
1: Tous les followers sont les Chinois qui vivent en France, c'est ça?
2: Oui, nos principaux abonnés et followers sont les Chinois qui habitent en France et surtout les étudiants qui font leurs études en France. Mais on a aussi des abonnés français, je pense. De plus, nous avons aussi un réalisateur espagnol dans notre association. Il s'appelle Bernardo. Et en fait, on a fait la connaissance avec lui il y a 2 ans lors d'un festival de Cannes. Il travaille à Paris pour une entreprise cinématographique. Et donc, il a continué à nous écrire régulièrement des critiques des films en anglais pour chaque semaine. Et puis, nous l'avons traduit en chinois. Parmi ses critiques, par exemple, il a écrit une critique pour le film qui s'appelle Titane, qui a gagné la Palme d'Or. Donc, cet article a reçu de très bonnes critiques et nous sommes devenus des amis. Et pour l'instant, il est en train de réaliser son premier film.

0: film. Ouais. Et nous voulons aussi le revoir très bientôt et aussi collaborer avec lui après.
1: Oui, bien sûr. En fait, notre association est également devenue une plateforme pour de nombreux stagiaires chaque année, comme il a dit que nous permettrons de couvrir les festivals de cinéma et organiser des activités culturelles quotidiennes. En fait, par exemple, l'année dernière, nous avons émené 37 stagiaires avec nous au Festival de Cannes. Et cette année, on aura 21 stagiaires à Cannes aussi. Et du coup, les followers sont beaucoup Chinois qui vivent en Europe, pas juste en France. C'est toujours au festival, ils viennent partout.
0: Oui, si je me souviens bien, parmi les stagiaires, il y avait aussi une fille française, en fait. Elle fait ses études de chinois à INALCO. Et du coup, elle
1: Oui.
0: nous a aidés à faire des interviews et aussi des traductions. Oui, c'était super intéressant.
2: Voilà, c'était le premier épisode de notre interview réalisée avec les deux jeunes créateurs de l'association Naïkouan Film. Restez avec nous.
3: Voilà, on prend une pause musicale et on se retrouve juste après pour notre rubrique Pourquoi la dynastie des Tang nous fascine?

0: 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Maintenant, la rubrique « Pourquoi la dynastie des Tang nous fascine ?» Dans cet épisode, nous allons voir comment les Japonais, obsédés par le succès de la dynastie des Tang, ont massivement importé sa culture chez eux.
1: Pourquoi la dynastie des Tang nous fascine ? Dans cette série de podcasts, nous allons redécouvrir la dynastie des Tang et essayer de comprendre comment cet empire est devenu le plus prospère, international et innovateur pays du monde, en léguant à l'humanité le riche patrimoine qui nous est parvenu jusqu'à aujourd'hui. Épisode 7, le jeu d'imitation. Dans le podcast précédent, nous avons appris à quel point les Japonais étaient fascinés par la dynastie des Tang. Non seulement ils voulaient apprendre des Tang, mais ils voulaient aussi acheter chez eux, même si le Japon était très pauvre et arriéré par rapport à la Chine, et n'avait pas grand-chose à proposer aux Tang en échange. La seule chose que les Japonais pouvaient proposer aux Chinois était les pépites d'or. Cependant, ces pépites étaient petites et contenaient beaucoup d'impuretés, ce qui faisait baisser leur valeur. Il leur en fallait une grosse quantité pour pouvoir acheter ce qu'ils voulaient.

L'Empire souffrait de guerres internes. Les échanges officiels entre le Japon et les Tang ont cessé, les Japonais mettaient fin à leurs achats coûteux chez les Tang. Pourtant, les liens entre les deux pays n'ont pas été coupés, au contraire, ils sont devenus plus étroits et plus diversifiés. Le Japon a cessé d'envoyer les délégations officielles vers la Chine, hommes d'affaires et moines, quant à eux, se déplaçaient librement entre les deux pays et ont entretenu les échanges de cultures et de biens. Le bouddhisme a joué un rôle majeur dans la communication entre le Japon et la Chine à l'époque des Tang. Avant cette époque, cette religion assimilée par les Chinois s'était déjà répandue dans l'Asie de l'Est et du Sud-Est, dont le territoire du Japon. Un coup d'œil sur le bouddhisme japonais nous permet de trouver des similitudes avec celui pratiqué en Chine. Par exemple, la fonction spéciale des miroirs. En Chine comme au Japon, les miroirs étaient perçus comme un outil pour chasser les mauvais esprits, un objet mystérieux. Pour certains religieux, ils peuvent attraper l'ombre du dieu qui est invisible en général. Dans les sanctuaires japonais, le vermillon est une couleur dominante. De nombreux ponts au milieu des montagnes et des rivières sont aussi peints en vermillon. Pour pas mal de gens, cette couleur est typiquement japonaise. En fait, il s'agit d'une couleur populaire et symbolique du royaume de Chu, dans la Chine antique d'il y a plus de 2000 ans. Bien avant la dynastie des Tang, les colons chinois avaient emporté leur culture et religion au Japon. Ils s'étaient installés sur l'archipel et ont commencé à pratiquer les technologies qui leur étaient familières, comme la métallurgie et la maroquinerie. Parmi eux, la famille Sema en pinyin chinois, Shiba, transcription phonétique japonaise. Shiba Datto est le premier moine du Japon. Il a diffusé le bouddhisme au Japon, où cette religion a finalement été soutenue par la famille régnante. Mais les moines étaient jusqu'ici considérés comme des moines sauvages ou des

autodidacte, parce qu'il n'avait pas observé les cérémonies et les rites pour leur ordination. Ce n'est qu'à l'époque des Tang que le Japon a décidé de renforcer le bouddhisme par des mesures protocolaires. Les moines de renom de l'autre côté de la mer ont été invités successivement, parmi ceux-ci Dianzhen, que nous avons mentionné dans le podcast précédent. Dianzhen, comme nous le savons, a fait 6 tentatives pour se rendre au Japon. À sa 5e, il a fait un naufrage au large de l'île méridionale de Hainan et a rencontré une bande de sauvages. Après tant d'efforts, il a réussi à atteindre la capitale par la voie terrestre, prêchant dans les temples le long du chemin. Malheureusement, il a perdu la vue à cause d'une infection. À la 6e tentative, il a enfin réussi, alors qu'il avait déjà une 60aine d'années. L'histoire de sa vie est racontée dans un livre intitulé « Le voyage en mer vers l'est du grand bonze de la dynastie Tang ». Il lui a fallu au total une 10aine d'années pour finalement atteindre le Japon. Dianzhen a séjourné dans ce pays pendant 10 ans, durant lesquels il a fait entrer dans les ordres des membres de la famille régnante, dont l'empereur et l'impératrice. Il a donné des cours et fait construire des temples, dont le Dosho Daiji dans la ville de Nara. C'est d'ailleurs là où il repose. Son héritage est énorme, l'introduction des règles et de règlements qui met le bouddhisme japonais sur la bonne voie et la construction des temples au style Tang. Encore une preuve de l'influence des Tang au Japon. Non seulement la religion des Tang a été absorbée par le Japon, mais aussi la pensée et les compétences des Tang. De nombreux touristes chinois, lorsqu'ils visitent le Japon, disent qu'ils se sentent chez eux. D'où vient ce sentiment? En 710, la ville de Nara devint la première capitale permanente du Japon, un symbole de centralisation politique. Le plan de la capitale est en forme de quadrillage, avec le palais situé à l'extrémité nord de la ville et donnant vers le sud, où s'étalent les différentes zones de la ville. Pour les gens de l'Empire des Tang, cela aurait été familier, car les Japonais se sont en effet inspirés de leur capitale, la ville de Chang'an, pour construire la leur. Selon la cosmologie traditionnelle chinoise, le palais du souverain ressemble à l'étoile polaire. En dominant la capitale, le souverain fait appliquer ce qui est dans le palais céleste. Ensuite, les palais, temples et pagodes ont tous de larges avant-toits, une caractéristique de l'architecture de la dynastie des Tang. L'un des bienfaits de cet amour pour les Tang, c'est la riche collection d'objets soigneusement conservés par les empereurs et impératrices japonais, et prix d'art, de calligraphie et de poésie chinoise. La plupart de ces objets se trouvent au temple Todaiji, dans la ville de Nara. Face à ces objets, exposés seulement une 20aine de jours chaque année en automne, on a l'impression d'être face à une vaste collection d'objets d'art des Tang, rassemblés par un grand passionné. On y trouve notamment un pipa à 5 cordes. Le pipa est un instrument de musique à cordes pincées traditionnel chinois. De nos jours, les pipas sont généralement à 4 cordes. Cependant, le pipa à 5 cordes était plus courant à l'époque des Tang. Cet instrument de musique est fait en bois de rose et incrusté de coquillages formant un motif de chèvrefeuille. Au total, des dizaines de matériaux précieux ont été utilisés dans sa fabrication. Très probablement, il a été fabriqué en Chine et a voyagé jusqu'au Japon, car un instrument de musique si précieux et sophistiqué était quand même rare au Japon à l'époque. L'histoire nous dit qu'un haut fonctionnaire japonais s'est rendu dans la Chine des Tang pour apprendre la musique. Il est allé étudier auprès d'un éminent joueur de pipa, ce maître l'appréciait beaucoup et lui a donné des cours gratuits. Il a même proposé à ce fonctionnaire étranger d'épouser sa fille. Ce pipa pourrait être un cadeau du maître chinois à son disciple japonais. Deuxième possibilité, il s'agirait d'un cadeau offert par les empereurs des Tang aux amis japonais, souvent chaleureusement accueillis à la cour. Des indices montrent le lien fort entre la Chine et le Japon à l'époque des Tang. Ces indices, on peut les trouver dans des choses courantes, mais aussi dans des endroits qui pourraient vous surprendre.
Par exemple, dans la langue japonaise, on trouve des mots dont l'origine se trouve dans le chinois utilisé dans la région.

0: centrale. Ces mots sont probablement entrés dans la langue japonaise par les chants des bouddhistes dans les temples. Les salles séparées par les portes coulissantes sont apparues d'abord en Chine sous la dynastie des Tang. De nos jours, les gens considèrent le kimono comme la mode japonaise. Il suffit de regarder les peintures murales datant de la dynastie des Tang pour comprendre qu'il s'agit en fait d'un habit de l'époque. Toutes les femmes portaient une robe, comme le kimono porté par les dames japonaises d'aujourd'hui. D'ailleurs, tous les styles qu'on a aujourd'hui existaient déjà à l'époque des Tang, même les styles audacieux montrant les épaules, le ventre ou les jambes. Les emprunts délibérés à la Chine ont atteint leur apogée au 8e siècle. Les villes ont été reconstruites selon le plan d'urbanisation des Tang, tandis que les terres ont été nationalisées et réattribuées aux paysans selon la pratique chinoise. Mais les emprunts restaient les emprunts. Ils sont comme une couche de maquillage ou de déguisement. L'empereur japonais n'a jamais été aussi puissant qu'un souverain chinois. Rappelons qu'au Japon, les grandes familles aristocratiques contrôlaient le pays et qu'elles étaient de grands propriétaires fonciers. Le système d'administration des Tang n'allait jamais fonctionner au Japon pour cette même raison. Au sommet de la pyramide sociétale, les meilleurs emplois étaient détenus par des clans puissants. Les gens du peuple ne pouvaient qu'accéder aux postes inférieurs. Ils ont peut-être construit des bâtiments de style Tang, importé les rituels de la cour chinoise, introduit le bouddhisme, mais ces choses-là ne se sont jamais ancrées dans leur culture. Au bout d'un certain temps, à part quelques moments de reconnaissance, l'obsession s'estompe, le Japon retombe relativement dans son isolement. Mais il est indéniable que la Chine des Tang a laissé tellement de traces au Japon qui sont encore visibles aujourd'hui. Certaines sont restées intactes, d'autres ont été localisées et revêtent des caractéristiques japonaises. Ainsi, la dynastie Tang a laissé une marque sur la culture du Japon. Un remerciement spécial à Sanlien Zhongdu pour son aide dans la création du contenu de cette émission. Merci de votre aimable attention et à la prochaine.
1: On prend une pause musicale et on se retrouve juste après pour notre rubrique « Gourde chinois ».

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3: Salut à tous pour une nouvelle édition de notre cours de chinois. J'espère que vous avez bien révisé depuis la dernière fois et que vous commencez un peu à vous débrouiller.
1: Dans la leçon précédente, nous avons appris les expressions sur les rendez-vous. Aujourd'hui, avant de commencer le sujet, les conversations téléphoniques, révisons un peu le cours précédent.
3: Bien sûr. Alors, pour dire en chinois « allô », c'est de la part de qui ? On dit « 喂，请问是哪位？ »« 喂，请问是哪位？ »« 喂 », c'est un mot de salutation qui signifie « allô » en français. « 请问 » signifie « puis-je demander ?»«
1: Je »
3: signifie « être ».«
1: 哪位 »
3: Quelle personne ?
1: Et allô, c'est de la part de qui ?
3: En chinois, 请问是哪位?
1: Voilà, on va prendre un autre exemple. Quand et où nous rencontrons-nous ?
3: Pour dire cela en chinois, 我们几点见面? 在哪儿见面? Allez, 我们几点见面? 我们几点见面?
1: 我们几点见面?
3: 在哪儿?
1: 在哪儿见面?
3: 我们 signifie nous.
1: 我们
3: À quelle heure? 几点? 我们几点见面?
1: 我们几点见面?
3: 我们几点见面?
1: 我们几点见面?
3: 在哪儿见面?
1: 在哪儿见面?
3: 在哪儿 signifie où.
1: 在哪儿?
3: Et si tu veux demander aux amis quand serez-vous libre, tu peux dire 你什么时候有空?
1: 你什么时候有空?
3: 你什么时候?
1: 你什么时候?
3: 有空?
1: 有空?
3: 什么时候 veut dire quand?
1: 什么时候?
3: 有空 veut dire avoir du temps libre.
1: 有空?
3: Quand seras-tu libre? 你什么时候有空?
1: 你什么时候有空?
3: Encore une fois, 你什么时候有空?
1: 你什么时候有空?
3: Très bien, écoutons le dialogue en entier.
4: 对话
5: 1喂,请问是哪位?
4: 我是王龙。对话 2你什么时候有空?
5: 周末。我们一起吃饭好吗? 可以。对话 3我们几点见面? 在哪见面?
4: 晚上8点, 在北京饭店。
3: Bon, c'est tout pour la révision. Maintenant, on va aborder les principaux points du cours d'aujourd'hui.
1: Allô, je cherche à joindre le responsable Liu. Est-ce qu'il est là? Quand reviendra-t-il? Et demandez-lui de me rappeler, s'il vous plaît. C'est ce que nous allons voir aujourd'hui.
3: Et pour dire tout ça en chinois, ouais. 刘经理在家吗? 他什么时候回来? 请他给我回个电话。
1: Voilà, comme d'habitude, moi qui suis pas un très bon élève, tu vas essayer de me décomposer ça, de me décomposer ces trois phrases pour bien me les faire répéter.
3: Alors, la première phrase. 喂,刘经理在家吗?
1: 喂,刘经理在家吗?
3: 喂,刘经理在家吗?
1: 喂,刘经理在家吗?
3: Ce qui veut dire littéralement « Bonjour, est-ce que Monsieur Liu est là ?» Liu Jingli veut dire « Monsieur le directeur Liu ». Liu Jingli.
1: Liu Jingli.
3: Oui, Liu, c'est le nom de famille. Jingli signifie « directeur ». On les met ensemble et cela donne « Monsieur le directeur Liu ». Liu Jingli.
1: Liu Jingli.
3: Liu Jingli.
1: Liu Jingli.
3: Très bien. « Zai » est la préposition dans le sens de « à » ou « dans ».« Zai ».«
1: Zai ».«
3: Zai jia », »« être à la maison » signifie « être chez lui ».«
1: Zai jia ».«
3: Ma » à la fin de la phrase représente une interrogation. « Ma ».«
1: Ma ».«
3: Bonjour, est-ce que monsieur le directeur Liu est là ?»« Oui, Liu Jingli zai jia ma ?»«
1: Oui, Liu Jingli zai jia ma ?»«
3: Oui, Liu Jingli zai jia ma ?»
1: 喂，刘经理在家吗？
3: 刘经理在家吗？
1: 刘经理在家吗
3: ？Très bien. Écoutons maintenant le premier dialogue.
4: 对话一。
5: 喂，刘经理在家吗？
4: 他不在家。
3: La réponse est négative parce que Monsieur Le n'est pas là à présent. Si vous voulez savoir

0: alors quand il revient, vous demandez 他什么时候回来?
1: Ok, bon, elle est un peu longue cette phrase encore, on va essayer de la décomposer.
0: Bien sûr, 他 signifie il.
1: 他.
0: 什么时候, ça veut dire à quelle heure.
1: 什么时候.
0: 回来 veut dire revenir.
1: 回来.
0: Quand il revient, 他什么时候回来.
1: 他什么时候回来.
0: 他什么时候.
1: 他什么时候.
0: 回来.
1: 回来.
0: 他什么时候回来.
1: 他什么时候回来?
0: OK, maintenant, deuxième dialogue.
2: 对话 2.
3: 他什么时候回来?
2: 我也不知道.
1: Alors maintenant, comment dit-on en chinois? Dites-lui de me rappeler, s'il vous plaît.
0: Tu peux dire comme ça. 请他给我回个电话.
1: OK, là je crois que la décomposition de la phrase s'impose encore.
0: Volontiers. 请, s'il vous plaît.
1: 请.
0: 他 signifie il.
1: 他.
0: 给. Dans le sens de donner.
1: Ge.
0: Wo désigne moi.
1: Wo.
0: Hui ge dian hua, rappelez-moi.
1: Wei ge dian hua.
0: Hui ge dian hua.
1: Hui ge dian hua.
0: Hui veut dire littéralement répondre.
1: Hui.
0: Hui.
1: Hui.
0: Ge, un coup.
1: Ge.
0: Dian hua, téléphone.
1: Dian hua.
0: Hui ge dian hua veut dire rappeler quelqu'un.
1: Hui ge dian hua.
0: Je répète, 回个电话.
1: 回个电话.
0: Bon, maintenant, on va essayer de dire la phrase entière. 请他给我回个电话. 请他.
1: 请他.
0: 给我.
1: 给我.
0: 回个电话.
1: 回个电话.
0: 请他给我.
1: 请他给我.
0: 回个电话.
1: 回个电话.
0: 请他给我回个电话.
1: 请他给我回个电话.
0: Très bien.
3: 请他给我回个电话.
2: 好的.
3: 我的电话是 8765-4321.
2: 好的, 我一定转告他.
1: Ok, c'était le troisième dialogue, et comme d'habitude, avant de l'apprendre, on va passer en revue les nouvelles phrases et les expliquer. Je parle en français, et toi, tu me parles en chinois.
0: Ok.
1: La première phrase, allô, est-ce que le directeur Liu est là?
0: Oui, Liu Jingli, 在家吗?
1: Très bien, et maintenant la deuxième, s'il n'est pas là, je voudrais savoir quand est-ce qu'il revient. Comment tu dis ça en chinois?
0: 他什么时候回来?
1: Et comment lui demander de me rappeler?
0: 请他给我回个电话.
1: Parfait, maintenant je vois que je peux avancer un petit peu et me débrouiller au téléphone lorsque quelqu'un est absent. Voilà, maintenant on se réécoute le dialogue en complet.
3: 喂, 刘经理在家吗?
2: 他不在家.
3: 他什么时候回来?
2: 我也不知道.
3: 请他给我回个电话.
2: 好的.
3: 我的电话是 8765-4321.
2: 好的, 我一定转告他.
0: Bon, c'est tout pour le cours d'aujourd'hui. Maintenant, un peu de culture.
1: Ok, les Chinois aiment les chiffres pairs, soi-disant signes de chance et de bonheur, en particulier le chiffre 8, qui a la particularité pour la province du Guangdong de se prononcer de la même manière que Fa, l'enrichissement, qui est toujours considéré comme un bon signe. Quand les Chinois choisissent leur numéro de téléphone ou d'autres numéros, ils essaient souvent de prendre le chiffre 8. Il en va de même pour le chiffre 6, qui désigne, toujours en Chine, se dérouler dans de bonnes conditions, donc un signe de bon augure. De nombreux Chinois choisissent la date avec le chiffre 6, notamment pour leur mariage. Par contre, le 4, ayant la même prononciation que ce, la mort, est pour les Chinois l'équivalent du 13 chez les Occidentaux.
0: Bon, ainsi s'achève notre cours d'aujourd'hui. Comme d'habitude, on se quitte avec un petit test.
1: Alors, comment dit-on en chinois? Dites-lui de me rappeler, s'il vous plaît. Au revoir, à la prochaine.
0: À la prochaine.
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0: Téhéran affirme que l'Iran et le sultanat d'Oman sont très proches d'un accord sur un couloir de circulation maritime temporaire dans le détroit d'Ormuz. Mais le ministre iranien des Affaires étrangères, Saïd Abbas Akashi, précise que la réouverture du détroit dépendra d'autres conditions et notamment d'une indemnisation de la part des États-Unis pour avoir violé le protocole d'accord de paix entre les États-Unis et l'Iran conclu en juin.
1: Les discussions avec Oman portent sur un couloir temporaire. Nous sommes sur le point d'aboutir à un résultat. La définition de ce couloir par l'Iran et Oman ne signifie pas nécessairement la réouverture du détroit d'Ormuz. Cela dépend d'autres facteurs. Les violations du protocole d'accord par les États-Unis doivent faire l'objet d'une compensation. Je tiens à le dire clairement, la situation actuelle est le résultat de la violation du protocole d'accord par les États-Unis.
0: Les affrontements meurtriers se sont intensifiés entre les Houthis et les troupes gouvernementales yéménites alignées sur l'Arabie saoudite. Et cela intervient alors que la confrontation entre Riyad et Sanaa entre dans son deuxième mois. Les Houthis ont averti que les autres nations participant aux attaques contre le Yémen ou imposant un blocus seraient considérées comme hostiles.
1: Les Houthis ont déclaré vendredi avoir mené une attaque à grande échelle à l'aide de missiles et de drones contre un camp militaire yéménite situé à Marib, utilisé par les forces armées du pays alignées sur l'Arabie saoudite. Un porte-parole des Houthis a indiqué que les frappes visaient des rassemblements militaires, des installations de stockage, des véhicules et du matériel à l'intérieur du camp. Deux commandants yéménites ont été tués lors de cette attaque. L'armée yéménite affirme avoir riposté en attaquant ses positions houthistes dans la ville yéménite de Harib. Ces attaques interviennent alors que l'envoyé spécial de l'ONU pour le Yémen, Hans Grundberg, a mis en garde contre le risque croissant que le pays ne retombe dans un conflit à grande échelle, avec la plus forte recrudescence de la violence depuis la trêve négociée par l'ONU en 2022. À Sanaa, le président du Conseil politique suprême a exprimé sa ferme opposition aux alliances régionales soutenant l'Arabie saoudite, avertissant que, selon ses propres termes, toute partie prenant part à des frappes contre le Yémen ou imposant un blocus serait considérée comme un agresseur. Cette déclaration fait suite à la signature d'un traité de défense mutuelle entre l'Arabie saoudite, la Turquie et le Pakistan.
0: Le président ukrainien Volodymyr Zelensky affirme que les infrastructures énergétiques russes ont subi des pertes s'élevant à des milliers de milliards de roubles, qualifiant une opération récente de très réussie. Il a toutefois admis que l'Ukraine ne disposait d'aucune centrale thermique intacte qu'elle puisse utiliser cet hiver. Le ministère russe de la Défense affirme avoir poursuivi ses frappes contre les infrastructures portuaires et les navires soutenant l'armée ukrainienne. Il a mené des attaques contre les ports d'Odessa et de Mykolaïv en mer Noire. L'armée ukrainienne affirme avoir attaqué pendant la nuit les raffineries de pétrole russe d'Issyki et de Sigrin et provoquant des incendies dans ces deux installations. Alors que la ville japonaise de Nagasaki commémore le 81e anniversaire du bombardement atomique perpétré par les États-Unis, le musée de la bombe atomique de Nagasaki cherche par ailleurs à minimiser l'importance de l'agression de l'Empire japonais contre la Chine pendant la Seconde Guerre mondiale. Pour preuve, l'expression « incident de Nanjing » vient remplacer celle de « massacre de Nanjing ».
1: Les détracteurs affirment que ce changement de formulation fausse le consensus historique mondial. Depuis 2015, les documents relatifs au massacre de Nanjing sont inscrits au registre Mémoire du monde de l'UNESCO. Depuis des décennies, les survivants de la bombe atomique et les associations citoyennes locales exhortent le musée à reconnaître également l'agression militaire de l'Empire japonais en Asie. Leurs appels à conserver le terme « massacre de Nanjing » et leur demande d'ajouter des expositions sur l'esclavage sexuel et le travail forcé imposé par le Japon aux Chinois tués à Nagasaki ont été rejetés par les autorités.
2: Les expositions devraient illustrer clairement l'histoire de l'agression et de l'expansion japonaise et rendre compte de manière explicite des atrocités commises pendant la guerre, notamment les crimes de l'unité 731 et la question des femmes de réconfort. Si le musée continue à minimiser l'histoire sombre du Japon et son rôle d'agresseur pendant la guerre, Les jeunes générations qui visiteront l'exposition seront induites en erreur et croiront que le Japon n'a commis aucune faute grave. Le Japon a la responsabilité de reconnaître les torts qu'il a infligés aux pays asiatiques et d'empêcher que de telles tragédies ne se reproduisent. Et ceux qui connaissent la véritable histoire ont le devoir de la transmettre au public.
0: 43 ans après la révolution du 4 août 1983 survenue au Burkina Faso, le souvenir demeure vivant dans la mémoire collective burkinapé et devoir de mémoire, transmission des idéaux révolutionnaires, ambition politique. Les autorités entendent faire de cette page d'histoire un repère pour l'avenir du pays et surtout de l'Afrique. Reportage de notre correspondant Christian Tain.
3: Moment de mémoire et de transmission, la commémoration de la révolution du 4 août 1983 a réuni les fils et filles de la nation au mémorial Thomas Sankara, une bâtisse inaugurée en mai 2025. Les autorités ont exceptionnellement fait coïncider cette célébration avec le cérémonial militaire initié chaque premier jeudi du mois en hommage au père de la révolution, faisant de ce devoir de mémoire un rendez-vous national.
4: Ce cérémonial revêt tout un symbole. Il s'agit non pas d'une cérémonie ordinaire, à coups d'encore, de tambours et de fanfares, mais au contraire, il s'agit d'un cérémonial d'hommage. Nous voulons que chacun d'entre vous entre en lui-même et mène une introspection sur ce que notre pays doit être. Parce que Thomas Sankara a tracé les sillons à travers la révolution démocratique populaire.
3: La révolution a opéré des choix économiques qui ont influencé durablement. Promotion de la production locale, transformation des matières premières et valorisation de l'artisanat sont des orientations toujours d'actualité.
5: Sous la houlette de Thomas Sankara a été adoptée par ordonnance en août 1984, le premier code des investissements réellement orienté vers le développement endogène, privilégiant la production locale, la transformation des matières premières nationales et la création d'emplois. C'est également sous le Conseil national de la Révolution qu'il a été décidé de la création du Salon international de l'artisanat de Ouagadougou, aujourd'hui vitrine incontournable de l'artisanat africain. Son héritage en matière de promotion du commerce demeure plus actuel que jamais, bien avant que le concept ne s'impose à travers le continent africain. Thomas Sankara avait fait du consommant local un véritable projet de société pour notre pays.
3: Au-delà de l'hommage, les autorités veulent inscrire l'héritage de Thomas Sankara dans la durée. Le mémorial Thomas Sankara est le symbole de cette ambition. Il connaît déjà une affluence croissante et les autorités ambitionnent d'en faire un haut lieu de mémoire et de rayonnement.
4: Depuis l'ouverture des visites du mémorial intervenu le 19 mai 2025, nous avons enregistré à ce jour plus de 180 000 visites. Et pour la seule période du 1er juin au 5 août, nous sommes à plus de 21 000 visiteurs. Et en termes de recettes, c'est plus de 115 millions que nous avons mobilisés.
3: Pour certains anciens compagnons de Thomas Sankara, le principal héritage de la révolution est avant tout un changement de mentalité.
6: L'avènement du 4 août, si vous l'avez constaté, ça a été une rupture avec ce qui existait au Burkina Faso. L'objectif était de permettre au peuple de prendre en main sa propre destinée. Sankara, pendant ces 4 ans, il a permis au peuple burkinabé de prendre conscience qu'il n'y avait pas d'autre moyen de se développer si ce n'est pas compter sur ses propres forces. Aujourd'hui, le peuple burkinabé est éveillé. Les peuples africains sont éveillés et l'esprit du panafricanisme qui était défendu par la révolution démocratique et populaire, elle est même poursuivie aujourd'hui.
3: Plusieurs jeunes engagés dans des programmes d'immersion patriotique ont été conviés à la cérémonie d'hommage. Pour de nombreux observateurs, la transmission de la mémoire révolutionnaire passe aussi par l'éducation et la sensibilisation de la jeunesse.
7: Aujourd'hui, 43 ans de toujours, et qu'il est parti, nous voyons que toute la jeunesse burkinabé sur son pas, tout le programme gouvernemental que vous voyez aujourd'hui, c'est basé sur les idées de Sankara. Et je vous donne rendez-vous dans un ou deux ans, vous allez voir que ça va continuer.
8: Le défi qui reste aujourd'hui, c'est de pouvoir inculquer ces valeurs à la jeunesse qui est là, et pour que leur transmettre le flambeau et qu'ils maintiennent ce flambeau haut. Donc comme ce que nous voyons aujourd'hui avec la jeunesse d'aujourd'hui. Et je pense qu'avec les idéaux qu'on a aujourd'hui, bon, on devrait pouvoir pérenniser les actes de Sankara.
3: Au-delà du souvenir historique, la commémoration de la révolution du 4 août s'est enrichie de projections de films sur Thomas Sankara à Ouagadougou. Son héritage, porté par le mémorial Thomas Sankara, est désormais transmis pour nourrir la réflexion sur l'avenir du Burkina Faso et de la jeunesse africaine.
0: Le Diffon Tofin, le 13e Diffon de l'année, a touché terre dimanche vers 17h30 à Yuruan, dans la ville de Taizhou, dans la province chinoise du Zhejiang, à l'est de la Chine. La vitesse maximale des vents soutenus près de centre du Diffon a atteint la force 14, soit 42 mètres par seconde. Avant l'arrivée du Diffon, les autorités chinoises ont émis une alerte rouge, le niveau le plus élevé du système d'alerte à 4 niveaux du pays. Pour les zones le long de la côte est, et les zones ont évacué les travailleurs en mer vers des zones sûres, ordonner à tous les navires de rentrer au port et renforcer les inspections des réservoirs, des zones sujettes au glissement de terrain, des chantiers de construction et des sites touristiques. Dauphin, le diffon le plus puissant à avoir frappé la Chine jusqu'à présent cette année. En Chine, les prix à la consommation sont restés stables en juillet. L'indice des prix à la consommation nationale affiche une hausse de 0,5% sur un an. Selon les données du Bureau national des statistiques, les prix des denrées alimentaires ont reculé de 1,5%, tandis que les prix hors produits alimentaires ont augmenté de 0,9%. L'IPC de base, qui exclut les prix des produits alimentaires et de l'énergie, a progressé de 0,9% sur un an. En base mensuelle, l'IPC a légèrement baissé de 0,1%, mais ce recul s'est atténué de 0,2 points de pourcentage par rapport à juin. La baisse des prix du gaz domestique dans un contexte de fluctuation des marchés internationaux a été un facteur clé. À l'inverse, la forte demande touristique estivale a fait grimper les prix de l'hôtellerie, des billets d'avion et de la location de véhicules. Parallèlement, l'indice des prix à la production a augmenté de 3,5% glissement annuel en juillet, bien que ce rythme ait ralenti de 0,6 points de pourcentage par rapport au mois précédent. La finale de la compétition Honor of Kings dans le cadre de la Coupe du Monde d'e-sport 2026 a été un duel 100% chinois. À l'issue de la rencontre, Kuoshou Kiming a battu de justesse ses compatriotes All Gamers Anyone's Legend sur le score 4-3. Et Honor of Kings est l'un des plus grand titre d'e-sport chinois. Il dispose d'un immense public dans son pays et son audience à l'étranger connaît une croissance rapide.

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9: Bonjour à toutes et à tous, quel bonheur de vous retrouver pour ce grand format de carnet de route. Aujourd'hui, nous vous proposons une immersion totale dans l'une des régions les plus vastes, les plus mystérieuses et les plus spectaculaires de la planète. Il s'agit bel et bien du Xinjiang. Avec mon collègue Rogo, nous allons parcourir cette traversée de plus de 1,6 million de kilomètres carrés. Bonjour Rogo.
10: Bonjour Manon, je suis ravi. Le Xinjiang n'est pas simplement une destination, c'est un continent en soi. C'est l'endroit au monde le plus éloigné de toute mer ou océan. C'est une terre de contrastes absolus où l'on peut passer en quelques heures d'un sommet enneigé à 7000 mètres d'altitude à une dépression brillante située sous le niveau de la mer.
9: Ah, c'est un décor de cinéma. Mais pour nos auditeurs qui préparent leur itinéraire et comment structurer un tel voyage, la région est si immense qu'on s'y perdrait facilement, Rocco.
10: Oui, tu as raison, cher Manon. Historiquement et géographiquement, on divise souvent les voyages en deux grandes boucles. La route du nord et la route du sud, séparés par la gigantesque chaîne de Tian Shan, les montagnes célestes. La route du nord est celle des steppes et des forêts de sapins, tandis que la route du sud suit les oasis mythiques qui bordent les déserts du Taklamakan.
9: D'accord. Et commençons par le nord, Rogo. On entend souvent parler d'un lac surnommé la dernière larme de l'Atlantique. De quoi s'agit-il ?
10: Bon, c'est le lac Sairam-Hu. C'est un joyau situé à 2000 mètres d'altitude. On l'appelle ainsi car c'est le point le plus oriental atteint par le courant d'air chaud et humide venant de l'Atlantique. L'eau est d'un bleu saphir si pur qu'on dirait un miroir posé entre les montagnes. Les locaux racontent que ce lac est né des larmes d'un couple d'amoureux tragiquement séparés. À vélo ou en voiture, cher Manon, faire le tour du lac est un moment de sérénité pure. On y voit des cygnes et au printemps, les rives sont couvertes de fleurs sauvages jaunes et mauves.
9: Ah, d'accord. Ah, maintenant j'ai compris pourquoi on dirait que c'est la dernière larme de l'Atlantique. C'est vraiment merveilleux. Et Rogo, on va continuer plus au nord juste après une pause musicale.

0: Merci de nous retrouver après la pause musicale. Aujourd'hui, nous vous proposons une immersion totale dans l'une des régions les plus vastes, les plus mystérieuses de la planète. Il s'agit bel et bien de la région autonome Ouïghour du Xinjiang, dans le nord-ouest de la Chine. Et si l'on continue plus au nord, vers la frontière, le paysage change encore, n'est-ce pas?
1: Absolument. On entre dans la région de l'Altaï. C'est là que se trouve le village des Hemou. Imagine, cher Manon, des centaines de petites maisons en bois, des isbas nichées dans une vallée entourée de forêts de bouleaux. C'est le pays des Touvas. En automne, les feuilles deviennent dorées et le village semble figé dans le temps. C'est l'endroit idéal pour déconnecter totalement. On y circule à cheval, on boit du thé au lait salé et on écoute le silence.
0: Ah, c'est un contraste frappant avec l'image que l'on se fait de la Chine urbaine. Et est-ce difficile de s'y loger, Rogo?
1: Non, cher Manon, l'offre s'est beaucoup développée. On peut loger dans des auberges en bois très confortables avec des poêles pour les nuits fraîches. C'est une expérience de slow tourisme par excellence.
0: D'accord. Et changeons de décor, parlons du défi qu'on affectionne particulièrement, la traversée du Taklamakan, juste après un morceau de musique.

0: Merci de nous retrouver après la pause musicale. Aujourd'hui, nous vous proposons une immersion totale dans l'une des régions les plus vastes, les plus mystérieuses de la planète. Il s'agit bel et bien de la région autonome Ouïghour du Xinjiang, dans le nord-ouest de la Chine. La traversée du Taklamakan, on parle d'un paradis pour les cyclistes courageux.
1: Paradis est un mot fort car le Taklamakan signifie en langue locale « si tu y entres, tu n'en sors pas ».
0: Oh là là.
1: Mais aujourd'hui, grâce à des routes goudronnées incroyables qui coupent le désert du nord au sud, c'est devenu une épopée possible. Rouler sur la Tarim Desert Highway est une expérience métaphysique. On pédale sur un ruban d'asphalte entouré d'une mer de dunes de sable qui bouge au gré du vent.
0: Et comment gère-t-on la chaleur et le vent quand on est à vélo?
1: C'est là que la préparation intervient. Il faut un équipement de pointe. Un vélo du type touring ou un VTT.
0: Vélo à tout terrain? Oui.
1: Avec des sacoches étanches pour protéger ses affaires du sable fin qui s'infiltre partout.
0: Oh là là.
1: La clé, c'est l'autonomie. Même s'il y a des stations de pompage d'eau tous les quelques kilomètres, utilisées pour l'irrigation des buissons qui fixent le sable, il faut prévoir des réserves de nourriture et surtout de l'électrolyte. Le vent de face peut être terrible, réduisant votre vitesse à 5 km/h. Mais quand il est de dos, vous avez l'impression de voler au-dessus des dunes.
0: Ah, et quel est le meilleur moment pour tenter de traverser?
1: Bon, sans hésiter, cher Manon, je dirais septembre ou octobre. C'est le moment où les forêts des peupliers, de l'Euphrate, Populus et Fratica, qui bordent le fleuve Tarim,

0: au jaune vif.
1: D'accord.
0: C'est un spectacle naturel époustouflant. Mm-hmm. Les contrastes entre le bleu du ciel, l'or des arbres et l'ocre du désert.
1: Mm-hmm. Après le désert, on arrive dans les oasis. Parlons de Kashgar, cette ville qui semble sortie tout droit des mille et une nuits. Et on poursuit notre émission juste après.

0: Aujourd'hui, nous vous proposons une immersion totale dans l'une des régions les plus vastes, les plus mystérieuses et les plus spectaculaires de la planète. Il s'agit bel et bien de la région autonome Ouïghour du Xinjiang, de la Chine.
1: Et Rogo, après les oasis,
0: parlons de Kashgar, cette ville qui semble sortie du droit des mille et une nuits.
2: Ah, Kashgar ou Kashi, c'est l'âme du Xinjiang. C'est une ville vieille depuis de 2000 ans. Son centre historique a été magnifiquement préservé et rénové. Ce que je préfère à Kashgar, c'est la maison d'été des 100 ans. C'est un lieu où le temps s'arrête. Les anciens s'y retrouvent, assis sur des tapis, pour boire du thé aux épices ou à la rose, manger un morceau de pain nang et discuter pendant des heures. On y attend le son des instruments traditionnels comme le rawap.
0: D'accord. On dit aussi que l'artisanat est exceptionnel.
2: C'est incroyable, cher Manon. Il y a des riz entières dédiées à un seul métier, la riz des chaudronniers, la riz des luthiers, la riz des potiers.
0: Ah, d'accord.
2: Donc vous voyez les artisans façonner le métal ou l'argile exactement comme le faisaient leurs ancêtres il y a 10 siècles. C'est une culture vivante, vibrante. Et n'oublions pas la mosquée Idka, la plus grande de Chine, avec sa façade jaune iconique qui domine la place centrale.
0: Et un peu plus loin, il y a Durba. On m'a dit que c'est là qu'on trouve l'eau la plus précieuse du désert, n'est-ce pas?
2: Exactement. Turpan est célèbre pour ses carèzes. C'est un système hydraulique millénaire composé de puits reliés par des tunnels souterrains creusés à la main. Ils acheminent l'eau des montagnes sur des dizaines de kilomètres en évitant l'évaporation due à la chaleur extrême. Grâce à cela, Turpan est un immense jardin. On y mange les meilleurs raisins du monde, séchés dans des tours en briques ajourées que l'on voit partout autour de la ville.
0: Et Rogo, tu commences à avoir faim,
2: Bien sûr.
0: Si l'on s'arrête dans un marché de nuit au Xinjiang, que doit-on commander absolument?
1: On va parler de la gastronomie du Xinjiang

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0: Merci de nous retrouver après la pause musicale. Aujourd'hui, nous vous proposons une immersion totale dans l'une des régions les plus vastes, les plus mystérieuses de la planète. Il s'agit bel et bien de la région autonome Ouïghour du Xinjiang, dans le nord-ouest de la Chine. Si l'on s'arrête dans un marché de nuit au Xinjiang, que doit-on commander absolument?
1: Bon, cher Manon, préparez vos papilles.
0: Ah, d'accord.
1: Voilà, car c'est une cuisine de partage.
0: Mm-hmm.
1: Les plats rois, c'est les dapanji.
0: Ah, dapanji, oui.
1: Littéralement, les grands plats de poulet.
0: J'adore.
1: C'est un ragoût de poulet, des pommes de terre, des poivrons et des piments servis sur un lit de nuit large et fraîche. C'est épicé, savouré et très généreux.
0: Et pour les amateurs de viande?
1: Pour les amateurs de viande, les moutons est à l'honneur. Il faut goûter au kawapudi, des morceaux de viande grillés à l'intérieur d'une citrouille, ou bien sûr, aux incontournables brochettes au cumin.
0: D'accord.
1: Mais mon coup de cœur, cher Manon, c'est le polo.
0: C'est quoi?
1: Oui. C'est un riz sauté avec des carottes jaunes et rouges, des raisins secs et de la viande fondante, puis dans d'énormes chaudrons.
0: Ah.
1: C'est le plat des jours de fête, mais on la trouve un peu partout.
0: Ah, d'accord. Et pour accompagner tout cela?
1: Bon, pour accompagner tout cela, je vous recommande du thé noir avec des morceaux de sucre cristal ou alors du yaourt artisanal frais. Souvent servi avec du miel et des noix pilées. C'est très rafraîchissant après les épices du dîner.
0: D'accord, du thé noir, c'est noté. Avant de clore cette émission, donnons quelques clés logistiques à nos auditeurs Rocco. Comment se déplace-t-on au Xinjiang aujourd'hui?
1: Bon, comme partout en Chine, cher Manon, les infrastructures sont impressionnantes. Le train à grande vitesse relie désormais Lanzhou à Urumqi en quelques heures, traversant des paysages de montagnes et des déserts. Pour les zones plus reculées, comme l'Altaï ou le sud du Taklamakan,

0: je recommande la location de voitures ou, pour les plus sportifs, les vélos de randonnée. Les routes sont excellentes.
1: D'accord, c'est rassuré. Et pour la communication?
0: Bon, pour la communication, cher Manon, il est utile d'apprendre quelques mots de base.
1: Mm-hmm.
0: Mais rassurez-vous, les applications de traduction sur smartphone fonctionnent très bien.
1: Mm-hmm.
0: Les gens là-bas sont d'une patience et d'une gentillesse incroyable avec les étrangers.
1: Mm-hmm.
0: Un simple sourire,
1: d'accord,
0: un petit geste de la main,
1: mm-hmm,
0: ouvre souvent toutes les portes.
1: D'accord, c'est la langue universelle.
0: Voilà.
1: Oui. Un dernier mot pour décrire ce voyage, Rogo?
0: Dépaysement.
1: Mm-hmm.
0: Le Xinjiang est le dernier territoire de l'aventure.
1: Mm-hmm.
0: On y perd ses repères pour mieux se retrouver.
1: Mm-hmm.
0: C'est un voyage qui demande du temps, cher Manon.
1: D'accord.
0: Prévoyez au moins 2 ou 3 semaines.
1: Mm-hmm.
0: Mais cela marquera toute votre vie.
1: Ah, ça mérite, hein? Et merci beaucoup, Rogo, pour ce partage passionné. On a maintenant transporté nos auditeurs entre les sommets de l'Altaï et les marchés de Kashgar. Hey,
0: voilà, cher Manon, c'était également un plaisir pour moi.
1: Mm-hmm.
0: Le
1: monde est vaste. Hein?
0: Voilà, le monde est vaste et nous avons l'obligation de continuer à l'explorer.
1: Tout à fait. Et chers auditeurs, c'est ici que s'achève ce numéro à carnet de route. J'espère que cette traversée du Xinjiang vous aura donné des envies d'ailleurs. On se retrouve dans l'édition prochaine pour de nouvelles destinations. Et tout de suite, comme d'habitude, cours de chinois avec Xiaodai et Thomas.
2: Vous êtes francophone, vous êtes passionné par la Chine, alors surtout ne manquez pas notre cours de chinois au quotidien.
3: Bonjour tout le monde et bienvenue pour notre cours de chinois quotidien, je suis Xiao Tai.
2: Salut, mais moi c'est toujours Thomas et c'est toujours de votre apprenti étudiant chinois, on va dire ça.
3: Ouais, et la dernière fois, nous avons appris les différentes expressions pour partir.
2: Ok, maintenant on va aborder d'autres phrases, mais je ne me rappelle pas bien. Comment dit-on en chinois « il est tard, on doit partir » ?
3: Écoutez bien. 时间不早了,我们该走了。Encore une fois. 时间不早了。
2: 时间不早了。我们该走了。我们该走了。
3: Très bien. Alors, 时间, ça veut dire le temps.
2: 时间不早了,
3: un peu tard.
2: 不早了。我们,
3: nous.
2: 我们该走了,
3: devoir partir.
2: 该走了。Et maintenant, comment prendre congé? Comment dit-on au revoir en chinois?
3: 再见。再见。
2: Et maintenant, comment on dit en chinois « prends soin de toi » ?«
3: Duo bao zhong » ou tout simplement « bao zhong ».«
2: Bao zhong ». Et la dernière question, comment dit-on « restons en contact, gardons contact » ?«
3: On dit en chinois « bao chi lian xi ».«
2: Bao chi lian xi ». Voilà, et maintenant on va l'écouter concrètement à travers les dialogues qu'on a écoutés déjà la dernière fois.
4: « Dui hua yi »
5: 时间不早了，我们该走了。欢迎你以后常来。谢谢招待，再见。再见。对话二，我们回去了。我送送你们，多保重。对话三。 回去吧，有空给我打电话。嗯，保持联系，多保重。
3: Nous allons aborder les différentes phrases pour demander de l'aide. On commence dès maintenant. 你能帮我一个忙吗? Ce qui veut dire, pourriez-vous me donner un coup de main?
6: 当然可以,
3: bien sûr.
6: 能帮我照张相吗?
3: Pourriez-vous prendre une photo pour moi?
2: En général, soit au supermarché, à la banque ou encore au restaurant, on a toujours besoin d'aide. En français, on peut dire, pourriez-vous me donner un coup de main? Et quelle est la phrase correspondante en chinois?
3: On peut dire « 能帮我一个忙吗？」你ça veut dire « tu ».
2: Ni.
3: Et « 能 », c'est-à-dire « pouvoir faire quelque chose ».«
2: 能 ».
3: « 帮我 », ce qui veut dire « me donner un coup de main ».«
2: 帮我 ».«
3: 帮 » signifie « aider ».«
2: 帮 ». »«
3: 我 », »« moi ».«
2: 我 ».
3: Alors « 帮我 », m'aider ».«
2: 帮我 ».
3: Ensuite, on a « 一个 », qui signifie « un ».«
2: 一个 ».
3: Et n'oublie pas « 一 » veut dire « un » quand « ta que » est un spécificatif.
2: « 一个 », donc ça correspond à « un ».
3: Oui. « 忙 » veut dire « un coup de main ».«
2: 忙 ».«
3: Ma » veut dire que c'est une phrase interrogative.
2: « Ma ».
3: Répétons doucement cette phrase. « 你能帮我一个忙吗?»«
2: 你能帮我一个忙吗?»
3: Très bien, Thomas. Et dans le dialogue suivant, Lily demande à son collègue de lui donner un coup de main. Faites attention à la manière dont elle pose la question.
4: 对话一，
5: 你能帮我一个忙吗？
4: 当然可以。
3: Très bien. Réécoutons cette phrase. 你能帮我一个忙吗？
2: 你能帮我一个忙吗？
3: 帮忙 veut dire aider.
2: 帮忙。
3: 帮我一个忙 veut dire donnez-moi un coup de main. 帮我一个忙。
2: 帮我一个忙。
3: Donc pourriez-vous me donner un coup de main? On dit en chinois 你能帮我一个忙吗？
2: 你能帮我一个忙吗？
3: 你能帮我一个忙吗？ Bien, si la réponse est bien sûr en chinois, tu pourrais dire 当然可以。
2: 当然可以。
3: 当然 signifie bien sûr.
2: 当然
3: 可以 veut dire pouvoir ou pouvoir faire quelque chose.
2: 可以。
3: 当然可以。
2: 当然可以。
3: Bien sûr. Et maintenant, réécoutons le premier morceau de dialogue.
4: 对话一，
5: 你能帮我一个忙吗？
4: 当然可以。
2: Alors quelquefois je me rends dans des parcs à Pékin qui sont magnifiques d'ailleurs et je dois demander à des amis chinois de me prendre en photo. Mais comment faire ?
3: Tu peux dire 能帮我照张相吗 ?
2: Ok, on va répéter ça en morceaux toujours pour bien comprendre.
3: D'accord. 能
2: Nang
3: 帮
2: Bang
3: 我
2: 我
3: 照相
2: 照相
3: Et faites attention, ici nous utilisons un spécificatif 张 dans cette phrase.
2: 张
3: 照张相，
2: 照张相，
3: 能帮我，
2: 能帮我，
3: 照张相吗？
2: 照张相吗
3: ？Écoutons le deuxième dialogue。
4: 对话二，
5: 能帮我照张相吗？
4: 没问题。
2: Alors parfois, ce sont les Chinois qui nous aident, mais parfois, ça peut être moi. Et comment proposer de l'aide à un Chinois? La phrase puis-je vous aider? Comment dit-on?
3: On dit我能帮助你吗？
2: 我能帮助你吗？
3: 我 veut dire moi, je.
2: 我
3: 能 pouvoir.
2: 能
3: 帮助 aider.
2: 帮助
3: 你 vous ou tu.
2: 你
3: ma est mise à la fin de la phrase pour exprimer l'interrogation.
2: ma.
3: Puis-je vous aider? 我能帮助你吗？
2: 我能帮助你吗？
3: Bon, maintenant nous passons au troisième dialogue.
4: 对话三，
5: 我能帮助你吗？
4: 我的相机不见了。
5: 别着急，我帮助你找。
4: 你真好，谢谢。
3: Alors, avant de partir pour notre rubrique ABC de la culture chinoise, nous allons réviser un peu ce que nous avons vu aujourd'hui.
2: Ok, nous allons réviser. Pourriez-vous me donner un coup de main ? Ça se dit en chinois.
3: 你能帮我一个忙吗 ?
2: Ok, on va le répéter encore une fois pour les auditeurs.
3: 你能帮我一个忙吗
2: ？OK, autre phrase. Pourriez-vous me prendre en photo?
3: 能帮我照张相吗
2: ？OK, le terme prendre une photo en chinois, c'est quoi?
3: Ça veut dire 照张相。
2: OK, et si tu veux offrir une aide à un Pékinois, alors tu peux dire
3: 我能帮助你吗
2: ？Récoutons une fois ces dialogues.
4: 对话一，
5: 你能帮我一个忙吗？
4: 当然可以。对话二，
5: 能帮我照张相吗？
4: 没问题。对话三，
5: 我能帮助你吗？
4: 我的相机不见了。
5: 别着急，我帮助你找。
4: 你真好，谢谢。
3: Et voilà, c'était le troisième dialogue. Vous n'avez peut-être pas tout compris. Ne vous inquiétez pas, je vais relire chaque phrase en chinois en vous donnant la compréhension en français. 我能帮助你吗? Puis-je t'aider? 我的相机不见了。Je ne trouve pas mon appareil photo. 别着急。我帮助你找。Ne t'inquiète pas, je t'aide à le chercher. 你真好，谢谢。Tu es gentil, merci.
2: Bon allez, trêve de cours aujourd'hui, on va faire une pause et on passe à notre rubrique ABC de la culture chinoise où on vous parle des coutumes dans ce pays.
3: Alors aujourd'hui, on va parler des relations de voisinage qui sont très importantes pour les Chinois. Par exemple, lors de conflits entre les couples, les voisins interviennent souvent jusqu'à ce que les colères s'apaisent. Et dans les familles où les couples travaillent tous, on peut laisser la clé de maison aux personnes âgées voisines et on peut leur demander de s'occuper de l'enfant qui revient de l'école. Cependant, aujourd'hui, de plus en plus de gens déménagent dans des appartements et il est possible que des gens qui habitent dans le même bâtiment ne se connaissent pas. Les relations s'en trouvent grandement modifiées, surtout parmi les personnes âgées. Dans le même temps, on commence à utiliser de nouveaux moyens de communication. Par exemple, les habitants de certains quartiers résidentiels échangent des informations et se communiquent par Internet.
2: Voilà, ainsi s'achève notre cours. Avant de se quitter, on se pose la question traditionnelle. Comment dire en chinois, pourriez-vous me donner un coup de main ? Voilà, notre cours de chinois, c'est fini pour aujourd'hui. Merci encore de votre fidélité. Zaijian, et à bientôt.
3: Zaijian.
1: Voilà, notre émission d'aujourd'hui touche à sa fin. Merci de nous avoir suivis et à très bientôt.

0: Téhéran affirme que l'Iran et le sultanat d'Oman sont très proches d'un accord sur un couloir de circulation maritime temporaire dans le détroit d'Ormuz. Mais le ministre iranien des Affaires étrangères, Saïd Abbas Akashi, précise que la réouverture du détroit dépendra d'autres conditions et notamment d'une indemnisation de la part des États-Unis pour avoir violé le protocole d'accord de paix entre les États-Unis et l'Iran conclu en juin.
1: Les discussions avec Oman portent sur un couloir temporaire. Nous sommes sur le point d'aboutir à un résultat. La définition de ce couloir par l'Iran et Oman ne signifie pas nécessairement la réouverture du détroit d'Ormuz. Cela dépend d'autres facteurs. Les violations du protocole d'accord par les États-Unis doivent faire l'objet d'une compensation. Je tiens à le dire clairement, la situation actuelle est le résultat de la violation du protocole d'accord par les États-Unis.
0: Les affrontements meurtriers se sont intensifiés entre les Houthis et les troupes gouvernementales yéménites alignées sur l'Arabie saoudite. Et cela intervient alors que la confrontation entre Riyad et Sanaa entre dans son deuxième mois. Les Houthis ont averti que les autres nations participant aux attaques contre le Yémen ou imposant un blocus seraient considérées comme hostiles.
1: Les Houthis ont déclaré vendredi avoir mené une attaque à grande échelle à l'aide de missiles et de drones contre un camp militaire yéménite situé à Marib, utilisé par les forces armées du pays alignées sur l'Arabie saoudite. Un porte-parole des Houthis a indiqué que les frappes visaient des rassemblements militaires, des installations de stockage, des véhicules et du matériel à l'intérieur du camp. Deux commandants yéménites ont été tués lors de cette attaque. L'armée yéménite affirme avoir riposté en attaquant ses positions houthistes dans la ville yéménite de Harib. Ces attaques interviennent alors que l'envoyé spécial de l'ONU pour le Yémen, Hans Grundberg, a mis en garde contre le risque croissant que le pays ne retombe dans un conflit à grande échelle, avec la plus forte recrudescence de la violence depuis la trêve négociée par l'ONU en 2022. À Sanaa, le président du Conseil politique suprême a exprimé sa ferme opposition aux alliances régionales soutenant l'Arabie saoudite, avertissant que, selon ses propres termes, toute partie prenant part à des frappes contre le Yémen ou imposant un blocus serait considérée comme un agresseur. Cette déclaration fait suite à la signature d'un traité de défense mutuelle entre l'Arabie saoudite, la Turquie et le Pakistan.
0: Le président ukrainien Volodymyr Zelensky affirme que les infrastructures énergétiques russes sont subies des pertes s'élevant à des milliers de milliards de roubles, qualifiant une opération récente de très réussie. Il a toutefois admis que l'Ukraine ne disposait d'aucune centrale thermique intacte qu'elle puisse utiliser cet hiver. Le ministère russe de la Défense affirme avoir poursuivi ses frappes contre les infrastructures portuaires et les navires soutenant l'armée ukrainienne. Il a mené des attaques contre les ports d'Odessa et de Mykolaïv en mer Noire. L'armée ukrainienne affirme avoir attaqué pendant la nuit les raffineries de pétrole russe d'Issyki et de Sigrin et provoquant des incendies dans ces deux installations. Alors que la ville japonaise de Nagasaki commémore le 81e anniversaire du bombardement atomique perpétré par les États-Unis, le musée de la bombe atomique de Nagasaki cherche par ailleurs à minimiser l'importance de l'agression de l'Empire japonais contre la Chine pendant la Seconde Guerre mondiale. Pour preuve, l'expression « incident de Nanjing » vient remplacer celle de « massacre de Nanjing ».
1: Les détracteurs affirment que ce changement de formulation fausse le consensus historique mondial. Depuis 2015, les documents relatifs au massacre de Nanjing sont inscrits au registre Mémoire du monde de l'UNESCO. Depuis des décennies, les survivants de la bombe atomique et les associations citoyennes locales exhortent le musée à reconnaître également l'agression militaire de l'Empire japonais en Asie. Leurs appels à conserver le terme « massacre de Nanjing » et leur demande d'ajouter des expositions sur l'esclavage sexuel et le travail forcé imposé par le Japon aux Chinois tués à Nagasaki ont été rejetés par les autorités.
2: Les expositions devraient illustrer clairement l'histoire de l'agression et de l'expansion japonaise et rendre compte de manière explicite des atrocités commises pendant la guerre, notamment les crimes de l'unité 731 et la question des femmes de réconfort. Si le musée continue à minimiser l'histoire sombre du Japon et son rôle d'agresseur pendant la guerre, Les jeunes générations qui visiteront l'exposition seront induites en erreur et croiront que le Japon n'a commis aucune faute grave. Le Japon a la responsabilité de reconnaître les torts qu'il a infligés aux pays asiatiques et d'empêcher que de telles tragédies ne se reproduisent. Et ceux qui connaissent la véritable histoire ont le devoir de la transmettre au public.
0: 43 ans après la révolution du 4 août 1983 survenue au Burkina Faso, le souvenir demeure vivant dans la mémoire collective burkinapé et devoir de mémoire, transmission des idéaux révolutionnaires, ambition politique. Les autorités entendent faire de cette page d'histoire un repère pour l'avenir du pays et surtout de l'Afrique. Reportage de notre correspondant Christian Tain.
3: Moment de mémoire et de transmission, la commémoration de la révolution du 4 août 1983 a réuni les fils et filles de la nation au mémorial Thomas Sankara, une bâtisse inaugurée en mai 2025. Les autorités ont exceptionnellement fait coïncider cette célébration avec le cérémonial militaire initié chaque premier jeudi du mois en hommage au père de la révolution, faisant de ce devoir de mémoire un rendez-vous national.
4: Ce cérémonial revêt tout un symbole. Il s'agit non pas d'une cérémonie ordinaire, à coups d'encore, de tambours et de fanfares, mais au contraire, il s'agit d'un cérémonial d'hommage. Nous voulons que chacun d'entre vous entre en lui-même et mène une introspection sur ce que notre pays doit être. Parce que Thomas Sankara a tracé les sillons à travers la révolution démocratique populaire.
3: La révolution a opéré des choix économiques qui ont influencé durablement. Promotion de la production locale, transformation des matières premières et valorisation de l'artisanat sont des orientations toujours d'actualité.
5: Sous la houlette de Thomas Sankara a été adoptée par ordonnance en août 1984, le premier code des investissements réellement orienté vers le développement endogène, privilégiant la production locale, la transformation des matières premières nationales et la création d'emplois. C'est également sous le Conseil national de la Révolution qu'il a été décidé de la création du Salon international de l'artisanat de Ouagadougou, aujourd'hui vitrine incontournable de l'artisanat africain. Son héritage en matière de promotion du commerce demeure plus actuel que jamais. Bien avant que le concept ne s'impose à travers le continent africain, Thomas Sankara avait fait du consommant local un véritable projet de société pour notre pays.
3: Au-delà de l'hommage, les autorités veulent inscrire l'héritage de Thomas Sankara dans la durée. Le mémorial Thomas Sankara est le symbole de cette ambition. Il connaît déjà une affluence croissante et les autorités ambitionnent d'en faire un haut lieu de mémoire et de rayonnement.
4: Depuis l'ouverture des visites du mémorial intervenu le 19 mai 2025, nous avons enregistré à ce jour plus de 180 000 visites. Et pour la seule période du 1er juin au 5 août, nous sommes à plus de 21 000 visiteurs. Et en termes de recettes, c'est plus de 115 millions que nous avons mobilisés.
3: Pour certains anciens compagnons de Thomas Sankara, le principal héritage de la révolution est avant tout un changement de mentalité.
6: L'avènement du 4 août, si vous l'avez constaté, ça a été une rupture avec ce qui existait au Burkina Faso. L'objectif était de permettre au peuple de prendre en main sa propre destinée. Sankara, pendant ces 4 ans, il a permis au peuple burkinabé de prendre conscience qu'il n'y avait pas d'autre moyen de se développer si ce n'est pas compté sur ses propres forces. Aujourd'hui, le peuple burkinabé est éveillé. Les peuples africains sont éveillés et l'esprit du panafricanisme qui était défendu par la révolution démocratique et populaire, elle est même poursuivie aujourd'hui.
3: Plusieurs jeunes engagés dans des programmes d'immersion patriotique ont été conviés à la cérémonie d'hommage. Pour de nombreux observateurs, la transmission de la mémoire révolutionnaire passe aussi par l'éducation et la sensibilisation de la jeunesse.
7: Aujourd'hui, 43 ans de toujours, et qu'il est parti, nous voyons que toute la jeunesse burkinabé sur son pas, tout le programme gouvernemental que vous voyez aujourd'hui, c'est basé sur les idées de Sankara. Et je vous donne rendez-vous dans un ou deux ans, vous allez voir que ça va continuer.
8: Le défi qui reste aujourd'hui, c'est de pouvoir inculquer ces valeurs à la jeunesse qui est là, et pour que leur transmettre le flambeau et qu'ils maintiennent ce flambeau haut, donc comme ce que nous voyons aujourd'hui avec la jeunesse d'aujourd'hui. Et je pense qu'avec les idéaux qu'on a aujourd'hui, bon, on devrait pouvoir pérenniser les actes de Sankara.
3: Au-delà du souvenir historique, la commémoration de la révolution du 4 août s'est enrichie de projections de films sur Thomas Sankara.

0: à Ouagadougou. Son héritage, porté par le mémorial Thomas Sankara, est désormais transmis pour nourrir la réflexion sur l'avenir du Burkina Faso et de la jeunesse africaine.
1: Le Diffon Tofin, le 13e Diffon de l'année, a touché terre dimanche vers 17h30 à Yuruan, dans la ville de Taizhou, dans la province chinoise du Zhejiang, à l'est de la Chine. La vitesse maximale des vents soutenus près de centre du Diffon a atteint la force 14, soit 42 mètres par seconde. Avant l'arrivée du Diffon, les autorités chinoises ont émis une alerte rouge, le niveau le plus élevé du système d'alerte à 4 niveaux du pays. Pour les zones le long de la côte est, et les zones ont évacué les travailleurs en mer vers des zones sûres, ordonné à tous les navires de rentrer au port et renforcer les inspections des réservoirs, des zones sujettes au glissement de terrain, des chantiers de construction et des sites touristiques. Dauphin est le diffon le plus puissant à avoir frappé la Chine jusqu'à présent cette année. En Chine, les prix à la consommation sont restés stables en juillet. L'indice des prix à la consommation nationale affiche une hausse de 0,5% sur un an. Selon les données du Bureau national des statistiques, les prix des denrées alimentaires ont reculé de 1,5%, tandis que les prix hors produits alimentaires ont augmenté de 0,9%. L'IPC de base, qui exclut les prix des produits alimentaires et de l'énergie, a progressé de 0,9% sur un an. En base mensuelle, l'IPC a légèrement baissé de 0,1%, mais ce recul s'est atténué de 0,2 points de pourcentage par rapport à juin. La baisse des prix du gaz domestique dans un contexte de fluctuation des marchés internationaux a été un facteur clé. À l'inverse, la forte demande touristique estivale a fait grimper les prix de l'hôtellerie, des billets d'avion et de la location de véhicules. Parallèlement, l'indice des prix à la production a augmenté de 3,5% glissement annuel en juillet, bien que ce rythme ait ralenti de 0,6 points de pourcentage par rapport au mois précédent. La finale de la compétition Honor of Kings dans le cadre de la Coupe du Monde d'e-sport 2026 a été un duel 100% chinois. À l'issue de la rencontre, Kuoshou Kiming a battu de justesse ses compatriotes All Gamers Anyone's Legend sur le score 4-3. Et Honor of Kings est l'un des plus grands titres d'e-sport chinois. Il dispose d'un immense public dans son pays et son audience à l'étranger connaît une croissance rapide.

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2: Bonjour à toutes et à tous, bienvenue dans cette nouvelle édition musicale avant qu'on ait la chanson. The Voice of China est un show télévisé chinois diffusé chaque année depuis 2012. Bon nombre de talents musicaux ont été découverts lors de cette émission et deviennent populaires. Aujourd'hui, je vous propose d'écouter des chansons interprétées par des chanteurs starisés grâce à l'émission The Voice of China. On commence tout de suite par la chanson Garçon. Interprété par Liang Bo, le champion de la première édition de ce show télévisé.

a gagné la première édition de The Voice of China. Liang Bo ne s'est pas tout de suite jeté dans la showbiz. Il a choisi de continuer ses études en musique. 2 ans après, Liang Bo est revenu avec son premier album. Vous écoutez Van Gogh à la chanson de RCI. La deuxième chanson du jour s'intitule « Laissez vivre les enfants dans leurs rêves », signé Liang Bo.

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1: Vous êtes sur Radio Chine Internationale et vous suivez Vous connaissez la chanson. La deuxième chanteuse du jour s'appelle Zhang Bicheng. Elle a décroché la première place de l'émission The Voice of China en 2014. Et après, elle a entamé sa carrière professionnelle qui se développe rapidement et favorablement. Aujourd'hui, Zhang Bicheng est déjà considérée comme une pop star dans le milieu musical chinois. Votre émission Vous connaissez la chanson continue avec deux de ses morceaux. Écoute-moi bien et n'oubliez pas que je t'aime.

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2: Vous écoutez Vangona la chanson de RCI. Aujourd'hui, je vous propose des chansons des chanteurs propulsés par le show télévisé chinois The Voice of China. Tout de suite, on écoute deux chansons de Zha Xipingzuo, un chanteur d'ethnie tibétaine champion de 2017. Prix Nadal et Erzakuti, une de mes propres chansons.

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1: Vous écoutez Wangguna, la chanson d'RCI. Le prochain titre s'intitule La Lumière, signé par Zhou Shen. Il a participé à la troisième édition de l'émission The Voice of China. Un an après, il a sorti son premier opus. En 2017, il a sorti son premier album. En 2021, il a monté pour la première fois sur la scène du Gala de la

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4: Vous êtes sur RCI et vous écoutez Vous connaissez la chanson. Le temps passe vite. Je vous invite à écouter la dernière chanson.

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